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On est premier sur le rap, on est sur Skyrock, la nuit on la passe ensemble en direct, c'est en bad music non-stop avec le son de Mauvais Joe. On vient d'écouter Maladie sur Sky, voici l'un des artistes qui a vendu le plus d'albums en France en 2026. Il s'appelle Boost, il vient du 9-2 et il monte, il est très très fort, il a rempli l'Accord Arena deux fois avec Skyrock, c'est un truc de fou. Et voici Boost avec Côté à la hausse, il y a Tiakola juste après avec Théodora et Gambi débarque aussi avec René Kaovida sur Sky.

Yo. Premier sur le rap pour les sur Skyrock. Bonne nuit à vous tous avec Gambi qu'on vient d'écouter sur Skyrock. C'est René Kawila. On continue avec une nouveauté. C'est Joker qu'on écoute maintenant sur Sky avec Nouméa. Nouveau son de Joker à découvrir. Et Niska arrive juste après en classique avec Ma Peste sur Skyrock.

Mais sur le rap, on est sur Skyrock et ça c'est l'artiste qui va remplir le Stade de France hein, quand même. C'est un truc de ouf et c'est avec Skyrock trois dates archi complètes. En avril prochain, on vous a offert plein de places dans la roulette et ça peut retomber dans les prochaines semaines aussi. Restez à l'écoute de Skyrock, c'était Niska. On veut l'écouter en classique avec Ma Paix sur Sky à 3h40 du mat. Bonne nuit à vous tous, on va continuer très fort sur Skyrock avec tous les numéros 1. C'est Timal qu'on écoute maintenant, le rappeur parisien. Il arrive avec Sicario. Il y aura

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Skyrock avec Zola. On va écouter Amber en classique sur Sky. Il est 4h du mat. Bonne nuit à vous. Ça repart avec Tiakola. Maintenant, c'est le projet le plus vendu en France. On l'a découvert chez nous sur Skyrock dans Planète Rap avec Fred. Le voici, c'est Cola avec Mélode décalée. Il y a Ronisia, le tout nouveau aussi, juste après, avec Meryl et Shai sur le morceau. Ça cartonne. Quenta et un classique des The Weeknd aussi sur Sky.

11 du mat, on vient d'écouter le son de Que Black. C'était Hubert sur Sky avec Mauvais Joe et Franglish aussi sur le son. On continue vos numéro 1 toute la nuit en direct. C'est quoi qu'on écoute maintenant? C'est Ben PLG. Il est dans le top 3 des albums les plus vendus en ce moment en France. Il est nordiste, il a fait Nouvelle École. Et le voici maintenant sur Skyrock. On l'écoute avec Histoire sans fin. Très bon Ben PLG. Le voici maintenant. Il y a Aya Nakamura juste après. Un gros classique de Tupac aussi avec California Love. Et je vous passerai le son de Mauvais Joe avec Wagyu sur Sky.

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De Triangle des Bermudes, on va écouter Wagyu sur Sky. On va continuer toute la nuit, du bon son à écouter sur Sky, 5h du mat, le Morning Best avec le meilleur du morning de Difool, histoire de bien démarrer la journée ou de bien aussi terminer votre nuit pour tous les concernés. On se fait bien Rakem, Cherry Pie, maintenant le son du 9-3 sur Sky. Mauvais Joe, on va le réécouter derrière avec Pilé, Tamim Pala aussi, Ginny Dracula, et Hardy Seas et Théodorant, on écoute Mélodrama sur Skyrock. Bonne nuit à vous tous, on est en direct.

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Les numéros 1 s'enchaînent, juste avant 5h du mat, juste avant l'arrivée du

0: Tout ça juste avant 5h du mat. Bon courage si vous êtes au taf de nuit.
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0: Au nord-est, le soleil fera de belles apparitions près de la Méditerranée, mais la grisaille va gagner l'Alsace, la Franche-Comté, une partie de Rhône-Alpes au fil des heures. Par contre, ce sera de plus en plus lumineux du côté de la Bretagne et près de la Manche. Rien à signaler entre les Pyrénées et les Alpes. Les températures ce matin, 7 à Lyon, 12 à Marseille, 14 à Lille, 15 à Paris. Dans l'après-midi, 17 en Bourgogne sur le territoire de Belfort, 19 en Alsace, 20 près des frontières du Nord et dans l'Aube, 21 dans la Loire, dans l'Orne et sur le Massif central, 22 en Picardie, 23 sur le bassin Aquitain et près des frontières du Nord, 24 en Corse et dans le Var, 25 en Haute-Garonne, 26 dans le Gard. La pollution, c'est correct, les indices entre 2 et 4.
1: Et toute l'actu maintenant sur Skyrock, 2 minutes pour tout savoir, c'est maintenant, 2 minutes, vous allez voir, c'est tout.
0: L'acte 5 de la mobilisation lycéenne et étudiante aujourd'hui, des cortèges un peu partout pour demander plus de moyens dans l'éducation nationale. Rendez-vous déterminant avant le début des vacances de la Toussaint qui pourrait voir s'essouffler un mouvement déjà en perte de vitesse. 71 500 manifestants réunis jeudi dernier contre 256 000 le 6 octobre. Le cortège parisien s'élancera à 14h de la place d'Italie pour se rendre en direct en direction de la place Vauban. Une semaine qui pourrait s'annoncer compliquée pour le gouvernement. Une journée d'action pour le pouvoir d'achat doit se tenir samedi. Les appels se multiplient sur les réseaux pour demander un retour des gilets jaunes. Le collège La Canale d'Aubagne n'ouvrira pas ses portes ce matin. Un élève de 14 ans a tiré hier au fusil de chasse sur le proviseur et un prof de l'établissement. Leurs jours ne sont pas en danger. L'arme était dissimulée dans un étui à guitare. Le parquet de Marseille a ouvert une enquête pour tentative d'assassinat. On ne connaît pas les raisons qui ont poussé le mineur à passer à l'acte. Ses parents ont été placés également en garde à vue. Plusieurs armes ont été retrouvées au domicile familial. Une enquête ouverte par le parquet de Paris après une cyberattaque massive et inédite contre des supermarchés. Un piratage à distance qui a visé les installations frigorifiques. Toutes ont été réglées à 50 et même à 80 degrés. Plusieurs centaines de magasins Leclerc, Intermarché, Carrefour, Super U ou Monoprix sont concernés. L'ensemble des produits frais et surgelés a été jeté à la poubelle. Des tonnes de produits et des millions d'euros de préjudice.
1: Et du sport tout de suite sur Skyrock.
0: Ouais, avec la Ligue des Champions ce soir. C'est reparti. Lens qui accueille le Sporting Portugal. Ce sera à 18h45. Et Lille avec un déplacement du côté d'Arsenal. Ça veut dire que Olivier Giroud va revoir le stade où il a passé, je crois, 9 ou 10 ans, ah ouais. En tout cas ce sera à 21h, à suivre évidemment dans la Radio Libre.
1: Et c'est les Nordistes qui sont à l'honneur en Champions League. Avant le PSG demain le PSG.
0: Ça.
1: Et Marseille en Europa League et puis les autres dans d'ici la fin de la semaine. Qu'est-ce qu'on fait? Il est 6h05, on va faire un truc super. Qu'est-ce qui vous met de bonne humeur ce matin?
0: Oui.
1: Vous pensez à un truc qui vous met de bonne humeur, vous nous appelez 01 53 40 30 20. Vous avez l'appli Skyrock, vous nous laissez vos messages. Salut à Zeus. Wow. Zeus nous écoute ce matin. Il n'y a pas Pix qui est là. Bonjour à Rasta qui dit, moi c'est mon nouveau chat, il me fait la fête matin et soir. Et ça me met au top. Eh, c'est bien parce que les chats, ça ne te fait pas toujours la fête.
2: Non, mais ouais, t'as pas dit bonjour à Médéline en plus.
1: Si, j'ai dit bonjour.
2: Non, elle a pas dit
3: sûr.
2: L'antenne.
1: Bonjour Médéline.
2: Voilà. Si, il a dit bonjour, elle était en train de sentir Cariole.
1: Ah oui.
2: Ah, c'est bien.
3: Ah ouais.
1: Bonjour Médéline. Voilà, au cas où elle n'est pas entendue. Bon, et vous avez entendu parler de cette histoire. Donc, dans les infos, avec Intermarché, Super U,
2: ouais.
1: Les Leclerc,
2: yes.
1: Les Carrefour qui ont été piratés, leur frigo a été piraté. Imaginez que ça vous arrive à la maison, comme vous seriez dégoûté.
4: Ah, c'est clair.
1: Voilà, des centaines de tonnes de bouffe de jeter à la poubelle.
2: Mais comment ils font un frigo, ça se branche à une prise et tout, non? Pourquoi
3: Non, c'est des logiciels.
1: C'est des logiciels maintenant.
2: Logiciels pourquoi?
1: Les logiciels pour régler la température. Parce qu'il y a un moment où ils font des givrés, mais pas trop longtemps, pour pas casser la chaîne du froid.
4: Ah, c'est moderne maintenant.
3: Mais c'est pas ordi, c'est pas le petit employé qui va aller derrière les frigos pour toucher la molette, pour mettre en mode des givrages.
1: À la limite, ça marchait mieux comme ça.
4: Oui, ça marchait mieux comme ça.
1: Précision de Rémi, notre spécialiste bricolage de l'équipe. Comment ça marche les frigos d'Intermarché, de Super U, de Leclerc, de Carrefour?
0: En fait, ils ont piraté une appli qui donne les degrés au directeur des supermarchés, là, tu sais. Mmh. Et comme ça, lui, s'il voit qu'il y a une alerte, il reçoit une notification.
1: Oui.
0: Et il alerte ses salariés qui sont au rayon frais, mmh, en disant il faut vous régler les machins. Et la mise à jour, en fait, elle était obsolète de l'application. Et c'est ça qui a été piraté par les hackers.
1: Oui, mais ils ont également fait monter la température dans les frigos.
0: Oui, bien sûr. Ben oui, bien sûr, mais parce qu'ils sont passés par l'application.
3: Ouais. C'est dingue,
2: moi j'ai rien compris, mais.
1: Ça pourrait avoir l'air intelligent, mais je l'adore. Merci Rémi pour les infos et puis pour ce petit point bricolage. Brico Rémy est avec nous. Si vous avez besoin d'un conseil bricolage, vous n'hésitez pas. Bon, dans un instant, on va reparler de ça. Est-ce qu'il y a déjà des trucs que vous avez bouffés qui vous ont rendu malade? Parce que vous bouffez une pizza qui a été réchauffée, qui a été refroidie, qui a été réchauffée.
4: La chaîne du froid, quoi.
1: Ouais. Ça peut vous rendre malade. Un truc, vous vous rappelez, ça vous a rendu malade, c'est aussi vous nous envoyez vos messages. J'ai pas donné les WhatsApp audio, le numéro.
2: Et non.
1: 06 86 101 101, parce que vous avez la parole.

0: tous les matins.
1: Ouais.
0: Prenez-la, vous gagnerez peut-être votre PS5 Pro ce matin, votre GTA 6. On est prêt pour une belle journée qui démarre avec Mauvais Joe. Et dans un instant, Standard Express, un truc qui vous met de bonne humeur.
1: Ouais.
0: On se met de bonne humeur dès le réveil, on se réveille sur Skyrock. Et on vous souhaite un bon mardi, mardi 13.
2: Ouais.
0: Ça va vous porter
2: ouais,
0: bonheur.
1: Chance.
0: Envoyez 13 au 7-20-20, tiens, pour gagner les 13 000 euros plus vos PS5 Pro et vos GTA 6. Bonne chance d'avance, il est 8h. Il est 6h.
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0: sur Sky, bon mardi. Et on va faire tout doux aujourd'hui, voilà une des bonnes nouvelles de la journée. Qu'est-ce qui vous met de bonne humeur ce matin? Vous nous appelez 01 53 40 30 20, on partage ça tous ensemble ce matin en direct, un truc qui vous met de bonne humeur. Allez-y. Ah, Théo, il m'a envoyé un message ce matin à 5h30.
1: Oui, trop content.
0: On s'envoie un petit message tous les matins avec Théo.
2: C'est trop mignon.
0: C'est quoi qui... Alors, devinez ce qui met Théo de bonne humeur aujourd'hui dans l'équipe. Dis pas tout de suite, Théo.
3: Une coloscopie.
0: Ouais. Une coloscopie. Non, ce n'est pas la bonne réponse. J'avais pensé à la même chose, mais c'est pas ça.
1: Non.
0: Qu'est-ce qui met Théo de bonne humeur ce matin?
2: C'est l'anniversaire de son copain.
0: Ah, l'anniversaire de ton chéri, tu vas lui faire un cadeau?
1: Pas du tout, non. C'est un taureau, c'est pas maintenant.
0: C'est okay. Pas maintenant.
3: Je sais pas, un cours d'orthophoniste gratuit.
0: Ah.
1: Non, ça c'est une horreur.
0: Un cours de français gratuit.
3: Ah, peut-être, ouais.
0: Non plus.
4: Moi, je verrais bien Théo faire des UV.
0: Des UV?
4: Ouais, je sais pas pourquoi, Théo.
1: Des UV, moi.
4: Ouais, je sais pas, je le verrais bien faire des UV.
0: Dangereux pour la peau, les UV.
4: Oui, alors, attention.
0: Qu'est-ce qui vous met de bonne humeur dès le matin? Vous nous dites, d'après vous, vous avez pas trouvé, vous êtes loin là pour l'instant.
4: Théo. Hein.
2: Est-ce que ça a un rapport avec la propreté?
0: Est-ce que ça a un rapport avec la propreté? Bien, Cariole.
3: Ah, tu reçois des éponges?
0: Un gros colis d'éponges.
2: Ouais. Ah ouais.
0: Non, c'est pas ça.
3: Un kit
0: d'éponges.
3: Un kit ménage?
0: Non. Vas-y Théo, parce qu'ils trouveront jamais.
2: Il va devenir égérie de la marque Swiffer.
1: Non, j'aimerais bien.
0: Pour ceux qui nous découvrent ce matin, Théo du Morning, qui réalise le Morning.
4: Oui, il est
0: autrement
4: là.
0: Autrement dit, le DJ du Morning.
1: Ouais. Yeah.
0: Adore faire le ménage, c'est sa passion dans sa vie.
1: Oui, c'est ça.
3: Il le fait nu en plus.
0: Oui.
2: Donc c'est pas ça.
1: Ah, ça peut m'arriver à la maison. Ouais.
0: Vas-y Théo, balance.
1: Alors dis-nous. Mon aspirateur robot laveur est réparé.
0: Voilà. Oh. Imaginez le bonheur qu'il doit ressentir au plus profond de lui-même.
1: Ça change ma vie, moi. Ouais. Je me suis réveillé, je l'ai testé direct.
3: Putain,
1: direct.
3: Je vais bien dormir aujourd'hui.
0: Premier truc qu'il fait ce matin, il teste son aspirateur robot laveur.
1: Je te jure que c'est vrai en plus.
0: Moi, c'est de voir le mec qui vient régulièrement le matin. Ça faisait longtemps que je ne l'avais pas vu, mais régulièrement le matin devant chez moi, qui attend que le mari d'une de mes voisines se barre pour aller faire du bien à la voisine. Et ça, j'adore.
2: Ouais, c'est chaud, ça.
0: Je trouve ça génial.
3: Il
0: attend dans sa voiture, il est là, tranquille. Moi, je lui fais bonjour.
2: Ah, purée.
0: Le mec lui fait bonjour, et puis d'ici une petite demi-heure, une heure, hop là, il est chez la voisine.
2: Ah, imagine le mari, il revient, il a oublié un truc.
0: Ah, ouais.
2: Ah, c'est chaud. Hein.
0: Je vous raconterai.
3: Je pense qu'ils sont organisés.
0: Voilà, petite connerie qui vous met de bonne humeur. Tiens, appelez-nous 0153.
1: Pourquoi tu vas pas voir la voisine, toi, Tifou?
0: Bah parce qu'elle a déjà l'autre qui vient.
3: Bah c'est pas grave, tu peux y aller.
0: Non, puis la voisine elle est pas...
2: À ton goût, on va dire.
0: Sympathique, on va dire. Appelez-nous 01 53 40 30 20, truc qui vous met de bonne humeur dès le réveil. Skyrock, bonjour. Allô.
5: Salut Diffoul, salut l'équipe, ça va ou quoi?
0: Salut à toi.
1: Salut.
0: C'est qui au téléphone?
5: C'est Damien de Dijon.
0: Salut Damien, alors c'est quoi qui te met de bonne humeur ce matin, Damien?
5: Eh ben c'est de vous avoir au téléphone déjà.
0: C'est gentil.
5: Et ce qui me met de bonne humeur aussi, c'est de me dire que je travaille que 4 jours, je suis en week-end, j'ai une petite place tranquille au boulot. Et voilà, ça
0: tu fais 4 jours par semaine, toi, c'est la semaine des 4 jours.
5: Hein. Voilà, c'est ça. Et en plus de ça, je travaille pas beaucoup, je suis dans un camion accompagnateur, tu vois, je suis côté passager.
0: Ah, t'es assis, ouais, et le mec qui conduit, exactement. Toi tu regardes.
5: Voilà, moi je vais livrer mes petits colis, c'est de la livraison de tabac, tu vois, je livre mes bureaux de tabac et je me casse, et voilà.
0: Sympa la vie,
3: c'est bien. Bien.
0: Voilà, si vous êtes lycéen et si vous êtes en grève aujourd'hui et que vous allez manifester, demandez la semaine des 4 jours. Pourquoi ils vont vous demander pourquoi? Parce que ça met de bonne humeur.
3: Ouais.
0: Voilà.
5: Ouais. C'est bien payé en plus.
0: Eh ben c'est super, très Damien. Très on te fait un gros bisou, Damien.
5: J'ai aussi, pour les intoxications alimentaires, j'ai un petit truc à dire aussi.
0: Ah,
5: la chaîne du froid, faut faire très attention, surtout avec les glaces des fast-food, je vais pas dire le nom, mais ma copine là est tombée. Bien malade là ces derniers jours avec une glace décongelée recongelée. Tu vois.
0: Ah, est-ce qu'elle fait un truc que je fais moi aussi, c'est-à-dire que quand je commande, c'est pas un sundae, j'ai pas envie de le manger à la fin du repas, je me dis je vais le garder pour demain, faut pas faire ça.
3: Ah non, ça fait de la mousse,
5: j'ai
3: remarqué.
5: Ça,
3: ouais.
0: Ah ouais, non.
3: Bah moi putain, moi le sundae quand je le laisse trop longtemps, après il fait de la mousse, il fait un truc bizarre.
0: Ah non, mais faut le mettre au congélateur, faut le mettre au frigo.
3: Je pensais que tu l'avais laissé dedans.
0: Ah non, parce qu'après c'est du lait, le sundae ça devient une espèce de lait chelou. Eh bien, c'est bien noté, on va parler dans un instant des trucs qui peuvent vous rendre malade. Et vous jouerez avec l'équipe d'ailleurs, qui sera plus fort que l'équipe? On va jouer avant 6h30. Tenez-vous prêts, on fait des bisous Damien, bisous à toi.
5: Salut Damien. À bientôt, ciao, bisous. Ciao.
0: Allez, les trucs qui vous mettent de bonne humeur avant d'écouter Eminem et The Real Slim Shady. Qu'est-ce qui te met de bonne humeur? Allô. Allô, c'est qui?
6: Salut l'équipe, c'est Romain.
0: Salut Romain.
3: Salut Romain.
0: Ah Romain, un truc qui te met de bonne humeur ce matin, dès le réveil?
6: Ah, moi c'est de réveiller mon fils le matin.
0: Ah ouais, t'as
6: avec
0: mis bien.
6: Son petit sourire bien. Là.
0: Je suis pas sûr que mes parents adoraient me réveiller le matin. Moi.
3: Bah c'est ce que j'ai dit, moi non plus.
6: Non, ça dépend du sourire qu'on a au réveil. Ça dépend le sourire qu'on a au réveil.
2: Ouais, puis il a quel
6: âge? Il a 3 ans, il s'appelle Naël.
2: C'est un bébé, c'est mignon.
6: c'est tout mignon, c'est ça. En plus, ça part à l'école, c'est vraiment top.
0: Ah, ça, c'est super. Top. Quand ça, ça part à l'école, mieux. C'est le meilleur moment de la journée. C'est quand il part à l'école. Karim, toi qui as une petite qui a 2 ans et demi maintenant.
1: Ouais, ouais.
0: Est-ce que c'est son sourire dès le réveil, ça te fait.
1: Bah, je sais pas, parce que quand elle se réveille, je suis là avec vous.
0: Oh, le pauvre.
1: Ah, c'est
0: oh,
1: vraiment plus
0: sourire. Je vais lui reposer une question, tu vas lui foutre les boules. Est-ce que quand tu l'amènes à la crèche.
1: Ah, tu fous la haine.
0: Est-ce que quand tu l'amènes à la crèche. De voir son sourire.
1: Bah, je sais pas, je l'emmène jamais à la crèche vu que je suis avec vous.
0: Oh pauvre Karim.
4: Est-ce que quand tu lui donnes le sang, ça lui donne le sourire aussi?
1: Ah, ça par contre, elle adore.
0: Ah, bah, tu vois. On te fait des gros bisous, Romain, c'est une belle journée.
6: Merci, merci.
0: Et puis on te met dans le tirage au sort pour gagner la PS5.
6: Super, top.
0: Et peut-être le GTA 6. Deux moyens pour gagner. Vous passez à l'antenne avec nous.
1: Ouais.
0: Vous jouez avec nous. Vous gagnez votre PS5 et votre GTA 6. 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
0: Grand classique d'Eminem.

0: qu'il a dit Eminem, please stand up, tout le monde se réveille avec Skyrock, bon réveil à vous ce matin. Et on va jouer ensemble et on va parler des trucs qui vous ont rendu malade. Vous avez mangé des trucs qui vous ont rendu malade. Qu'est-ce qui vous a rendu malade? Dites-nous tous, 01 53 40 30 20. L'appli Skyrock pour nous laisser vos messages.
1: Ouais.
0: Salut tous ceux et toutes celles qui sont là, bien réveillés, dès le réveil. Et ouais, un truc qui vous a rendu malade, moi, c'est quand je mange trop épicé avant de dormir.
2: Ah ouais?
0: Ouais.
2: T'as mal au ventre?
0: Bah, trop épicé avant de dormir, ouais, pendant la nuit, ça, je sais pas, ça gigote dans le bide.
2: Ah ouais?
0: J'ai l'impression d'avoir des aliens, c'est comme dans le film, là. qui pousse à l'intérieur du ventre. On va demander aux deux spécialistes de la nourriture dans l'équipe. Autrement dit, Rémi des infos, le meilleur journaliste du monde est avec nous. Et puis Tim.
3: Le rien, il est sympa.
0: Les trucs qui vous ont rendu malade, vous qui ingurgité un nombre d'aliments hallucinants en une journée.
4: Oh, ça a déjà dû m'arriver, ouais.
0: Oui.
3: Ah, moi, c'est.
4: Mais peu, parce que mon estomac est quand même solide.
0: Ah oui.
3: Ça, il a... Moi, avec le temps,
0: courage,
3: justement.
0: L'estomac, il a du courage.
3: Bah, moi, mon estomac, il se fortifie au fur et à mesure. Mais c'est vrai que quand j'ai commencé à habiter tout seul, que j'ai vu sur Uber Eats qu'il y avait un jeté en offert, souvent je le prenais. Et une fois sur deux, malade le lendemain.
0: C'est quand manges trop alors.
3: Ouais, je mange trop parce que j'ai une capacité d'ingurgitation.
0: D'ingurgiter tout court, ça marche très bien.
3: Ouais, j'ai cherché à compliquer.
0: Oui.
3: Mais énorme. Tu vois, je peux manger beaucoup. Pareil, buffet à volonté, je suis déjà tombé malade avec des huîtres.
0: Et y a pas un plat qui vous met malade en particulier?
3: Non,
2: quand c'est pas frais, quoi. Genre la crêpe que j'avais mangée, le lait devait pas être frais, la pâte elle était pas fraîche, on était malade pendant 3 jours.
0: Il y a Lolo d'Inter là qui nous laisse un message et qui dit moi j'ai récupéré plein de pizzas de glace fondue dans un frigo qui avait été piraté. C'est le piratage dont parlait Rémi tout à l'heure. Et c'était pas beau à voir. Mais c'est pas mal ça, parce que c'est un truc, ça crée une. Vous savez quand les camions à pizza, il y a des espèces de camions, mais même des espèces de trucs dans les villes.
3: Les boîtes à pizza, ouais.
0: Ouais, les boîtes à pizza, c'est ça.
3: Ouais.
0: C'est plus
3: dans les campagnes les boîtes à pizza.
0: Tu fais cuire ta pizza et hop là ça donne la pizza.
3: Ouais. Bah même pas, t'appuies sur un bouton, distributeur pizza.
0: Ils ont fait la même chose au rayon surgelé des magasins. Au rayon surgelé d'Intermarché, de Leclerc, de Carrefour. Et ils ont fait ça, ils ont fait chauffer les pizzas à 80 degrés. En fait, tu récupères ta pizza, tu
3: et
0: la
3: c'est
0: manges.
3: Bon, les
0: t'aurais dû la manger, Lolo, la pizza. Pour la glace, ça marche pas, mon truc. Mais sinon, c'était pas mal. Bon, les trucs qui vous ont rendu malade, vous nous dites. On a Marion, tiens, qui est en ligne avec nous en direct de Savoie. Bonjour la Savoie.
5: Salut
0: l'équipe. Bonjour Marion.
5: Salut l'équipe, comment ça va?
0: Ça va super, Marion.
5: Va
0: bienvenue à toi. Tiens, tu vas jouer, on va jouer ce matin, on va parler de bouffe justement, et d'un truc qui s'est passé dans un restaurant. Mais avant que je vous pose la question, avant de faire, serez-vous plus fort que l'équipe, parce que vous allez jouer en aidant Marion avec votre appli Skyrock au 41759. Marion, dis-nous, un truc qui t'a rendu malade, t'as souvenir, bon, tout le monde.
5: Rien de spécial qui m'a rendu malade, sauf si je mange pas le... Par exemple, c'est fait le même jour, si ça date du lendemain, c'est mort. Je suis malade le lendemain.
0: Ouais, c'est psychologique ça, mais moi, c'est pareil.
5: Ah non, c'est pas psychologique, c'est mon ventre qui part pas.
0: Ah ouais, donc, une danette du lendemain, tu la manges, t'es malade.
5: Alors, pas pour les plats sucrés, mais pour les plats salés.
0: Ah ouais.
5: Tout ce qui est riz, pâtes, des choses comme ça, par exemple.
4: C'est dans la tête, hein, je pense. Hein.
0: Ouais, je te comprends, Marion, parce que moi, je suis avec toi. Moi, psychologiquement, je peux pas. Seras-tu plus fort?
5: Le ventre ne veut pas.
0: Oui, c'est ça. C'est le ventre qui est piloté par la tête.
3: Voilà.
0: Seras-tu plus fort que l'équipe ce matin à 6h23? Qu'est-ce qui s'est passé? On joue tout de suite. Qu'est-ce qui s'est passé dans un restaurant Buffalo Grill qui est passé à la télé? Le restaurant Buffalo Grill, c'est le restaurant Buffalo Grill de Besançon.
3: Ouais, c'est ça.
0: C'est là où le patron de Buffalo Grill, il avait fait une blague, il s'était maquillé pendant une semaine et il avait été reconnu en 10 minutes.
3: Même pas, 10 secondes.
0: En 10 secondes.
3: Ouais.
0: On vous en avait parlé dans le morning.
3: On va pas se prendre incognito.
0: Il s'est passé un truc, on va dire, je vais vous donner un indice, ils ont créé un nouveau plat. Il s'est passé quoi? Est-ce que tu sais, Manon, Marion?
5: Non, du tout. Mais moi,
0: dans ce cas-là, quand on sait pas, Marion, on propose un truc au hasard. Pareil dans l'équipe. Donc vous jouez, vous tous et vous toutes, plus Marion contre toute l'équipe du morning. Allez, Marion, on te laisse le temps de réfléchir. Une proposition dans l'équipe.
2: Ça a fermé parce que c'était pourri justement la bouffe.
0: Ça a fermé parce que c'était pourri. Jamais pourri la bouffe au Buffalo Grill. En plus, il y a les petits Indiens pour l'anniversaire.
3: Ouais,
0: c'est super.
3: Il y a la salade d'entrée qui est gratuite.
0: Et la salade d'entrée est gratuite.
3: Ouais, gratuite.
0: Une proposition, Marion.
5: Justement, dans la salade, il y avait des petits habitants.
0: Alors, quel genre d'habitants dans la salade? C'est pas mal.
5: Des asticots ou des verres, des choses comme ça.
0: Ah, ils avaient créé la première salade, la salade aux asticots. Ce n'est pas la bonne réponse, mais c'est pas mal. Une proposition.
4: Ils ont trouvé des dents dans un plat.
0: Des dents dans
4: un
0: plat.
4: Des ongles.
0: Et l'hygiène a fait fermer.
4: Exactement, ouais.
0: Des dents et des ongles. Les dents, ça peut être pratique si t'en perds une.
2: Oui, c'est vrai.
0: Les ongles, je sais pas trop.
2: Si tu te ronges les ongles, oui, ça peut être pratique aussi.
0: Tu les greffes. Non, c'est pas la bonne réponse.
3: Mais
0: on
3: a trouvé, des rats.
0: On a trouvé des trucs dans des plats.
3: Des rats.
0: Des rats dans des plats.
3: Des crottes de rats.
2: C'est
0: des...
2: Ah.
0: Des crottes de rats, non. Mais vous êtes pas loin, vous êtes vraiment très très
2: Pourquoi
0: proche.
2: Pourquoi c'est une bête, c'est des bêtes.
0: C'est des bêtes. Quelle bête ça peut être qui envahisse un espace, un restaurant.
5: Cafards.
0: Bonne réponse.
3: Ah ouais. Non.
2: Ah ouais, dégueulasse.
0: Des cafards. Oh. Le restaurant Buffalo Grill de Besançon a été fermé d'urgence le 9 octobre. Alors eux, ils sont passés sur M6, derrière ça ferme. Vous avez vu l'équipe de France, ils passaient sur M6 cet été, bim, on a perdu. M6, ils portent la poisse. À Besançon, il a fermé le 9 octobre d'urgence après la découverte d'une invasion massive, infestation massive de cafards. Il y avait des cafards partout, partout, dans les cuisines, dans la salle de restauration, à l'intérieur des réfrigérateurs. Elles se mettaient au frais, ils hibernaient. C'est comme certains animaux qui hibernent. Donc voilà, donc c'était pas super, super. Au lieu de se maquiller pendant une semaine, le patron, il ferait mieux de surveiller son magasin. Hein.
3: Ouais. Ouais, c'est vrai.
0: Ils ont également constaté des ustensiles sales, des locaux insalubres, risques pour la santé des clients. Bon, on salue les 34 salariés qui, une bonne nouvelle pour eux, continueront d'être rémunérés pendant la remise à niveau sanitaire du Buffalo Grill de Besançon. Voilà, et après l'éradication totale des cafards, le grand nettoyage et tout ça, le Buffalo sera réouvert. Vacances gratuites,
3: ouais.
0: Une bonne nouvelle pour les 34 salariés de ce Buffalo Grill de Besançon. Et bravo Marion, tu as gagné ce matin, oui. Le pack morning.
5: Eh ben merci.
0: De rien,
5: merci.
0: Tu as été plus forte que l'équipe. Voilà, ça c'est une bonne nouvelle. Allez, équipe, il va falloir se réveiller ce matin,
2: ouais,
0: dis donc.
2: Clair,
0: bah oui,
3: c'est dur aussi.
0: Allez, on se réveille tous ensemble avec Leto dans un instant sur Skyrock. Leto

0: J'adore.
1: Fille à papa, mais oui, c'est fille à papa avec Vacra et la rafleuse. Et là, oui, on va jouer à l'invité mystère. Ça fait tellement longtemps qu'on l'a pas fait, l'invité mystère. L'invité mystère à découvrir ce matin sur Skyrock. Vous allez le découvrir. Qui est donc cet invité mystère? Je vous donne un petit indice. Cet invité mystère a une voix magnifique. Une voix, mais si douce et si belle qu'on ne peut pas l'oublier. Une fois que vous l'avez entendu, vous ne l'oubliez jamais. Hein? Si l'invité mystère est préparé, votre téléphone, prenez-le en main parce que ça va aller très vite.
0: Ah ouais?
1: Vous le prenez en main et vous nous dites qui est-ce.
0: Ah, oh, super. Oui.
1: Qui est... Mais qui a une voix aussi douce? Qui est cet invité mystère?
2: Douce et sensuelle.
0: Elle est trop mignonne.
1: Attendez la voix qu'elle a.
0: Ah ouais, on m'entend.
2: Oh, elle est mignonne.
1: C'est magnifique. C'est une voix féminine, je vous donne un indice.
2: Ça me donne les frissons.
1: Invité mystère féminin ce matin. Vous aurez vite vos réponses. Et vous jouez avec nous et vous gagnez votre pack morning, vous aussi. Et peut-être GTA 5 et la PS5 Pro qu'on vous offrira tout à l'heure sur Skyrock.
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1: Et dans le morning tout de suite, c'est Bello et Dallas, les deux Rennais, Bello et Dallas, c'est Séminaire, on est premiers sur le rap.

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6: Et bon réveil, bonne journée sur Skyrock. Bonjour tout le monde, il est 7h28, autrement dit 6h32. C'est l'heure de Rémi et des infos. Les infos, 2 minutes pour tout savoir dans un instant. Tu vas tout nous dire, Rémi. On a l'horoscope qui arrive aussi avant 7h du mat. Et j'ai un nouveau jeu, tiens, avec l'histoire d'Intermarché, des frigos, tout ça, de Leclerc, de Super U. Des frigos qui se mettent à 80 degrés.
7: Ouais, c'est ça.
6: Voilà. Au-dessus, hein, de.
8: Au-dessus
6: de zéro.
8: Alors, c'est en dessous.
6: Ouais, pirater les frigos. On va jouer à faire péter la banque ensemble. On va faire péter la banque et le jeu s'appelle le jeu des températures.
8: Ah, trop bien. Ah
6: ouais. Un jeu que j'ai inventé ce matin, là, comme ça.
8: Ouais. Ça va être bien.
6: Tu trouves que c'est une bonne idée, ça?
7: C'est une super idée. Franchement, je sais pas comment ça travaille là-haut, mais.
8: Ça va vite, hein.
7: C'est vraiment l'actu, jeu de la banque. On fait péter la banque. Bam, bam.
6: On apprend plein de trucs dans le boarding. Le jeu des températures, vous voulez jouer avec nous, vous voulez gagner plein de monnaie, vous envoyez banque avec votre appli Skyrock, c'est gratuit. Vous laissez vos numéros, on tirera un garçon et une fille. Et vous jouerez avec nous. Bah tiens, t'as donné une bonne réponse à une question que j'ai posée ce matin. Bonjour Benjamin.
9: Salut G-Fool, salut la team.
8: Salut Benjamin.
7: Salut Benji.
9: Salut G-Fool, salut la team.
6: Salut Benjamin. On recommence. Bon Benjamin, écoute bien. Qui est cet invité mystère ce matin?
9: Ah là là, c'est très très compliqué, mais je suis pas sûr de moi, mais je dirais Medellin.
6: Elle a une voix magnifique.
10: Eh non, c'était Karine.
7: Medellin.
10: Tu t'es trompé, mec.
9: Medellin. C'était Rémi, non, c'est ça?
6: Non, ça c'est Rémi quand à 8h30, il commence à avoir faim. Ouais,
9: c'est quand il a la dalle, ouais, c'est ça, c'est quand il a la dalle.
6: C'est gagné ce matin, bravo.
7: Bien joué.
6: À toi. Bon, Medellin, pourquoi? Pour introduire. Et tu gagnes le pack morning. Le pack morning qu'on va t'envoyer à la maison à Pau ce matin, bravo à toi Benjamin.
9: Merci beaucoup Danakim, franchement ça fait trop plaisir.
6: Ouais, c'est gentil Benjamin. On va parler des animaux avec une vidéo, la vidéo buzz du jour, avec un animal qui s'enfuit, qui fait peur. Il y a plein de gens qui sont allés la voir, je ne sais pas si vous l'avez vu cette vidéo, c'est ça la vidéo.
11: Holy fuck!
6: Il est cet animal qui casse.
11: Holy shit!
6: Qui casse un truc en verre.
11: No fucking way!
6: Fucking way! Oh shit!
11: That did not just fucking happen.
6: Ah, qu'est-ce qui se passe? Mais qu'est-ce qui se passe? Vous saurez tout dans un instant. Et on va parler des animaux qui ont fait la une de l'actu.
8: Ouais.
6: Bon, ça, c'est une des vidéos les plus vues au monde. Et on en reparlera dans un instant. Benjamin, je te mets dans le tirage au sort pour la PS5 Pro et GTA 6 qu'on offre en exclu sur Skyrock.
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6: 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Une belle journée à toi, Pau, Benjamin.
7: Salut, Benji.
9: Une belle journée à vous aussi, l'équipe.
8: Bisous,
6: salut, Benjamin. Et des animaux, tiens, on va voir si vous êtes topé sur les infos sur les animaux, des animaux qui font peur. Après les infos, et notre animal à nous.
8: Ouais, voilà.
6: Il y avait le roi de la jungle, il y a le roi de l'info maintenant.
7: Mais il est bien apprivoisé.
6: C'est Rémi.
7: Merci Rémi.
6: Allez, le point sur l'actu, Rémi. Dans un instant, juste après la météo du jour, il va faire tout doux.
10: Oui, tout doux aujourd'hui avec 7 degrés ce matin à Lyon, 12 à Marseille, 14 à Lille, 15 à Paris. Et cet après-midi, 17 en Bourgogne et sur le territoire de Belfort, 19 en Alsace, 20 près des frontières du Nord et dans l'Aube, 21 dans la Loire, dans l'Orne et sur le massif central, 22 en Picardie, 23 sur le bassin aquitain et près des frontières du Nord, 24 en Corse et dans le Var, 25 en Haute-Garonne, 26 dans le Gard. Côté ciel, bah c'est gris et un peu pluvieux, hein, principalement dans le nord. Ce sera plus ensoleillé dans le sud. Des nuages, quelques averses de la Manche à la Nouvelle-Aquitaine jusqu'aux frontières du nord. Ciel plus variable du sud de l'Aquitaine au nord-est. Le soleil fera de belles apparitions près de la Méditerranée. La grisaille va gagner l'Alsace, la Franche-Comté et une partie de Rhône-Alpes au fil des heures. Ce sera de plus en plus lumineux du côté de la Bretagne et près de la Manche. Rien à signaler entre les Pyrénées et les Alpes. La pollution, tiens, c'est plutôt correct, les indices entre 2 et 4.
6: Et toute l'actu, là, tout de suite sur Skyrock.
10: Les baisses de prix de carburant qui se confirment pour le 1er novembre. Sébastien Lecornu promet 10 € de moins en moyenne par plein. Tous les distributeurs se sont rendus hier à Matignon, réunion à la demande du Premier ministre pour fixer les modalités de la libération des stocks stratégiques. Le gasoil non routier utilisé par les agriculteurs et les pêcheurs va également connaître une légère diminution. Pareil pour le fuel, alors que la période de chauffage va bientôt débuter. Le gaz qui n'en finit pas, lui, d'augmenter augmenter. Le prix repère va prendre 6,6% au 1er novembre, annonce faite par la Commission de régulation de l'énergie. 6 millions de foyers concernés. Une hausse de 6,3% a déjà été appliquée il y a 13 jours. Cela représente environ 135 euros d'augmentation par an si vous vous chauffez au gaz. Ils retiendront leur souffle jusqu'à demain. Le tribunal de commerce d'Orléans doit rendre sa décision sur l'avenir de Duralex. La verrerie centenaire est en grande difficulté financière. Elle fait l'objet de deux offres de reprise jugées crédibles. C'est l'avenir de 219 salariés qui va donc se jouer dans les prochaines heures. Donald Trump, une nouvelle fois désavoué par le Kremlin. Le président américain a annoncé un cessez-le-feu entre la Russie et l'Ukraine concernant les infrastructures énergétiques. Moscou refuse de confirmer cet accord. Le Kremlin estime que Volodymyr Zelensky ne mérite pas de répit pour organiser une présidentielle. Le président ukrainien dénonce de son côté la poursuite des bombardements russes. Plusieurs infrastructures énergétiques ont été frappées hier. Une autre attaque a tué au moins trois membres d'une même famille.
6: Et on parle de sport là tout de suite sur Skyrock avec la Champions League qui est de retour.
10: Ouais, la deuxième journée ce soir. Les 100 et Orlensois qui reçoivent le Sporting Portugal. Ce sera à 18h45. Et les Lillois d'Olivier Giroud attendus sur la pelouse des Gunners à 21h. Match bien sûr que l'on suivra dans la Radio Libre. L'Euroleague, parce qu'il y a du basket aussi ce soir. L'Asvel qui accueille l'Étoile Rouge de Belgrade. Ce sera à 20h.
6: Écoute bien Rémi, c'est quoi ce bruit? Écoutez bien ce bruit. C'est quoi l'animal qui s'enfuit en pétant une vitre?
12: Ça. Holy fuck!
6: Fuck, j'adore les Américains. Quand il y avait un truc, c'est toujours oh fuck, fuck shit.
12: Holy shit.
6: Oh, je vous l'avais dit. Oh shit. Oh, oh fucking quelque chose, oh, il va dire. D'ailleurs, fuck.
12: No fucking way.
6: Fucking, fucking way.
12: That did not just fucking happen.
6: Oh, yeah. Fuck, fucking happen. Quel est l'animal qui a pu faire ce bruit et péter un truc, d'après vous?
10: Un ragondin.
6: Un ragondin qui pénètre ragondin dans la maison du monsieur.
10: Bah oui.
7: Un cerf.
6: Un cerf qui pénètre dans la maison du monsieur. Non.
7: Un ours.
6: Un ours pour Cariole. Non.
7: Un éléphant.
6: Un éléphant. Non, qui
7: une
6: va
7: girafe.
6: Qui va me proposer un dinosaure bientôt.
7: Un dragon.
6: Un dragon. Non.
7: Un lion.
6: Un lion. Non. C'est beaucoup, enfin, c'est beaucoup plus petit. C'est un gros animal,
7: ah, oui,
6: même moins gros que ça, et il a pas de pattes.
8: Un serpent.
6: Oui. Ragnar. Ah ouais. Ragnar le serpent, un énorme python baptisé Ragnar. Qui a explosé la vitre de son terrarium en poussant avec son corps. Il est pas con, il avait envie de sortir.
8: Ah putain, c'est chaud, hein.
6: Le serpent, il s'est fait pss, envie de sortir. Ouais. Et là, boum. Oh, fucking way.
12: Holy fuck.
6: Et là, le propriétaire terrorisé, la vitre fait 6 mm d'épaisseur, quand même.
7: Ouais.
6: Il est éleveur depuis 15 ans, il a jamais vu ça. Il a sous-estimé la force de la bestiole.
8: Ah, tu m'étonnes.
6: Bon, personne n'a été blessé.
7: Il
6: le serpent s'en est sorti avec une petite coupure. Il lui a mis un petit peu d'alcool à 90, tout ça.
7: Ouais, ça va. Un petit pansement.
6: Un petit sparadrap,
7: voilà,
6: tout ça.
7: Un petit peu de bandage.
6: Voilà, et tout va bien pour la bestiole.
7: Mais il est énorme le serpent du coup, non?
6: Ah bah,
7: j'imagine.
8: Mais il y a de la force en tout cas.
6: Moi j'ai vu le serpent, c'est vrai que le machin est assez énorme.
7: Ah bah, 6 mètres.
8: Ah ouais,
7: quand même. Ah ouais.
6: Il fait 6 mètres le serpent.
7: Ah ouais.
6: Ah, il est long.
8: Il a cassé sa maison.
7: Très long,
6: un long serpent. Tiens, les trucs qui ont terrorisé les gens. Qu'est-ce qui s'est passé du côté de Verson sur l'A84? C'est du côté de Caen. La circulation a été perturbée par deux animaux qui ont fait peur aux gens. C'est deux animaux de cirque qui sont évadés.
7: Des zèbres.
6: Des zèbres. Ah, c'est marrant les zèbres. C'est rigolo, c'est tout.
7: C'est joli. Blanc et noir,
8: c'est des lamas.
6: Ça a des traits.
7: C'est ça, c'est un zèbre.
8: Des hippopotames.
6: Non, vous êtes pas loin. Pas des lamas, pas des hippopotames.
7: C'est des lions.
6: Karim.
7: Bah, je sais pas. Des éléphants,
8: des moutons.
6: T'en as vu cet été?
7: Des moutons.
6: Des chameaux.
8: Ah, des chameaux.
7: Des
8: ouais.
7: Chameaux, j'en ai pas vu cet été, gros.
6: C'est quand que t'as vu des chameaux, tu m'avais dit?
7: C'est pas, t'en as vu l'arabe là? C'est le Maroc, t'en as vu?
6: Karim, t'es allé au Maroc.
7: Mais j'en ai pas vu des chameaux, bah alors, c'est pas parce que je te vois qu'il y en a partout.
6: Qu'est-ce
7: que tu racontes? Oh, ceux qui viennent en France, ils voient des porcs partout. Mais
6: ah ouais, regarde, il y en a plein dans l'équipe. Il y en a partout. Mais t'as déjà vu des chameaux?
7: Bah ouais, mais pas cet été, gros.
6: Bon, bah t'as vu des chameaux, voilà, pas cet été.
7: Moi aussi, j'en ai vu.
8: Moi aussi. J'en ai vu, oui.
6: Niska en Afrique du Sud, vous vous rappelez?
7: Ouais.
6: Dans la chambre de Niska.
7: Les singes, ouais, c'est ça?
6: Les singes dans la chambre de Niska.
13: Téma, Téma, Téma, dans ma chambre, Téma. Ils sont une fois que la merde. Hé! Au voleur!
6: Ils viennent voler.
7: Mignon.
13: Les bâtards, oh, ils sont trop.
6: Ils viennent voler. Alors, ils viennent voler de la bouffe, mais ils volent pas que de la bouffe.
7: Non, hein. les affaires aussi, les vêtements.
6: Ouais, parce qu'ils ont envie de s'habiller, les singes.
13: Téma, je suis dans ma chambre, frère. Le babou.
6: Et voilà.
13: Téma, Téma. Il a fui. Ce petit bâtard.
6: Il est trop mignon.
13: Ce bâtard là.
6: Vous imaginez avec une petite casquette.
8: Trop mignon.
6: Casquette, le petit singe. La à Bourg-sur-Gironde, un sanglier de près de 80 kilos qui a défoncé l'entrée d'un Carrefour Market. Lui, il s'est dit, il y a de la bouffe à l'intérieur.
7: Je vais aller la chercher.
6: Je vais aller bouffer. Ouais. C'est pour ça que les sangliers viennent en ville, d'ailleurs.
8: Ouais, pour manger.
6: C'est,
8: oui,
6: pas, c'est
8: pour
6: parce qu'ils savent qu'il y a de la bouffe. Alors, le Carrefour Market, pour eux, c'est...
8: C'est génial.
7: C'est le paradis.
6: Royal,
7: hein.
6: Le paradis. Il a foncé entre les rayons et provoqué la panique parmi les clients.
7: C'est de la force, un sanglier.
6: Vous êtes en train de faire les courses et vous avez un sanglier qui débarque.
7: Ça peut charger et tout, c'est dangereux.
6: Et puis dans... chargé. Et puis dans 90 enquêtes, il y a des chiens qui n'ont pas aimé l'arrivée de la police dans leur rue et qui se sont mis à bouffer les roues de la voiture de la police. Ils n'aiment pas la police.
14: Là, on a deux chiens, deux malinois, fous furieux.
6: Ah, les malinois en plus.
14: Je sais pas comment on peut faire pour les récupérer parce que c'est un truc de malade. Hein. Ils sont en train de bouffer la voiture.
6: Ouais, ils bouffent la voiture. Voilà, ils peuvent plus partir, les keufs. Il se passe des trucs. Vive nos animaux. Vous avez des trucs sur vos animaux, vous nous racontez. Ouais. Ou des animaux qui vous ont fait peur. Laissez vos messages, tiens, on les écoutera tout à l'heure avant 9h30. On a temps, mais allez-y tout de suite, 06 86 101 101. Dans un instant, on fait péter la banque ensemble.
7: Oui, oui.
6: Vous allez gagner plein de monnaie, plein d'argent, plein de billets de 50 euros. Je vais distribuer tout ça. C'est pour vous, un garçon, une fille. Vous envoyez banque. Juste après l'étau, on joue ensemble à mon nouveau jeu, le jeu des températures.
8: Ouais,
6: sortez
8: parfait.
6: Les thermomètres, il est 6h42.
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0: sur Skyrock, c'était Leto, le nouveau Karol G arrive dans un instant. Baby Woo. Karol G est de retour et ça fait du bien ça dit donc. 6h45 sur Skyrock. C'est l'heure de faire péter la banque, vous allez jouer avec nous ce matin. Venez faire péter la banque tous les matins. Et un nouveau jeu, vous allez essayer un jeu tout neuf, Corentin et Coralie. Salut les cocos.
1: Salut.
0: Salut les deux.
2: Salut.
0: Alors vous allez jouer l'un contre l'autre puisque Coralie, t'es dans le 80 à Amiens, tu représentes les Hauts-de-France. Et Corentin, tu es dans le 27, tu représentes la Normandie. Salut à tous les deux.
3: Salut.
0: Alors, votre température ce matin, elle est à combien? J'ai demandé qu'on prenne la température, c'est le jeu des températures que j'ai inventé pour vous.
3: 16 degrés ce matin.
0: Tu es froide, non?
4: Ah ouais, ah ouais.
0: Tu vois, je voulais votre température à vous, là, ce matin. 16 degrés du côté de Damien, il fait combien, Corentin, du côté du 27?
5: Ah, je sais, moi, je dirais 25.
4: Hein?
2: 25? Non.
4: Comme ça, au hasard, je dirais 25.
0: Je pense qu'il faut que tu écoutes la météo de Rémi tout à l'heure. Ne loupe pas le rendez-vous de la météo tout à l'heure à 7h, Corentin. La météo de Rémi pour tout savoir sur notre météo du jour. Il y aura aussi le top tendance à pas louper, tiens. Alors, ouais. Avant ça, on va jouer. Donc, la température, le jeu de la température, c'est simple. Il faut me donner une température, combien de degrés. La température à découvrir, on va commencer par un truc tout simple. 50 euros, c'est aussi un jeu de rapidité pour voir si vous êtes bien réveillé.
2: Oui.
0: Bon, faites-vous un bisou tous les deux, Corentin, Coralie et Corentin.
5: Bisous.
0: Corentin et Corentin. Ah, vous êtes mignons. Allez, température, super simple. Température normale. À l'intérieur du corps humain.
5: Je dirais 36.
0: À 37, j'ai entendu. 37 pour Coralie, c'est ça?
5: Toi,
0: t'es en 36, Corentin. La température normale à l'intérieur du corps humain est de 37 degrés.
2: Ouais.
0: Voilà. Vous mettez un petit thermomètre où vous voulez. Vous pouvez le mettre sous le bras, vous pouvez le mettre dans la bouche, vous pouvez le mettre dans le cucu.
2: Ah.
0: Alors, un truc à éviter, le mettre dans le cucu et après dans la bouche pour vérifier.
4: Non, oui. Ça peut pas.
0: Au mieux faire dans le sens inverse. Mais c'est 37 degrés. Bon, là, c'était facile.
4: Très facile, ouais.
0: On va rester dans le corps humain. Donnez-moi la température normale. Des testicules d'un homme. À combien sont les testicules d'un homme? Il y a un mec qui a mesuré ça, dites donc.
2: Ouais, c'est ouf, ouais.
0: Alors, Corentin et Coralie, vite.
3: Je dirais 25.
5: 22.
2: 25. Elles sont plus fraîches déjà, c'est sûr.
6: C'est, ça caille, hein.
0: Toi, t'as les...
2: T'as les baloches bien?
6: Là, c'est des glaçons, là.
0: Corentin, t'as les baloches bien fraîches, comme le dit Karim.
4: Moi, j'aurais dit que c'était la même température que le corps.
0: Non, pas tout à fait, parce qu'ils sont dehors.
4: Ah oui, ils ont plus froid alors.
0: Et oui, parce que si c'est trop chaud, c'est pas bon pour les spermatozoïdes.
4: Alors, exactement. 35.
0: On fait un peu de SVT ce matin.
4: Ouais, c'est
2: en plus, ouais. Ouais.
0: La température des testicules d'un homme est de 34 degrés. Coralie, t'es la plus proche de la réponse.
5: Ah oui,
0: tu gagnes 50 euros de plus.
2: Ah, tu connais bien.
0: 34 degrés les coucouilles. Et
2: non, mais c'est bien.
0: Il y en a qui vont se les mesurer ce matin là.
4: Et genre, nous, les gougouttes aussi, c'est à l'extérieur, donc elles sont plus froides.
0: Mais non, c'est dans le corps des gougouttes.
4: Ah bah non, elles sont dehors, les gougouttes.
0: Bah t'es ça, ils sont dedans.
4: Bah non.
0: Non, mais ils poussent, mais ils sont dedans.
6: Mais c'est la peau qui est
2: à l'intérieur.
6: Les gougouttes, elles sont à l'intérieur.
0: Nous, on a une poche spéciale pour mettre les coucouilles.
4: Ah ouais.
0: Eh ouais, on est bien foutus, nous. Hein.
4: Ouais, ouais.
0: Bon, allez, une question qui va peut-être vous inspirer. Est-ce que vous buvez de l'alcool, Coralie et Corentin?
5: Jamais. Avec le travail, c'est compliqué de boire de l'alcool.
0: D'accord, mais il vous arrive de boire un petit verre?
5: Un petit verre.
0: Bon, on va parler vodka. Quel est le degré d'alcool moyen de la vodka? Coralie et Corentin.
3: 28.
5: Bon, c'est exactement ce que j'allais dire, donc du dire 24.
0: T'étais toujours en dessous, Corentin.
2: Non, c'est non.
0: C'est 40 degrés, la vodka.
2: Ouais. Ça arrache, oui.
0: Faites gaffe si vous buvez de la vodka, vous. Je vais en boire deux verres, parce que bon, 24 degrés. Non, c'est 40 degrés, le degré...
2: moyen.
0: Le degré moyen de la vodka. C'est notre jeu de la température et des degrés. Ouais, bon, on n'était pas vraiment dans la température, on était un peu... Ah tiens, on parle de température à nouveau. Température maximale cet été en France, c'était de combien?
5: 43.
0: Coralie.
3: 41.
0: Température maximale de cet été en France.
3: Ah non.
0: 41 et 4. On va en donner un à Corentin. Hein.
2: Ah, allez, même.
0: Ouais. Allez, Corentin. Ouais, t'as dit 43, c'était 45 degrés 7.
5: Ouais.
0: Il a fait au maximum 45 degrés 7. Ça nous donne combien ce beau match là qu'on a fait ce matin?
6: Eh ben, on est donc à 50 balles pour Corentin et 150 euros pour Coralie.
4: Wow.
0: T'es un pro sur la météo, mais la météo de cet été, Corentin.
6: Exactement.
0: Tu verras tout à l'heure en écoutant Rémi dans les infos, il fait pas 25 degrés ce matin dans le 27, mais il fera doux aujourd'hui, il fera doux. Hein. Écoutez bien la météo, c'est tout à l'heure avec les infos de 7h. On vous embrasse tous les deux et on fait des bisous. Et,
5: Bonne journée.
0: Et pour répondre à la question d'AVT là, sur l'appli qui nous dit, mais on peut toujours manger des pizzas à Leclerc? Oui, vous savez l'histoire des congélateurs qui ont été piratés,
4: ouais.
0: Qui sont montés à 80 degrés.
1: Ouais.
0: Oui, bah, ils ont tout viré.
2: Ah oui, bah oui.
0: Ils ont tout foutu à la benne et maintenant vous avez des bonnes pizzas à Leclerc, à Inter, à Super U, à Carrefour, partout, partout. Merci pour cette bonne question, question nourriture de AVT. On a la réponse à tout, hein, tout ce que vous voulez. On a les doubles appels qui arrivent. Ah, on va voir si les Français sont de bonne humeur et puis elle arrive aussi, c'est Carole G. Dans 22 secondes.
4: Waouh, c'est précis.
0: Ouais, dans 22 secondes, de nouveau Carole G sur Skyrock.
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0: On écoute juste avant l'horoscope de l'amour qui arrive sur Skyrock. Tous les matins, on découvre notre horoscope. Vous allez tout savoir sur votre journée sentimentale, votre journée amoureuse. Qu'est-ce qui va se passer aujourd'hui? Vous attendez l'amour, peut-être que l'amour va frapper à votre porte.
1: Peut-être.
0: Et vous saurez tout sur Skyrock, évidemment. Bon, avant ça, on va voir si les Français sont de bonne humeur. Est-ce que les Français vont bien en ce mardi matin? C'est l'heure du double appel sur Sky.
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3: Allô?
4: Allô?
3: C'est qui?
5: Allô? Qui c'est qui me fait chier à ça? Bah,
0: eh bien voilà, notre double appel est prêt. Vous avez donc des numéros à nous laisser. Vous voulez entendre des gens que vous connaissez dans le double appel? Eh bien nous on prend tout. Vous nous envoyez ça avec votre appli Skyrock au 41759. Et là on va aller faire un tour chez les Français. Ils ont un problème dans le téléphone. On a plein de numéros de téléphone qu'on a testés juste avant. Problème dans le quartier, problème dans le téléphone. On va voir donc, c'est notre test de la bonne humeur, si les Français sont bien ce matin.
1: Allez c'est parti.
0: C'est parti.
4: Allô?
5: Oui.
4: Oh j'entends rien du tout.
5: Hey, je vous entends.
0: On est là.
5: C'est de la part de qui? Moi, je vous entends.
0: On est là.
5: Allô? C'est de la part de qui?
6: Bah, je sais pas, c'est vous qui m'appelez, donc...
5: Non, non, non, moi, je vous appelle pas. J'ai eu un... Non, non, j'ai décroché parce que ça sonnait c'est chez moi.
6: Vous on a des gros problèmes de...
5: Non, mais...
6: Bah, on n'a pas appelé, ça a appelé. Non, non, ça a sonné, mais mon mari a décroché, mais il a appelé personne, quoi.
0: Ah.
5: Bah, je sais pas... Bon, à vrai dire, moi, ça figurait indisponible sur mon écran. Mmh. Alors, je me suis permis de décrocher indisponible.
6: Oui, je me doute, mais je vous dis, il y a des gros problèmes avec détraqué.
5: Voilà, c'est pour ça que je comprends. Oui, alors, je dis, souvent indisponible, je réponds pas, mais là, avec les circonstances, je dis, je vais répondre. Oui, peut-être que les lignes, ils sont détraquées, alors.
6: Oui, je pense qu'il y a un problème avec cette histoire-là, oui. Parce que non, moi, j'ai à mon mari, bah, t'as appelé quelqu'un, il dit, bah non.
5: Baisse la télé, en
6: fait. Il dit, ça a sonné. Alors, j'ai répondu.
5: Oui.
6: Je dis, c'était marqué indisponible aussi.
5: Oui. Oui, c'est marqué indisponible. Mais vous êtes pas, vous avez pas eu de soucis là où vous êtes.
7: Allô?
5: Allô, allô, oui.
7: Oui, comment vas-tu?
8: Ouais, ça va.
5: Comment vas-tu?
7: Patrick.
5: Alors, c'est ça.
8: Oui.
5: C'est Patrick.
0: C'est Patrick.
5: Allô?
8: Oui.
5: Bon, alors moi je vous connais pas. Vous me connaissez?
9: Vous êtes qui? C'est vous qui m'appelez?
8: Bah non, c'est vous qui m'appelez.
9: Ah non. Non, mon téléphone il vient de sonner, je viens de décrocher.
0: C'est de bonne humeur.
8: Ouais, bah moi aussi.
7: Allô?
8: Oui.
7: Allô? Oui, comment vas-tu?
8: Hein? Allô?
0: Ta bonne femme, elle est là ou pas?
8: Oh, ça te regarde. Hé, fils de pute.
10: Attendez, vous faites erreur de téléphone ou quoi?
8: Mais ta gueule, je vais t'éclater ta mère, moi, fils de pute.
10: Non, vous plaisantez. Arrêtez vos conneries.
8: Mais ferme ta gueule, les bâtards. Les trous de bol, vous. Viens que je t'explose ta grande gueule, les bâtards.
0: Bah, ils étaient de bonne humeur, sauf le dernier.
1: Sauf le dernier.
0: Hé, fils de pouette.
1: Fils de pouette.
0: Fils de pouette. C'était notre double appel. Le test de la bonne humeur avec les numéros.

0: connecter Vacra et la rafleuse. Le numéro 1, il est 7h du matin, 7h tout pile. Vous l'attendez tous les matins. Et oui, juste avant les infos de Rémi, c'est l'heure de l'horoscope de l'amour. Notre horoscope, nos 12 signes et nos puissances amoureuses, c'est parti. Vous allez tout découvrir avec moi ça ce matin. Je vais découvrir avec vous. Les béliers, les taureaux, vous êtes à zéro. Ah. Déjà, c'est pas les capricornes.
1: Non, c'est hier.
0: Puisque ouais. C'est les béliers,
1: c'était
0: les
1: taureaux. C'était hier que t'avais zéro.
0: Oui, on va pas avoir zéro tous les jours. Bélier, taureau, donc vous êtes à zéro aujourd'hui. Petit conseil qu'on vous donne, si quelqu'un n'est pas prêt à communiquer avec vous, votre chérie, des amis, enfin n'importe qui, des collègues de boulot, des collègues de bahut, n'insistez pas. Hein, laissez-la tranquille et rapprochez-vous des gens qui sont plus disponibles et plus disposés à discuter avec vous aujourd'hui. Oui. Les balances et les cancers, vous êtes à 1 sur 5. Vous serez très sensible aux humeurs des autres. Il faut pas vous laisser contaminer aujourd'hui par le stress des gens qui vous entourent. Voilà, restez un petit peu dans votre bulle et vous serez mieux comme ça. 2 sur 5, les poissons et les vierges, si vous êtes célibataire, c'est une journée calme en amour, mais dans les autres domaines de la vie, vous allez cartonner. Et si vous êtes en couple, il y a quelques petits désaccords, mais rien de bien méchant. Vous allez passer une belle journée. Vous saurez rapidement retrouver le sourire et faire retrouver le sourire à votre chérie. Les lions et les sagittaires, vous êtes à 3, c'est bien. Vous serez bien dans votre tête, bien dans votre peau et ça va se sentir. Les autres passeront de bons moments avec vous. 4, ah, les capricornes, ça monte.
1: C'est bien.
0: Hein. Et oui. 4 sur 5 pour les capricornes et pour les verseaux. Aujourd'hui, une belle journée qui vous attend puisque vous allez séduire les autres sans faire d'effort. Vous voulez un truc, vous foncez tête baissée et ça passera sans problème. Et pour finir, les gémeaux et les scorpions, on a du 5 sur 5. Vous êtes les meilleurs du jour. Une journée de folie en amitié et en amour avec des rapports avec les autres en général qui seront au top. Une journée sans nuages, on va voir si c'est le cas dans la météo aujourd'hui, Rémi. Hein. Et ouais, c'est l'heure des infos, il est 7h01. 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
4: Et ouais.
0: Bon, on va faire un truc parce qu'on se dit tous les matins. On va parler des petites conneries qu'on a fait. C'est quoi les conneries que vous allez avouer ce matin? Puisque je vais vous demander. Les petites bêtises qu'on a fait tous, on a fait des bêtises. Vous nous envoyez vos messages avec votre appli Skyrock, le 41759 et le skyrock.fm.
4: Des conneries genre au boulot ou...
0: Des conneries à la maison, des conneries au boulot, des conneries partout. Un truc qui vous a marqué et que vous voulez partager avec nous. T'as fait une bêtise, Tim. Tu voulais nous avouer une bêtise?
4: Non, j'ai volé du gâteau de ma mère, c'est tout.
0: Il est vilain.
4: Il y a du gâteau au citron dans le frigo, c'était pour ma mère, j'ai pris la moitié.
0: J'aime toutes les pâtisseries, le seul truc que j'aime pas, c'est les gâteaux au citron.
4: Ah si, c'est bon.
0: On a vraiment pas du tout les mêmes goûts. Hein. Ouais,
1: tant mieux, bien. Tant mieux.
0: Vestimentaire, capillaire, tout ça.
1: Rien à voir. Hein.
0: Pas du tout les mêmes goûts. Je suis pas du genre queue de cheval, par exemple.
4: Moi non plus, je suis un mec des chignons.
1: Ni bottes de cuir, tu vois, c'est pas le genre, non.
0: Non, mais bottes de cuir
1: non plus.
4: Mais on pourrait habiter ensemble, on se complète, dit foule.
0: Allez, une belle journée, oui. Ouais, une belle journée qui démarre avec PLK dans un instant avec Pocahontas. Les numéros 1 sont là, Mauvais Joe aussi avec Wakey You. Et un grand grand classique avant 8h du matin. Écoutez bien ce qu'on va écouter avant 8h sur Skyrock. Ouais, ouais, ouais, 50 Cent.
4: Ouais.
0: Il est pas dans Street Fighter, hein, 50?
4: Si, si, si, il y a 50, ouais.
0: Ah,
4: ouais.
0: On vous offrira une place pour le film Skyrock Street Fighter avant 9h30. Oh, on passe une belle matinée. Vous êtes dans le morning, nous aussi. Rémi est là pour les infos.

0: C'est l'heure de l'actu, Rémi, c'est parti.
1: Ouais.
0: L'actu, dans un instant, juste après notre météo.
2: Oui, il y a un temps gris et pluvieux, hein, dans le nord principalement. Ce sera plus ensoleillé dans le sud, hein. La France un peu coupée en deux aujourd'hui. Des nuages, quelques averses de la Manche à la Nouvelle-Aquitaine et jusqu'aux frontières du nord. Ciel plus variable du sud de l'Aquitaine au nord-est. Le soleil fera de belles apparitions près de la Méditerranée. La grisaille va par contre gagner l'Alsace, la Franche-Comté et une partie de Rhône-Alpes au fil des heures. Ce sera un peu plus lumineux du côté de la Bretagne et près de la Manche. Rien n'a signalé entre les Pyrénées et les Alpes où il va faire beau. Les températures ce matin, 7 à Lyon, 12 à Marseille, 14 à Lille, 15 à Paris. Dans l'après-midi, 17 en Bourgogne et sur le territoire de Belfort, 19 en Alsace, 20 près des frontières du Nord et dans l'Aube, 21 dans la Loire, dans l'Orne et sur le Massif Central, 22 en Picardie, 23 sur le bassin aquitain et près des frontières du Nord, 24 en Corse et dans le Var, 25 en Haute-Garonne, 26 dans le Gard. Et puis la pollution, c'est plutôt correct, les indices entre 2 et 4.
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2: Le collège Lacanal d'Aubagne n'ouvrira pas ses portes ce matin. Un élève de 14 ans a tiré hier au fusil de chasse sur le proviseur et un prof de l'établissement. Leurs jours ne sont pas en danger. L'arme était dissimulée dans un étui à guitare. Le parquet de Marseille a ouvert une enquête pour tentative d'assassinat. On ne connaît pas les raisons qui ont poussé le mineur à passer à l'acte. Ses parents aussi ont été placés en garde à vue. Plusieurs armes ont été retrouvées au domicile familial. Les tickets resto qui peuvent continuer à être utilisés pour faire ses courses au supermarché. Les députés ont adopté là, hier une proposition de loi qui pérennise cette possibilité. Donc une nouvelle prolongation finalement d'un an, 25 euros. Par contre, le plafond ne monte pas. 6 millions de salariés sont concernés. Texte adopté à l'unanimité qui doit désormais être examiné par le Sénat. Une enquête ouverte par le parquet de Paris après cette cyberattaque massive et inédite contre des supermarchés. Un piratage à distance qui a visé les installations frigorifiques. Toutes ont été réglées à 50, même à 80 degrés. Plusieurs centaines de magasins sont concernés. Leclerc, Intermarché, Carrefour, Super U ou encore Monoprix. L'ensemble des produits frais surgelés a été jeté à la poubelle. Des tonnes de produits et des millions d'euros de préjudice. Léon XIV, hospitalisé en fin de matinée à Rome. Le souverain pontife de 71 ans va être opéré pour retirer un nodule pulmonaire. La date exacte de l'intervention n'a pas été précisée. Il s'agit de sa première alerte de santé depuis son élection en mai 2025. Le pape devrait rester hospitalisé une petite semaine.
0: Et du sport tout de suite sur Skyrock.
2: Et la Ligue des Champions de retour ce soir avec deux matchs à suivre. À Lens déjà qui reçoit le Sporting Portugal. Ce sera à 18h45 et puis à 21h, Arsenal, les Gunners qui reçoivent leur ancien attaquant star Olivier Giroud. Ce sera à 21h et on suivra ça d'ambition dans la Radio Libre.
0: 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De quoi parle-t-on sur les réseaux? 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
2: Bah, à la place numéro 1, tiens, on en parlait hier, hein, puisque le salon de l'auto ouvre aujourd'hui. Ça y est, Citroën réinvente sa mythique 2 chevaux avec un concept 100% électrique. Hein. Donc voilà, accessible à partir de 15 000 euros et une commercialisation envisagée dès 2028.
0: Moi, je vais rouler dans une 2 chevaux. Mais alors, les 2 chevaux de l'époque, c'était exceptionnel.
2: Ah ouais.
0: Donc, c'est une vieille 2 chevaux, hein, parce que la 2 chevaux est sortie il y a longtemps.
3: Avec les portières qui s'ouvrent à l'inverse d'aujourd'hui.
0: Ouais. Et puis ouais, et avec des trous dans le comment ça s'appelle par terre?
3: Le plancher.
2: Le plancher, ouais.
0: Voilà, le plancher, ouais. Voilà. Ah ouais, voilà. Je ne connais pas trop en voiture, mais j'aurais pu le trouver, celui-ci. Donc, une espèce de trou, et tu voyais la route qui défilait. Je trouvais génial.
3: Ah ouais.
0: J'étais
3: tout petit.
0: Il y avait
3: des trous
0: dedans. Il y avait un trou par terre.
2: Ah oui, il y avait un problème dans la voiture.
4: C'est flippant, ça, non?
3: Moi, c'est quand même bizarre, cette voiture.
0: Bah, moi, j'adorais quand j'étais petit parce que je voyais la route défiler comme ça.
4: C'est dangereux.
3: C'est dangereux, par contre.
0: Bah, fallait pas m'arrêter dedans. Non, mais c'est super. Donc, la 2 chevaux est de retour.
2: Ouais, qu'est-ce qu'on en dit? Je suis désolé, mais la voiture est horrible. On dirait un jouet. J'ai vu qu'ils avaient annoncé un prix abordable. Là, je vois 15 000 euros. On n'a pas la même définition du moins abordable. Hein. Ou encore, je viens de voir la voiture. Vous savez si une version hétéro sera disponible?
0: Non, mais elle est marrante.
4: Ah, j'adore, moi. Elle est mignonne.
0: Moi, j'aime bien la nouvelle R5 aussi. Là.
4: Ah, ouais, magnifique. Aussi, ouais.
0: Ouais, elles sont belles, ces nouvelles voitures.
2: Ah, ouais, la R5 voiture, elle est belle.
0: Hein. Vintage, mais moderne. Voilà. Voilà. À la place numéro 2 du top tendance. Après les voitures, on parle de quoi?
2: Ah, bah, de R.G. Mite, hein, de Breaking Bad, l'acteur qui incarnait Walter White Jr. dans la célèbre série, est mort à l'âge de 34 ans. Tous les fans de la meilleure série du monde sont en deuil, qu'il repose en paix. Je viens de voir qu'il s'est suicidé. Ouah, je pense qu'il y a des histoires bien macabres dans le show business. Il a pas fait ça pour rien. Ou encore meilleur personnage de la série, je veux rien savoir. Je vais me mater d'ailleurs la série pour la 10e fois pour lui rendre hommage.
0: Et il s'est suicidé comment, on sait, non?
2: Moi je sais pas.
3: On sait pas, pour l'instant c'est des rumeurs comme le suicide, donc on
0: n'est
3: pas
0: sûr encore. Ouais, ouais. Ah, c'est les internautes qui
3: exactement,
0: disent ça.
3: Ouais.
0: Et ils sont toujours très très.
3: C'est TMZ qui a sorti ça, mais il n'y a pas eu de vrai rapport encore sur ça.
0: Ils sont toujours très très bien informés, mais il faut quand même vérifier.
3: Mais il a une maladie aussi. Hein.
0: Et à la place numéro 3 du top tendance, c'est peut-être ça.
2: Eh bien, en soutien aux lycéens et aux lycéennes, Chloé Gervais, la compagne de Squeezie, propose de mettre en ligne gratuitement l'intégralité de ses cours de maths de terminale.
0: c'est trop gentil. Alors, ça vraiment, si vous allez manifester aujourd'hui, vous pouvez dire merci. Comment ça s'appelle?
3: Chloé Gervais.
2: Chloé. Chloé
0: Merci
2: Gervais.
0: Chloé Gervais.
2: Voilà le message qu'elle a écrit. J'ai gardé
0: comme le fromage blanc.
2: C'est ça. Oui. J'ai gardé tous mes cours de terminale au propre. Je vais tout scanner pour aider les élèves qui passent le bac cette année et qui risquent d'être pénalisés par le manque de cours. Sinon il y a un truc qui s'appelle ChatGPT, hein. On l'a pas entendu pour se, on l'a pas attendu pour se débrouiller. Merci Chloé pour ce que tu fais pour nous soutenir. Vous êtes vraiment les meilleurs avec ce
0: Merci. D'ailleurs ça, je suis d'accord avec la dernière là ou le dernier.
2: Ou encore.
0: Merci Chloé, bravo.
3: Après c'est parti de bonne intention, c'est gentil. Hein.
0: Ouais c'est trop gentil.
2: J'ai vu qu'elle a précisé faire ça gratuitement, mais encore heureux, manquerait plus qu'elle ne fasse payer.
3: C'est bien.
0: En plus elle le fait gratuit. Elle est vraiment géniale cette Chloé.
3: Mais c'est un truc vraiment le cœur sur la main.
0: Vraiment super. Tiens on va parler avant 7h30 d'un truc que font les femmes et que nous on fait pas. Qu'est-ce que font les femmes et que nous on fait pas?
4: Des enfants.
3: Casser la tête, pardon.
0: Des enfants, non, on aide.
4: Bon, vous aidez, mais c'est tout ce que vous faites.
0: On fait des gros efforts pour vous faire des enfants.
3: On paye, bien sûr.
0: Tu as dit, Sam
3: Non, rien.
0: J'ai entendu un truc dans mon casque.
3: Casser la tête.
0: Oh bah, ah ouais. T'imagines que ta meuf, elle pense la même chose de toi. Hein.
3: Non, moi je suis grave cool.
0: Et je la comprends, la pauvre.
3: Je suis le mec le plus cool du monde, moi.
0: Qu'est-ce que font les meufs que nous, on fait pas, nous, les gars?
1: Être parfaite.
0: Qu'est-ce que vous faites, les filles, que nous, on fait pas? Ah, elles sont parfaites, mais oui, vous êtes comme ça, les filles.
3: Elles parlent trop.
0: Il y a des mecs qui parlent beaucoup, hein.
3: Ouais.
4: Non, mais. Tu mets du vernis à ongles?
3: Ouais. Il y a des mecs qui le font, hein.
4: Oui, c'est vrai.
2: Mais Cédric, non, soir, il en met?
0: Cédric, quand même. Ouais. Non, c'est vrai, ils ont raconté qu'il se mettait du vernis.
3: Ah, et pourquoi?
0: Parce que pour renforcer ses ongles, il a dit.
4: Il est super,
0: ouais, Cédric. Cédric fait des trucs de ouf. Soyez là dans la radio libre. Qu'est-ce que font les femmes que les hommes ne font pas? Le ménage. Mais non. Il y a Foued qui nous envoie un message. Mais non, Foued, nous aussi, on fait le ménage. Moi, j'arrête pas de
2: les
0: faire
2: accidents.
0: Les accidents.
4: Oh,
0: Karim, les filles ont moins d'accidents, les femmes, vous avez moins d'accidents que les garçons.
3: Exactement. Qui les provoquent.
0: Ah, ça c'est vrai, la grosse excuse des misogynes.
3: Toujours, elles ont moins le permis en plus.
0: Qu'est-ce que font les femmes que nous on fait pas? On fait moins.
3: Ah, moins.
4: Moins. Ah ouais.
3: La cuisine. La cuisine, ouais.
0: Non, mais pensez à un truc esthétique.
3: Des brushings.
4: Se faire épiler.
0: Se faire épiler. Bonne réponse, Cariole.
4: Ah ouais. Il y a des mecs qui le font. Hein.
3: Moi, je me fais épiler, ouais. Je me fais épiler. Les sourcils.
4: Je me fais épiler.
0: Alors. Théo, tu t'as fait appeler?
3: Mais tu vas
0: chez l'esthéticienne et elle t'appelle?
3: Non, j'ai ma cire chez moi, ma cire d'abeille.
0: T'as de la cire?
3: De la cire. D'abeille en plus.
0: Tu fais
3: t'es écolo?
0: Ouais.
3: Et donc, non, ça coûte moins cher.
0: Mais tu te mets de la cire où? Vers les coucouilles?
3: Non, j'ai un bâton de bois et je m'en mets sur dans le dos.
0: Un bâton de bois?
3: Un bâton de bois. C'est quoi? C'est une cire au sucre.
0: Et tu t'en mets où?
3: Je m'en mets dans le dos parce que j'aime pas les poids dans le dos et sur les sourcils.
2: Et le sillon interfécier, tu le fais ou pas?
3: Ah non, je le fais pas, ça fait mal ça.
0: Tu fais pas le maillot, le sillon interfécier, tout ça?
3: Jamais de la vie, non.
2: Ah si, il faut le faire avec de la crème dépilatoire, ça.
0: Les filles, on va parler de vous et de votre épilation et vous prévenir parce que ça peut être dangereux. Les gars, vous allez comprendre pourquoi c'est difficile d'être une fille parfois.
4: Ah ça?
0: Allez, on en reparle avec vous en direct sur Skyrock avant 7h30. Et puis on va parler de nos conneries dans un instant. J'ai une petite story à vous raconter, mais pas que. Et puis là, on va vous offrir 1 500 €. C'est l'heure de vous offrir l'argent.
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0: Comment Tony de Tourcoing dans le 59, on l'a appelé hier, il écoutait Skyrock, il était branché dans la voiture, il a décroché très très vite, il a répondu très très vite Skyrock et il a gagné très très vite 1 500 €. Vous aussi vous répondez Skyrock, le morning, tous les matins de 6h à 9h30, 1 500 € à gagner. Et là on va aller faire un tour dans le 44, si vous nous écoutez dans le... Allô?
6: Allô?
0: Oui, bonjour le 44, bonjour madame Tagada.
6: Soin de soin. Oh, c'est pas vrai, je sais qui c'est.
0: C'est madame Tagada.
3: Soin de soin. Ah ouais.
0: C'est bon de s'appeler Tagada.
3: C'est bon,
6: c'est
3: bon.
6: Pas la première fois.
0: Quand on te fait Tagada.
6: Ouais.
0: C'est quoi ton vrai nom? Attends, Talaga. Tagala.
6: Talagas.
0: Alors tu penses savoir qui c'est. Tu t'appelles Manon, ouais. Toi, c'est ça?
6: Mais oui, dis fou, je m'appelle Manon.
0: Oh, mais dis donc. Quelle est ta radio préférée, Manon?
6: Mais
0: tu gagnes, Manon.
3: Ouais, Manon.
2: Mais oui, Manon.
0: À 7h13, en ce mardi 13 octobre, avec 13 000 € à gagner dans la semaine sur Sky, tu gagnes ce matin 1 500 €, Manon.
2: Ouais.
6: Mais c'est pas vrai.
3: Bravo, Manon.
6: Pas,
3: bravo, bravo.
0: C'est marrant, il y a 10 minutes, on disait mardi 13, ça porte bonheur. Bah, la preuve, hein, tu as vu, Manon.
6: J'oublierai pas cette date. Je vous remercie beaucoup, je vous fais un gros bisou, vous êtes géniaux.
0: T'es super mignonne.
3: Manon. Toi, t'es génial, ouais.
6: Je vais pas vous foutre un coup de vieux, je vous kiffe, mais ça fait plus de 15 ans que je vous écoute.
0: Bah t'as raison, on aime les fidèles, on aime les nouveaux et les nouvelles. De toute façon, vous êtes nouveaux, nouvelles, vous serez fidèles dans 15 ans.
3: Eh oui.
0: Et Manon, donc tu as 15 ans de Skyrock au compteur, c'est bien.
6: Toujours, ouais.
0: T'as quel âge? Tu fais quoi dans la vie? Présente-toi un peu.
6: J'ai 27 ans et je viens de signer mon CDI suite à mon alternance en assistante de direction à Nantes.
0: Bah, magnifique.
3: Ah bien.
0: Donc, t'es à Nantes, voilà. C'est ça?
6: Ouais.
0: Eh bien, à Nantes, on va t'envoyer tes 1500 euros. Tu vas faire quoi avec? T'as une petite idée de ce que tu vas faire pour
6: dépenser? Je vais mettre 1500. De côté, je vais voyager, donc c'est parfait.
0: Voilà, c'est pour le prochain voyage, les 1500 euros.
6: Oui, je penserai fort à vous.
0: Bah, c'est très gentil. Tu nous enverras des petits messages le matin quand on sera là et que toi, tu seras à l'autre bout du monde en train de voyager.
6: Avec plaisir, une carte postale.
0: Oh, les vieilles cartes postales. Oh, tu sais, tu peux nous envoyer un petit SMS, ça.
4: Photo.
0: Petite
6: tout ce que vous voulez, ouais.
0: Bah, super, Manon. On te souhaite une super journée. Elle va être bonne, la journée à Nantes aujourd'hui.
6: Ouf.
0: Eh ben, profite bien.
6: Merci beaucoup.
0: Des gros bisous. Et tiens, dans un instant, on va parler des conneries qu'on a fait. Vous avez fait des conneries et elles vous ont marqué. Vous nous envoyez vos messages, on en reparle tout de suite. Toi, t'as pas fait de bêtises ce matin. T'as bien répondu Skyrock, Manon, c'est bien.
6: Ouais. Ah, mais attends, la première seconde, j'ai fait non, mais attends, c'est une blague là.
0: Mais non, et non, c'est pas une blague. Répondez au téléphone, on arrive en masqué, hein, je vous le dis. Hein. Si vous appelez en masqué, vous répondez. Hein.
4: Oui.
3: Ouais.
0: Et quand on vous demande quelle est votre radio préférée, Manon?
6: Le Skyrock.
0: Eh oui, c'est gagné.
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0: Rock dans toute la France. Il est en pleine tournée. Il sera à Poitiers cette semaine. Ouais. Il va tourner en toute la France. C'est PLK.
1: Il s'est pas encore cassé la gueule sur scène, il y a rien.
2: Pas encore.
1: Non, parce qu'il y a toujours une galère.
2: C'est vrai.
1: Il se casse le doigt, il se casse la jambe.
0: Il prend feu.
1: Ouais,
0: ouais. Ouais. Poitiers, ce sera après-demain, le 15 octobre, à Nantes. Après, tiens, on a offert 1500 euros à Nantes il y a un instant à Manon. Eh bien, PLK sera à Nantes au Zénith le 16 et le 17 octobre. Et puis après, il ira chez toi, Tim, à Reims, dis donc.
3: Ouais,
0: à
3: Reims, c'est 23, je crois.
0: Et oui, il se passe des trucs à Reims. C'est ouf, tournée Skyrock, hein, après à Rouen, à Brest, enfin dans toute la France.
3: Partout, partout.
0: PLK jusqu'à, jusqu'à l'année prochaine même.
3: Ouais.
0: Puisqu'il y a un Zénith.
3: Et il est en train de rajouter les dates en plus.
0: Un Zénith à Toulouse le 15 mai. On vous tient au courant, restez bien sur Sky. Il sera à Lyon le 12 décembre. Et après, il prendra les vacances de Noël. Voilà.
3: Il passe deux fois à Lyon en plus.
0: Oui, là, c'est de la
3: fois.
0: PLK Pocantas sur Skyrock, dans un sens, c'est Mauvais Joe et Wagyu.
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0: On va parler des bêtises, des conneries qu'on a fait. Puis on se dit tout tous les matins sur Skyrock. Vous avez fait des conneries, vous nous racontez. 06 86 101 101, vous WhatsApp. Et tiens, appelez-nous en direct. On va parler de vos bêtises à vous et laissez-nous vos messages. C'est quoi les bêtises que vous avez fait? Des bêtises à avouer dans l'équipe. On se dit tout. Une bêtise que vous avez à avouer.
1: Une bêtise que j'ai à avouer. Ben, une bêtise, ça vaut pas, gros.
0: Eh si, parce que sur Skyrock, on se dit tout, Karim.
1: Ah ouais, mais bon.
0: Je vais l'avouer pour toi. Tu n'as pas descendu les poubelles.
1: Ouais, mais ça c'est normal, quoi.
0: Mais non, c'est pas normal, non, c'est une bêtise bien. Parce qu'après ça sent mauvais dans la maison. Et puis ta petite Layane peut jouer avec des détritus. C'est pas super.
1: Ouais, c'est vrai, c'est vrai.
0: C'est pas
1: vrai.
0: Super. L'autre jour, elle avait une clope au bec.
2: C'est vrai.
0: Et c'est vrai. Je fais comme papa. Bah non. Tu vois, faut faire attention. Des bêtises que vous avez fait. Que
3: ah
0: vous,
3: hier.
0: Ah, bêtise Sam.
3: Hier, je parlais de ma chérie qui laissait pas de sac poubelle dans la laisse.
0: Ah, c'est vrai. Tu nous as raconté ça hier matin.
3: Oui. Et ça arrivait hier encore. Et du coup, j'ai envoyé une petite photo à Carlo pour insulter ma meuf. Et du coup, mon chien, qu'est-ce qu'a fait mon chien? Un gros caca en plein milieu du trottoir.
0: Bien fait.
3: Où il y avait 15 personnes.
0: Ça t'apprendra, à envoyer des messages méchants qui concernent ta meuf à Carriole.
3: Donc j'ai fait la technique de la feuille. J'ai pris une feuille d'arbre qui traînait. Je l'ai pris. Alors la première m'a cassé dans les mains parce que c'est l'automne et les feuilles sont cassées. Donc j'en avais plein les doigts. J'ai pris une autre feuille et je l'ai jetée dans un jardin d'une famille.
2: Ah ouais, pas bien,
0: du moment où t'en as plein les doigts, tu le ramasses avec la main et hop là, tu fais.
2: Mais je t'ai dit, faut toujours en avoir dans tes poches.
3: Ouais, mais je fais pas attention.
0: Et là, t'as un voisin sympa qui arrive et qui te serre la main, il est content.
2: Il est content, ouais.
0: Une bêtise qui a été faite par un motard flashé à 116 km/h en pleine ville. Il a été flashé en 116 à pleine ville, c'était limité à 40. Donc pas de chance.
2: Ah ouais.
3: Ah oui.
0: 40. Et l'excuse qu'il a trouvée, attention, accrochez-vous. Quelle est l'excuse qu'a trouvé le motard flashé à 116 km/h, à 40 km/h? Non, c'est pas ça. 116 km/h, c'était limité à 40. Il voulait faire pipi. Non, mais c'est pas ça. C'est pire. Hein.
3: Il avait surgelé dans le coffre.
0: Non, il avait pas de surgelé dans le coffre. Qu'est-ce qu'il avait là? Il a pas senti le truc de la femme enceinte, comme le dit Diego là sur l'appli Skyrock. Il a tout simplement dit oh, je vais arriver à temps pour le petit déjeuner du McDo. Bientôt, le petit déjeuner n'est plus disponible. Voilà, le mec a confié au policier qui s'était réveillé en retard, mais qui voulait absolument son McMorning. Si j'ai pas mon McMorning, ça se finit à 11h. C'est dans 2 minutes, je suis obligé d'aller à 116 km/h. Eh bien, il ira jamais au McDo, en tout cas pas avec sa moto, puisqu'il a plus de permis, il a été convoqué à un jugement.
2: Ah ouais.
0: Faut faire attention.
3: Ah oui.
0: Vous avez fait des conneries, vous aussi, vous nous racontez. Message que vous nous envoyez, et puis petit coup de fil au 01 53 40 30 20. On fait Standard Express.
2: Allez,
3: allez, go.
0: C'est bien, vous venez vous confier à nous ce matin. Allô, allô, Skyrock, allô. Bonjour. C'est le Standard Express, c'est qui?
5: Allô, ouais, c'est Joe du 95.
0: Salut Joe. Alors, Joe, une bêtise, une connerie que t'as fait, Joe? Bah, ça va super.
5: Ah,
0: Joe.
5: Moi, c'est quand j'étais petit, mon père, il avait les 4L avec les portes qui s'ouvrent à l'arrière, là.
0: Ouais.
5: Et à l'époque, on montait tous à l'arrière. Et du coup, pendant qu'il roulait, un jour, j'ai ouvert la porte de l'arrière et boum, je suis tombé.
0: Et ton métier aujourd'hui, c'est quoi? C'est cascadeur?
5: Ah, j'aurais bien aimé, ça aurait payé. Mais là, je suis chauffeur routier.
0: Ah oui, c'est dangereux. Alors ne décharge pas pendant que t'es en train de rouler sur l'autoroute.
5: On va faire attention, il y a du monde derrière.
0: Ah bah oui, fais gaffe Joe. Mais t'as rien eu?
5: Non, ça va, j'ai fait une petite roulade et j'ai eu le réflexe d'aller sur le côté.
0: Oh là là.
5: Et mon père, il s'en est pas rendu compte tout de suite.
0: Ah, j'allais dire, ton père, il a dû flipper. Ah non, lui, là, il s'en est pas rendu compte, il a continué.
5: Après, ma soeur, elle avait peur de dire et après, bah, du coup, ils s'en est rendu compte et ils sont revenus, ils m'ont retrouvé, ils étaient contents.
0: Bah oui.
5: Pendant une semaine, ils ont pas mangé, ils étaient choqués.
0: Ah bah les pauvres, oui.
2: Ah ouais, tu m'étonnes.
0: On te fait un bisou, Joe, je t'envoie le mug du morning et je te mets dans le tirage au sort pour la PS5. Et GTA aussi, GTA 6.
5: Ça roule, nickel.
0: Ben bisous, ça roule, oui. Salut Joe, bisous à toi.
5: Ouais,
0: 01 53 40 30 20, vous avez la parole tous les matins, Skyrock, Standard Express, bonjour.
6: Salut.
0: Salut, c'est qui?
6: C'est Guillaume de Toulouse.
0: Salut Guillaume. Alors Guigui, qu'est-ce que t'as fait comme bêtise, une connerie que tu veux nous avouer ce matin?
6: Ouais, ben c'est au boulot là, il y a un petit moment de ça là, je suis chauffeur d'aspiratrice, donc j'ouvrais en plein centre-ville, sauf que j'ai chopé un câble et ben, pendant un petit moment il y avait tout un quartier dans le noir quoi.
0: Ah, c'est le truc qui aspire, t'as les gros engins avec le gros tuyau là qui aspire les feuilles.
6: Ouais, non, c'est plus pour la route, mais en gros c'est ça, ouais.
0: Ah d'accord, j'ai à peu près compris. Mais Déline déteste ses appareils, elle veut les mordre.
2: Ah la peau.
0: Ouais. Dès que je promène Médé là, dans le quartier, c'est la terreur de tous les chauffeurs de qui aspirent les feuilles ou qui soufflent.
2: Qui les soufflent, les souffleuses, ouais.
0: Qui soufflent les feuilles. Et alors, plus de courant dans tout le quartier pendant combien de temps?
6: Oh, je sais pas, le temps qui répare, donc ça prend un petit moment quand même. Ça a dû prendre une demi-journée facile.
0: Ah, t'es un champion, Guillaume. Tiens, il y a Buzz aussi qui nous envoie un message. Ça, c'est marrant. On a changé les panneaux de signalisation dans la ville. C'est comme les Ukrainiens, quand les Russes ont envahi leur pays, ils avaient mis Kiev, par exemple.
2: Ouais.
0: Le panneau qui indiquait la direction de Kiev, ils l'avaient mis dans le sens inverse.
1: Ah.
0: Et les comptes russes, ils étaient plantés, ils étaient allés dans l'autre sens.
2: Ah ouais. Vous
0: comprenez pourquoi ils ont loupé leur invasion qui était super bien préparée. Ils n'avaient pas Waze à l'époque, là. Merci, Guigui, on te fait de grosses bises, on t'envoie ton pack... Non, on t'envoie ton mug. Et le pack morning, il a gagné dans un instant le mug et tu gagneras peut-être la PS5 tout à l'heure.
1: Ouais,
0: allez, une autre bêtise. Ah, 01 53 40 30 20, Skyrock, bonjour.
7: Oui, bonjour, Diffoul, bonjour, l'équipe.
0: Mais tu as une voix à faire des grosses, grosses bêtises.
1: Oh, vilaine,
0: vilaine. Qu'est-ce que t'as fait comme grosse bêtise?
7: J'ai fait une grosse bêtise, j'ai eu un cutter quand j'étais gamine et vu que les parents m'ont laissé toute seule, j'ai défoncé le canapé avec le cutter.
2: Ah super.
1: Ouais.
0: Carole trouve ça génial.
2: Ah j'adore.
1: C'est comme les chats.
2: Ouais, c'est vrai, c'est des conneries mignonnes.
1: Et des petites
7: griffes. Fallait pas me laisser toute seule dans le salon.
0: Bon, des conneries mignonnes, si t'as un canapé à 2000 balles à la maison...
2: Bah, il est customisé après.
7: Non, je sais pas, c'était dans les années 90, donc je sais pas s'il coûtait 2000 balles, mais voilà.
0: Il coûtait 2000 francs.
1: Ouais.
0: 2000 francs à l'époque là. Et tes parents, ils ont dit quoi?
7: Ah ben je me suis fait wed.
1: Ah mais tu
0: l'as fait. J'imagine.
1: Claire.
0: Hey, vous êtes parents, imaginez votre enfant customise le canapé, fait des
2: espèces. Un coup de cutter.
0: Ouais. Imagine ça avec Romano Cariole.
2: Ah bah oula.
0: Et fait un enfant, on va trop rigoler.
2: Ah ouais, c'est clair.
0: On te fait un gros bisou à toi.
7: Oui, gros bisous l'équipe.
0: Et on t'envoie ton mug, le mug du morning.
7: Il est 7h24.
0: Et vous avez reconnu Mauvais Joe là?
2: Oui.
0: C'est Wagyu. Promis Wagyu sur Skyrock, promis sur le rap.
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0: C'est une belle journée qui démarre avec un petit moment esthétique. Petit moment épilation et des conseils épilation. On a des trucs horribles qui se sont passés dans des centres esthétiques, chez l'esthéticienne. Il n'y a pas d'esthéticien, ça existe, ça, Cariole, des esthéticiens?
1: Bah, il y a des esthéticiennes pour un mec, ouais. Des salons exprès, je pense.
0: Non, des esthéticiens. Non,
2: des hommes,
1: je sais pas, moi, j'ai jamais vu.
3: Aussi, ça existe forcément. Il y a bien des masseurs.
2: Ouais, ça doit exister, ouais.
1: Je sais pas.
0: Je sais pas si les filles, vous aimeriez vous faire épiler par un esthéticien.
1: Ah, moi, c'est mort, moi.
0: Non, tu ferais pas.
1: Ah, bah non.
0: Tu préfères une femme?
1: Bah oui, normal.
2: Bah pourquoi?
1: Bah, on a les cuisses écartées, elle a le visage dedans, autant que ce soit une femme, quoi, qu'on connaît pas.
0: C'est quoi cette discrimination?
2: Ça se fait pas.
0: Bah ouais, discrimination.
1: Par contre, tu vas pour les gynécos, bah j'ai des mecs. Donc c'est chelou.
0: Ouais, t'es bizarre. Bon, alors, c'est pas le débat. Hein.
1: Non.
0: Le débat, c'est qu'est-ce qui peut se passer lorsque vous allez vous faire épiler, les filles? On va vous présenter Lamia dans un instant. Lamia qui a eu un gros problème. Faites attention si vous allez dans certains centres. On aura un témoignage d'anciens salariés de centres d'esthétique.
1: Ouais.
0: Des anciennes esthéticiennes qui viennent témoigner. Et puis on va parler là tout de suite d'un sondage. Je vais vous demander le pourcentage des femmes, des françaises, qui ont décidé d'arrêter de s'épiler le maillot. Alors c'est un sondage IFOP qui concerne toutes les françaises de 18 ans jusqu'à...
1: la fin.
0: Exactement, de 18 ans jusqu'à la fin. Le pourcentage des françaises qui ont décidé d'arrêter de s'épiler le maillot. Moi j'ai les résultats, c'est hallucinant.
1: Ah ouais,
0: Mais
1: c'est la mode, hein. Je crois que...
0: C'est la mode.
1: La mode c'est de laisser pousser les poils, ouais.
0: C'est partout, mais même là.
1: Ah j'en sais rien, par contre a priori, ouais.
0: Les gars, ça vous bloque ou pas ça?
2: Non.
0: Rémi, t'aimes bien les poilus? Ouais.
4: Non.
0: Non.
1: Non mais vous êtes conditionné, mais pourquoi en fait la nature c'est qu'on a fait.
3: Moi j'aime bien quand il y a. Moi j'aime pas. Moi j'aime pas quand il y a rien.
0: Ok, on a chacun ses trucs. Bon,
4: les poils ça pue.
3: Non mais non.
1: Bah les tiens peut-être.
3: Ouais, parle pour toi. Attends.
4: Bah non, ça macère dans la culotte, même chez les filles ça pue.
1: Ah non, moi ça va.
0: Parce que Cariole est évidemment parmi les femmes qui ont décidé de s'arrêter de s'épiler le maillot.
1: Je fais des nattes avec.
0: Pourcentage des femmes qui ont décidé d'arrêter de s'épiler le maillot. C'est, moi, j'ai trouvé ça énorme. Après, c'est peut-être moi.
3: Vous savez que les poils, c'est bon pour la santé. Hein.
0: Vous avez, mais bien sûr, j'en mange tous les matins.
3: Non, mais ça,
0: tous les matins,
3: matin, midi, soir, pour manger. Les poils, ça protège au niveau du bas.
1: Ça protège des bactéries.
4: T'as raison.
0: Bon, allez, vous nous envoyez votre message. Vous gagnez votre pack morning ce matin. Le gros sac de sport Skyrock, les enceintes, les écouteurs, la powerbank. Il y a tout dans le ballon de foot, la serviette de bain, la gourde. Et le mug du morning. Et vous serez inscrit pour gagner votre GTA 6 ce matin, votre PS5 Pro en plus. Allez, bonne chance à vous, il est 7h29.
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0: Bonjour et bon réveil, merci de vous réveiller avec Skyrock tous les matins, il est 7h31, Rémi les infos, Romano et les conseils pas chers, on a un bon programme, hein. L'horoscope de l'amour et puis Ayana.

0: accueille Kevin.
1: Ah, c'est un garçon qui a trouvé la bonne réponse.
0: C'est Kev. Je me posais la question. C'est les filles qui vont gagner. Eh ben non, c'est un gars.
1: Eh non.
0: Salut Kevin.
2: Salut Kev.
1: Ouais Kev.
3: Salut,
1: ouais,
3: Kev. Ça va tout le monde?
0: Ça va. Et toi? Bien Kevin ce matin.
3: Nickel.
0: Ah bah ouais, tu vas gagner ton pack morning en plus. Pack morning qu'on va t'envoyer à la maison. T'es dans le 50, t'es dans la Manche toi.
3: C'est ça même.
0: C'est ça même. Et c'est quoi le pourcentage des Françaises qui ont décidé d'arrêter de s'épiler le maillot? Je m'en remets pas.
3: 28%.
0: Ah ouais. Vous avez une chance sur 4 de tomber sur une femme qui ne sait pas épiler le maillot. C'est-à-dire de tomber sur un gros buisson comme ça.
4: Ah,
3: ça fait beaucoup.
0: Ouais, t'aimes bien toi Kevin ou pas? Parce qu'il y a des mecs qui aiment bien.
3: Pas trop.
0: Ouais, moi non plus, mais chacun ses goûts.
4: Hein.
0: Bon appétit et bon petit déjeuner de la part de Karim, bien sûr. Kevin, on va t'envoyer ton pack morning. Ça y est, il est gagné pour toi.
2: Bien joué, Kevin.
3: Super, merci.
2: Bravo, Kev. Bah, Sartec, mec.
0: Est-ce que tu te rases, toi? Tu t'épiles? Enfin, tu t'épiles. Moi, je me suis jamais épilé, mais bon, je me rase. Tu te rases?
3: Je me rase.
0: Tu te rases où?
3: Ouais, je me rase.
0: Bon, la barbe.
3: Le visage.
0: Ah mais c'est tout. Mais sinon sous les bras.
3: Et sinon en bas, un petit coup de propre quand même en bas.
2: En dessous des bras, de temps en temps quand même.
0: Propre en bras, en bas, ouais. Et sous les bras aussi.
3: Sous les bras aussi, ouais.
0: Ouais, donc les gars le font de plus en plus. Et c'est vrai qu'il y a une tendance chez certaines filles de laisser pousser. Dans un instant, on va leur donner la parole. Je vous présenterai Victoire et Marie. Et puis, message de prévention, les filles, il peut vous arriver des trucs. On a la meilleure esthéticienne du monde à vous présenter.
4: Ah ouais?
0: Préparez-vous et méfiez-vous des centres low cost. Il y a Lamia qui a témoigné sur les réseaux. On vous tient au courant, vous serez au courant de tout juste après les infos. C'est l'heure de l'actu, Rémi. On va commencer par la météo. La météo et après, 2 minutes pour tout savoir. Quel temps pour aujourd'hui?
5: La France est coupée en deux aujourd'hui avec grosso modo de la grisaille dans le nord et un peu plus de soleil si vous êtes dans les régions du sud. On a des nuages et quelques averses de la Manche à la Nouvelle-Aquitaine et jusqu'aux frontières du nord. Ciel plus variable du sud de l'Aquitaine au nord-est. Le soleil va faire de belles apparitions près de la Méditerranée, mais la grisaille va gagner l'Alsace, la Franche-Comté et une partie de Rhône-Alpes au fil des heures. Ce sera par contre de plus en plus lumineux. Du côté de la Bretagne et près de la Manche, rien à signaler entre les Pyrénées et les Alpes. Les températures ce matin, 8 à Lyon, 13 à Marseille, 15 à Lille, 16 à Paris dans l'après-midi, 17 en Bourgogne et sur le territoire de Belfort, 19 en Alsace, 20 près des frontières du Nord et dans l'Aube, 21 dans la Loire, dans l'Orne et sur le Massif Central, 22 en Picardie, 23 sur le bassin aquitain et près des frontières du Nord, 24 en Corse et dans le Var, 25 en Haute-Garonne, 26 dans le Gard. Et puis la pollution, c'est plutôt correct, les indices entre 2 et 4.
0: Et toute l'actu là tout de suite sur Skyrock.
5: L'acte 5 de la mobilisation lycéenne et étudiante, aujourd'hui des cortèges un peu partout pour demander plus de moyens dans l'éducation nationale. Un rendez-vous déterminant avant le début des vacances de la Toussaint qui pourrait voir s'essouffler un mouvement déjà en perte de vitesse. 71 500 manifestants réunis jeudi dernier contre 256 000 le 6 octobre. Le cortège parisien s'élancera à 14h de la place d'Italie pour se rendre en direction de la place Vauban. Une semaine qui pourrait s'annoncer assez compliquée pour le gouvernement puisqu'une journée d'action pour le pouvoir d'achat est prévue samedi. Les appels se multiplient sur les réseaux pour demander un retour des gilets jaunes. Plus de 100 000 signatures pour une pétition qui réclame l'interdiction de certaines armes utilisées lors des manifestations lycéennes. Le texte a été déposé sur le site de l'Assemblée. Il dénonce un maintien de l'ordre disproportionné et réclame notamment le retrait des lanceurs de balles de défense et des grenades explosives. Si la pétition atteint les 500 000 signatures, un débat parlementaire pourra être envisagé. Les baisses de carburant qui se confirment pour le 1er novembre. Sébastien Lecornu promet 10 euros de moins en moyenne par plein. Tous les distributeurs se sont rendus hier à Matignon. Réunion à la demande du Premier ministre pour fixer les modalités de la libération de ces stocks stratégiques. Le gasoil non routier utilisé par les agriculteurs et les pêcheurs va aussi connaître une légère diminution. Pareil pour le fuel.
0: Et du sport tout de suite sur Skyrock.
5: Et la Ligue des Champions, c'est reparti. Ça y est, la deuxième journée avec 2 matchs ce soir au programme. D'abord Lens qui reçoit le Sporting Portugal. Ce sera à 18h45. Et Lille, les Lillois qui sont attendus sur la pelouse des Gunners. Ce sera à 21h. Bien sûr, on suivra tout ça dans la Radio Libre.
0: Mais oui, on sera là ce soir. Alors les poils, vous êtes prêts? On va donner la parole aux femmes qui aiment les poils.
2: Ouais.
0: Et aux femmes qui ne veulent plus s'épiler. 28% d'entre elles ont décidé d'arrêter de s'épiler le maillot. Les mecs, vous êtes moyen fans, hein, je vois les messages que vous nous envoyez. Il y a Fab qui nous dit: moi j'ai une très mauvaise surprise en sortant de boîte. J'avais ramené une petite meuf à la maison et quand elle s'est déshabillée, c'était Marmotte Woman.
2: Ah ouais.
0: Marmotte Woman, c'est mignon.
2: Non.
0: Une petite marmotte. Entre
2: après, c'est son corps, la meuf, elle fait
6: son corps, son chien.
0: Bravo.
2: Ouais. Ça, ouais. Bon, s'assume, c'est bien.
0: On voulait saluer Lamia qui a posté une vidéo sur les réseaux. Lamia qui a décidé de se faire épiler définitivement dans un centre low cost. Écoutez le cadeau que lui a fait sa maman, qu'elle a regretté mais qu'elle regrettera jusqu'à la fin de sa vie.
6: Il y a 2 ans, ses parents lui offrent des séances d'épilation dans un centre low cost. Oui. Aisselle, maillot, demi-jambe, pour 2400 euros.
0: Ah, c'est cher.
6: L'expérience vire rapidement au cauchemar.
0: C'est cher, c'est low cost ça.
7: Alors, l'épilation définitive, c'est très cher.
0: Ah ouais, 2400 euros, et la maman l'a regretté toute sa vie parce que la mienne a fini brûlée, mais alors partout. Donc elle est tombée sur un truc terrible. Donc faites très attention. Elle a fini par avec les jambes brûlées, le maillot brûlé, enfin brûlé partout. Et les photos, c'est horrible. C'est juste un petit message de prévention. Faites du low cost, mais peut-être pas avec votre corps.
7: Ouais.
0: Et j'avais promis qu'on donnerait la parole, là tout de suite,
2: à
0: Victoire. Victoire qui est velue, mais qui est fière de l'être. Écoutez-la bien, Victoire, elle est heureuse avec ses poils.
8: Donc voilà. Donc ils sont vraiment très très longs.
0: En effet, ils sont très très très longs. Elle a plus de poils aux jambes que moi, dis donc.
8: Et très très brun, étant donné que je suis brune, que j'ai les cheveux très épais, donc mes poils aussi sont très épais.
0: Ah, c'est pour ça, partout. Partout. Et pourquoi elle fait ça?
9: Qu'est-ce que t'as gagné aujourd'hui?
8: Ah, j'ai gagné du temps, j'ai gagné de l'argent.
0: Ouais, c'est vrai, tu vas pas te faire épiler. Oui, toi, elle est jamais allée, non, c'est pas possible.
2: Non, jamais.
0: Ah, c'est son truc à
2: elle.
0: C'est
2: son truc à elle, ouais.
0: Depuis toute petite. Il y a Marie aussi. Alors, Marie, elle aussi, elle est très poilue et elle nous explique pourquoi.
10: Sans mes poils, j'ai l'impression qu'il manque une partie de moi.
0: Oh, dis donc, bah oui, des poils, oui.
10: Je les entortille entre mes doigts.
0: Oh, c'est mignon, on peut jouer avec.
10: Ça me rassure.
0: Et dont elle prend grand soin.
10: Je leur mets des fois un petit peu d'après-shampoing, ça les rend plus doux.
0: Ah, c'est bien. Le problème, c'est quand,
2: mignon,
0: quand tu te balades et que les gens ils voient que t'es poilue. Bah, ils regardent bizarre.
10: Souvent dans le bus, quand il y a une mauvaise odeur et que je suis en débardeur, c'est moi qu'on regarde.
0: Ah, bah oui.
10: Puisque j'ai toujours mes poils, donc on pense que c'est moi qui sens mauvais.
0: Tellement, moi, je serais poilu comme ça, je n'oserais pas me mettre en débardeur.
7: Bah, écoute, elle a raison, elle s'assume.
0: Ouais. Elle a demandé aux gens d'ailleurs dans la rue qu'est-ce qu'ils en pensent. Elle allait faire un petit micro-trottoir elle-même.
10: Madame, bonjour. Qu'est-ce que vous pensez des femmes qui ne s'épilent pas comme moi?
11: Moi, j'aime pas. Ouais. Non, franchement, je trouve ça dégueulasse.
10: Vous trouvez ça dégueulasse?
0: Oui.
10: Il n'y a qu'un problème. Esthétique, alors c'est pas.
11: Non, il y a un problème d'odeur aussi.
0: Oui, vous puez, madame, je voulais vous le dire, ça c'est. Ouais, problème d'odeur.
7: Mais vous avez des poils et pourtant vous puez pas.
2: Bah si. Énormément même.
0: Fais sentir, Cariole. Romano et les conseils pas chers avant 8h du matin et Aya Nakamura et la rafleuse
12: sexy
0: tout de suite.
12: Nana.
0: C'est sexy nana.
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0: avec Skyrock demain. Ah oui, c'est demain, ouais. Demain mercredi.
1: Ouais. Ouais.
0: Et oui, ce sera dedans. Gros film Sky, on aura des places à vous filer d'ailleurs ce matin. Des places pour aller voir Street Fighter à la fin du morning. Et là, il est là. Voici Romano et nos conseils, Pacheur.
2: Bonjour.
0: Bonjour Romano.
2: Bonjour.
1: Salutations.
2: Salut, salut.
0: Oh,
2: salut.
0: Tu vas parler de cette très belle ville et de ce très beau quartier où j'ai commencé à faire de la radio. Je vous en parlais hier matin, j'ai oublié de vous donner l'info. Heureusement que t'es là.
1: Dans Bronx, oui.
0: On va aller à Saint-Etienne. Ah. T'as dit quoi, Karim?
3: Le Bronx, moi j'ai juste demandé si c'était le Bronx.
0: En effet, j'ai vécu dans le Bronx. C'est tout de moi. C'est
1: mais là, on parle de quelle ville t'as dit?
0: Saint-Etienne. On va aller à Saint-Etienne, la plus belle ville du monde avec les gens les plus gentils du monde. Et un quartier dans lequel j'ai commencé à faire de la radio, c'est le quartier de.
4: La
1: Ricamarie.
0: C'est à côté de la Ricamarie, c'est pas loin. C'est la Cotonne.
1: Est-ce que c'est loin de Saint-Chamin?
0: C'est pas dans le même coin.
1: C'est pas à côté de Saint-Chamin?
0: Non, c'est pas à côté de Saint-Chamin.
3: C'est à côté de Château-Creux?
0: Non, c'est pas du côté de Château-Creux, mais c'est dans le nord de Saint-Etienne.
4: Bon, j'avais raison, quoi.
0: Dans c'est, sud, très non, c'est dans le sud de Saint-Etienne, sud de Saint-Etienne.
5: C'est dans la burge complète, quoi. Oh.
0: Alors, à la Cotonne, ils ont pas eu de chance. Écoutez bien ce qui peut vous arriver si vous habitez dans un quartier et que ça se passe pas comme prévu.
5: Eh oui, parce que là-bas, ils n'avaient pas le chauffage.
0: Non, il y avait des problèmes de chauffage dans certains immeubles du quartier.
5: Ils n'avaient pas le chauffage.
1: Non.
5: Ils n'avaient pas le chauffage, malheureusement. Non, pas, ce n'était pas arrivé. Mais rassurez-vous, ils ont l'électricité. Non, alors, il y a eu un problème, en fait. Ça ne date pas d'aujourd'hui. En 2014, ils devaient moderniser tout le réseau de chauffage. Le problème, c'est que ça n'a jamais été fait. Mais par contre, il y a la facture à régler des travaux qui n'ont jamais eu lieu, finalement. Donc, il y a 700 000 euros de travaux à payer.
0: 700 000 euros.
4: Oh. Ah ouais, quand même.
5: Pour 1000 propriétaires.
0: Ça fait quoi? Ça fait 700 balles par personne?
5: Exactement, ouais.
0: 700 balles par famille à régler pour rien.
5: Ouais, c'est ça. Bon, les gens gueulent parce qu'en plus, entre-temps, le chauffage, bon, tout a augmenté, hein, ça vous avez remarqué. On s'est fait spolier de tous les côtés.
0: Oui.
5: Et donc, les gens ne sont pas contents. Ça m'a donné une idée. Ce matin, je fais partie de la voirie de la commune et je vais dire qu'il y a des travaux dans leur rue et qu'il faut financer un bout des travaux.
0: Ah genre tu refais le bitume, c'est les gens
5: ouais,
0: qui payent.
5: Ouais, les bitumes, les lampadaires, les trottoirs, tout ça et les gens doivent cotiser pour ces beaux travaux.
0: C'est sympa.
4: Ouais. Bah, ouais.
0: Bah, c'est ce qu'ils ont fait à la Cotonne pour des travaux qui ont jamais été faits, c'est fou hein.
5: Ah là là. Dure la vie.
0: Bon, dure la vie. C'est
1: à
0: parti.
1: Saint-Etienne.
5: On y va. Bah, moi j'attends moi.
1: On y va.
5: Ben, allez, on y go.
0: On
5: allez.
0: A le numéro, on les appelle.
1: Laisse-moi taper le numéro.
0: Et donc,
1: c'est bon.
0: T'appelles les gens, tu leur dis on refait des lampadaires ou des bitumes, machin, tout ça. Et ils doivent payer.
5: Il faut payer.
0: Et
5: faut payer.
0: Ça, est-ce que ça va marcher?
5: C'est réparti sur tous les habitants quand même.
0: Oui. Ça sonne.
1: Allez, c'est parti. On va chez Gaël.
0: Ça sonne chez Gaël.
1: Allez.
6: Arrêtez tout de suite.
0: Oula.
5: Bonjour madame.
0: Au revoir madame.
1: C'est sympa.
0: C'était le coup de fil des conseils Pacheur le plus rapide.
1: Eh ben voilà. Super.
5: Eh ben voilà. Merci.
1: Ouais,
5: à demain.
1: Ouais. C'était Gaël.
0: Super les conseils Pacheur.
5: Ah tu vois, qualité et rapide.
1: Bon, on va en faire un autre.
0: Oui
1: coup,
0: bah
1: là.
0: Oui on va en faire d'autres.
1: Là on va chez Robert.
0: Bon vas-tu arriver leur refourguer des lampadaires? Est-ce qu'ils vont payer? Robert.
6: Hello.
0: Il est là.
5: Oui bonjour monsieur.
6: Oui.
5: Oui m'entendez bien? Vous pouvez prendre le téléphone s'il vous plaît, je vous entends mal.
6: Bah oui, c'est mon téléphone, c'est quoi?
5: C'est la voirie à l'appareil de la commune, service de la voirie.
6: Oui.
5: Oui, on va mettre des nouveaux lampadaires dans la rue. Et on a fait le calcul, pour vous, il y a une quote-part à régler de 150 euros, monsieur.
6: Des lampadaires?
5: Des lampadaires.
6: J'ai pas d'lampadaires ici.
0: C'est pas d'lampadaires?
6: Bah non, je suis à la place du
0: feu. Ah bah, il y a des lampadaires place du
6: feu. Non, il n'y a pas d'lampadaires, il n'y a rien du tout.
0: On va mettre des padaires.
5: On va... On va mettre des lampadaires tout nouveaux, tout beaux.
6: Ah bon?
5: Bah oui, on va faire ça, là. On va commencer les travaux demain, là. Donc, vous avez 150 euros à régler.
6: Ah, d'accord.
5: Par lampadaire.
0: Par lampadaire.
5: Par lampadaire, pardon.
6: Et il y en a combien?
5: Il y en a 10.
6: Bah, moi, je peux pas payer ça, hein.
5: Ah bah, je vais déjà venir chercher 150 euros ce matin pour le premier lampadaire.
6: Vous vous rendez pas compte, ça fait 500 euros.
5: Ah non, ça fait 1500.
1: Oui.
5: A priori, les maths et le français, c'est pas. C'est pas le top.
6: Ah bah ouais, mais faudrait, à cause de faire ça, il faudrait mieux refaire un petit peu la route. Hein.
5: Ah bah non, mais nous, on fait les lampadaires, nous. Donc, les lampadaires. Alors, je vous explique, pour Noël, ça va clignoter. Et le jour de votre anniversaire également, ça clignotera.
6: Ah bah ouais, mais mon anniversaire, elle est passée.
5: Ah oui, bah pour l'année prochaine.
6: Et c'est la mairie qui vous envoie?
5: Ah bah moi je travaille à la mairie là, je suis dans mon bureau. Je suis déjà avec les lampadaires et moi je viens chercher l'argent chez les habitants. Vous n'êtes pas le seul à payer, vous inquiétez pas.
6: Hein. Ah d'accord.
5: Ah là. Bon bah je vais passer vous voir ce matin. Je vous montre les lampadaires sur internet. Et puis bah, après
6: j'ai
5: on.
6: J'ai pas non, internet, j'ai pas la fibre ici.
5: Ouais ben bah, je vais venir. Bah, on va vous l'installer. Hein oh, on va bien. Vous la mettre. La fibre.
7: Oui c'est mieux.
6: Bah, elle est pas là, j'ai pas la fibre. La ligne.
5: Non, mais,
6: la ah, ligne bah, elle est pas mise.
5: Ah bah quand on mettra les lampadaires, on mettra la fibre.
6: Ah bon.
5: Bon bah ça sera offert. Alors je passe dans 10 minutes, un quart d'heure, c'est bon pour vous?
6: Ah bah oui, oui.
5: Ah bah elle est parfait. Ah bah super. Merci beaucoup, à tout à l'heure.
6: À tout à l'heure.
5: Merci, au revoir.
7: Bisous.
6: Au revoir.
0: Au revoir. Au revoir. Des lampadaires.
5: La fibre.
0: Et on va installer tout ça.
5: La totale. Heureux comme tout le monsieur.
0: Et d'ailleurs, s'il y a des trucs qui fonctionnent pas chez vous, je sais pas, vous avez une route pourrie, vous avez pas d'ampadaire, ou la fibre, elle marche pas, enfin, vous voulez vous plaindre, ouais. Vous n'hésitez pas, vous nous appelez. On fera vos porte-paroles tous les matins, il n'y a pas de problème avec des solutions. Et bravo pour les conseils pas chers, Bado.
5: Oui.
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0: aller bosser, qui ont monté le son dans la voiture, vous avez bien fait. Salut Hicham là qui nous envoie un message. Hicham, trop bon, 50, comme ouais. Rémi. Rémi, il a bougé la tête pendant tout le son. Qu'est-ce qu'on va faire, tiens? Ah, on va vous donner la parole. On va dans la rue et on vous donne la parole. Vous avez le micro Skyrock qui se balade un petit peu partout. Et le micro Skyrock dans lequel vous nous parlez ce matin des conneries que vous avez fait. Alors, des conneries que vous faites à la maison, conneries que vous avez fait au bahut, conneries que vous faites au boulot. Enfin, les conneries en général, conneries par rapport à sa chérie aussi.
1: Ouais.
0: Vous pouvez témoigner. Vous avez la parole au 06 86 101 101 pour les WhatsApp. Et dans le micro Skyrock directement, des bêtises. Tiens, est-ce que ça vous est arrivé ce genre de bêtises avec la voiture? Je m'adresse au meilleur conducteur du monde, qui est également le meilleur journaliste du monde également. Hein.
2: Ouais, c'est bon.
0: Autrement dit, à toi, Rémi. Comment ça va la voiture?
2: On va très bien.
0: En effet, on l'entend. Qu'est-ce qui est arrivé? Écoutez, Arnaud.
3: La pire connerie que j'ai fait, je pense, c'était il y a 2 ans. Je fais une soirée avec des potes, je rentre un peu tard. J'avais qu'une envie, c'était d'aller au lit. Et moi, j'ai pas de voiture, donc c'était sale à mon père. J'oublie de mettre le frein à main. J'ai détruit la boîte aux lettres du voisin d'en face parce qu'il y a juste la voiture qui a reculé. Moi, je me suis pris une soufflante énorme. Le pire, c'est que quand je toque à la porte du voisin pour aller m'excuser, il me dit: ah bah, de toute façon, ça tombe bien, j'en ai déjà une de rechange, je voulais la changer.
0: Voilà, il voulait changer la boîte aux lettres. Ton père t'a pourri pour rien. C'est une petite bêtise que vous avez fait. Comment t'as réagi, Rémi, quand ta fille a défoncé le portail avec ta voiture?
4: Non, ça c'était madame. Elle a retourné la voiture, ma fille elle a fait des tonneaux.
0: C'est de famille, c'est-à-dire qu'en fait, tu demandes n'importe qui. Le petit François, il a fait quoi ta voiture? Il a fait tête à queue.
4: Non, pour l'instant, il rentre dedans, il appuie sur tous les boutons, il fout le bordel dans le jardin.
0: Bon, et comment t'as réagi quand madame elle a défoncé le.
4: Moi, j'avais le seum de ouf.
3: Ah bah oui.
0: Tu lui as confisqué la voiture?
4: Non, mais c'est pas qu'elle a pas vu le portail, c'est qu'elle a pas mis le frein à main.
0: Ah donc encore un problème de frein à main comme Arnaud qui nous a laissé son petit message au micro là.
4: Ça rend fou, c'est
0: ouais. Et ta fille, elle a fait quoi?
4: Elle a fait un tonneau, elle s'est retournée dans un virage.
5: Ah là là.
2: Elle est arrivée trop vite,
0: mais pilote, mais quelle famille. Bah, elle fait comme son père, hein, tu sais, c'est.
4: T'as vu.
0: C'est une famille, tradition familiale. Bon, vos bêtises, on balade le micro Sky un petit peu partout dans les rues. Vous nous racontez, vous avez pété un truc, vous avez fait une connerie, un truc que vous regrettez. On se dit tout, on se confie tout. Ce qui est super sur Skyrock, c'est qu'on se dit des trucs et qu'on n'a jamais dit aux autres. Hein, non, j'imagine que tu vas pas dire à tes parents: j'ai oublié le frein à main, j'ai pété la voiture. Et pas besoin de dire, de toute façon, ils le découvrent.
5: Oui, de toute façon.
0: Allez, on fait l'horoscope aussi, allez. L'horoscope de l'amour. 7h53. Nos deux signes et nos puissances amoureuses, on va tout découvrir, comme tous les matins. Comment va se passer notre journée? 5 sur 5 de puissance amoureuse, il n'y a pas mieux. C'est pour vous les Gémeaux et vous les Scorpions. Ce sera une journée de folie dans tous les domaines de la vie, mais surtout en amitié, mais aussi en amour, avec des rapports avec les autres qui seront au top et une journée sans nuages. Les Capricornes et les Verseaux, on est bien. On a 4 sur 5 aujourd'hui. Bon, tout va bien se passer, on va séduire les autres sans faire d'efforts, reséduire notre chérie, être malin pour obtenir des trucs des gens qui nous entourent. On veut un truc, on fonce tête baissée, ça passera sans problème. Lion Sagittaire, vous êtes à 3. Vous sentirez bien dans votre tête, bien dans votre peau et ça va se ressentir. Les gens qui vous entourent passeront de bons moments avec vous. Les Poissons et les Vierges, vous êtes pas mal non plus. Vous avez 2 sur 5. Si vous êtes célibataire, assez calme en amour, mais dans les autres domaines de la vie, vous allez cartonner. C'est un peu pareil en couple. 1 sur 5 pour les Balances et les Cancers. Vous serez un peu trop sensible aux humeurs des autres aujourd'hui. Vous risquez de vous faire contaminer, surtout si vous avez des gens de mauvaise humeur. Laissez pas les autres vous miner le moral. Rapprochez-vous plutôt des gens cool. Et on finit avec le 0 du jour, les Béliers et les Taureaux. Si quelqu'un n'est pas prêt à communiquer avec vous, laissez tomber, allez plutôt vers les gens qui sont open et ouverts. Ouais. En gros, n'insistez pas avec les aigris et passez du temps avec les autres, c'est pour les Béliers et les Taureaux. Et là, c'est...
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0: C'est Sicario, le son de Timal qu'on écoute juste avant 8h du matin. Et on va parler de nos addictions, tiens. Bon, les addictions cool, hein. Est-ce que vous êtes addict à un truc? Il y a un truc dont vous pouvez pas vous passer. Dans un instant, on va en reparler. Puis on aura le dingo du jour. Rapport aux addictions. Il est de retour. C'est un dingo dont on vous a parlé. Attention, méfiez-vous. Le dingue est de retour. Vous saurez tout juste après 8h sur Skyrock.
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0: Et bonjour et bienvenue sur Skyrock.
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0: Ça va bien ce matin. Bonjour toi, dis donc.
4: Bonjour.
0: Bonjour. Bienvenue sur Skyrock. Toute l'équipe est là.
4: Ouais.
0: Alors on va parler des trucs dont on peut pas se passer. C'est quoi les trucs dont vous pouvez pas vous passer, vos addictions? Donc Cariole est là, Karim aussi.
5: Ouais.
6: Bonjour, bonsoir.
0: C'est caca, Cariole, Karim.
5: Caca.
0: Il y a Tim qui est en pleine forme.
7: Je suis là. Bonjour tout le monde.
5: Timothée,
8: bonjour
5: ouais.
8: Tim.
0: Et en forme, hein.
6: Ouais, c'est Timothée, ouais, il est bien en forme.
7: Ouais, je suis en pleine forme, j'ai bien dormi. Ouais, j'ai bien dormi, c'est pour ça.
0: Bon, Sam, on va parler de quoi avant 8h30 tout à l'heure?
9: On va parler des animaux qui pètent les plombs.
0: J'adore ça, parce que même les animaux peuvent péter les plombs. J'ai un dingo du jour à vous présenter dans un instant, les humains pètent les plombs aussi. Moi, les humains font plus peur que les animaux.
8: Ah, moi aussi.
0: Ouais, Rémi est prêt pour les infos. Et Théo, qu'est-ce que t'as prévu là dans un instant?
4: Oui, t'es manager.
0: Manager, allez, mauvais Joe. C'est quoi vos addictions? Vous pouvez pas vous passer de quoi? Vous nous dites tout, on en reparle dans un instant, mon dingo du jour arrive. 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Dans un instant, découvre tout. Mais avant ça, la météo du jour. Quel temps pour aujourd'hui? Il fait tout doux.
10: Oui, il fait tout doux, mais la France est coupée en deux aujourd'hui. Avec un temps gris et pluvieux dans le nord. Et ce sera plus ensoleillé dans le sud. On a des nuages, quelques averses de la Manche à la Nouvelle-Aquitaine, nord de la Nouvelle-Aquitaine. Et jusqu'aux frontières du nord, le ciel est plus variable du sud de l'Aquitaine au nord-est. Le soleil fera de belles apparitions près de la Méditerranée. Mais la grisaille va gagner l'Alsace, la Franche-Comté et une partie de Rhône-Alpes au fil des heures. Ce sera de plus en plus lumineux du côté de la Bretagne et près de la Manche. Rien à signaler entre les Pyrénées et les Alpes. Les températures ce matin, 7 à Lyon, 12 à Marseille, 15 à Lille, 16 à Paris. Dans l'après-midi, 17 en Bourgogne et sur le territoire de Belfort, 19 en Alsace, 20 près des frontières du Nord et dans l'Aube, 21 dans la Loire, dans l'Orne et sur le Massif central, 22 en Picardie, 23 sur le bassin aquitain et près des frontières du Nord, 24 en Corse et dans le Var, 25 en Haute-Garonne, 26 dans le Gard. Et puis la pollution, c'est correct, les indices entre 2 et 4.
0: Allez, 2 minutes pour savoir, c'est l'heure de l'actu. Puis juste après, il y a le top tendance pour savoir ce qui se passe sur les réseaux. C'est sur Skyrock tous les matins.
10: Des blocages déjà en cours ce matin dans certains lycées parisiens et strasbourgeois. Acte 5 de la mobilisation lycéenne et étudiante. On apprend à l'instant que les campus de Lyon vont rester fermés aujourd'hui. Pareil à Sciences Po Paris. Des cortèges sont prévus un peu partout pour demander plus de moyens dans l'éducation nationale. Emmanuel Macron appelle au calme et demande que la mobilisation se fasse dans l'ordre et le respect, jusqu'à 200 000 personnes attendues dans les rues. Prudence si vous êtes à Paris, usager de la ligne 13 du métro. Une panne de signalisation perturbe la circulation depuis 6h ce matin. Trafic interrompu entre La Fourche et Porte de Saint-Ouen. Et d'ailleurs, c'est perturbé sur l'ensemble de la ligne. Reprise vers 10h. La station Varennes fermera à 9h pour des raisons de sécurité en prévision des manifestations étudiantes et lycéennes. La Marine nationale qui a raisonné hier un pétrolier à plus de 800 km au large de la Réunion. Annonce faite par Emmanuel Macron. Le navire est soupçonné de naviguer sous un faux pavillon et de transporter illégalement du carburant russe. Le pétrolier a été placé sous escorte, une opération qui intervient alors que Washington assouplit, vous le savez, ses sanctions contre Moscou. Et puis, vous êtes de plus en plus nombreux à utiliser l'application Yuka. Vous savez, cette application pour les consommateurs qui font leurs courses et tout. L'application Yuka qui fête ses 10 ans et qui affiche désormais ses notes directement sur les

0: et sites de plusieurs distributeurs. Voilà, il y a Intermarché, Oura, Chronodrive, Carrefour qui doit aussi s'y mettre. Bon, le principe en fait est simple. Tous les produits reçoivent une note sur 100 selon la qualité nutritionnelle, les additifs, l'éventuelle certification bio. Et ça permet donc de comparer plus facilement les produits avant de remplir son caddie.
1: C'est Yuka.
0: C'est Yuka.
1: Et le sport tout de suite sur Skyrock avec du foot et la Champions League.
0: Eh oui, la Champions League de retour ce soir avec deux matchs à l'affiche. Lens qui accueille le Sporting Portugal à 18h45 et évidemment les Lillois qui se déplacent sur la pelouse des Gunners. Ce sera à 21h, on suivra ça dans la radio libre.
1: Et là c'est le top tendance, tous les matins vous découvrez sur Skyrock tout ce qui se passe sur les réseaux, le top 3.
0: Ouais, et à la place numéro 1 c'est Citroën qui présente officiellement aujourd'hui sa mythique de chevaux, puisque je vous rappelle, le salon de l'auto ouvre ses portes, porte de Versailles, ça y est. Le concept est 100% électrique et la voiture est vendue à partir de 15 000 euros. La commercialisation en tout cas est envisagée en 2028. Qu'est-ce qu'on en dit?
1: Qu'est-ce qu'on en dit de cette... Elle est mignonne hein, la voiture.
0: Ouais, ça fait pas l'unanimité.
1: Ouais,
0: hein.
1: Ouais, bien moi. Ouais, tout le monde n'est pas de mon avis.
0: Non, elle est horrible. Je préfère celle de mon grand-père. Elle a beaucoup plus de gueule. Je suis désolé, mais la voiture est horrible. On dirait un jouet, ou encore 15 000 euros pour une bouse comme ça. Il y a absolument rien dedans et l'autonomie va être ridicule.
1: Mais il n'y en a pas un qui aime.
0: Non.
1: C'est ouf.
0: Non, il y en a qui aiment quand même. Mais majoritairement, ils n'aiment pas.
1: Voilà, c'est ce qu'on en dit sur les réseaux. On parle de la Citroën et du salon de l'auto.
0: Oui.
1: Mondial de l'auto, on dit.
0: C'est ça, le modèle de l'auto.
1: Mondial de l'auto. Numéro 2 du top tendance, de quoi on parle en France sur les réseaux.
0: De l'acteur américain R.G. White, qui incarnait R.G. Might, plutôt, qui incarnait Walter White Jr. dans la célèbre série Breaking Bad, qui est décédé à l'âge de 34 ans. Tous les fans de la meilleure série du monde sont en deuil, qu'il repose en paix. Je viens de voir qu'il s'est suicidé. Je pense qu'il y a des histoires vraiment macabres dans le show business. Il n'a pas fait ça pour rien. Ou encore, meilleur personnage de la série, je veux rien savoir. Je vais mater la série pour la 10e fois, histoire de lui rendre hommage.
1: Voilà, après, on sait pas si c'est suicidé, c'est fait partie des rumeurs qui sont balancées.
0: C'est ça.
1: En tout cas, il était malade, t'avais dit, on avait parlé tout à l'heure.
0: Ouais.
1: Et à la place numéro 3 du top tendance.
0: Acte 5 de la mobilisation lycéenne et étudiante aujourd'hui. Et Chloé Gervais, la compagne de Squeezie, propose de mettre en ligne gratuitement l'intégralité.
1: Écoutez bien, elle est trop gentille.
0: L'intégralité de ses cours de maths, de terminale.
1: Génial.
0: Voilà, alors, je vous lis ce qu'elle a écrit. Hein. J'ai gardé tous mes cours de terminale au propre. Je vais tout vous scanner pour vous aider, ceux qui passent le bac cette année et qui risquent d'être pénalisés par le manque de cours.
1: Bon, merci. Ça part d'une bonne intention.
2: Ouais. Merci Chloé.
1: Ouais, ah.
0: Alors qu'est-ce qu'on en dit?
1: T'es trop gentil, t'es vraiment.
0: Non mais elle se prend pour qui? On n'a pas besoin de toi, hein. Elle se la raconte de trop en faisant ça. Contrairement à nos politiques, Chloé Gervais se mobilise pour les jeunes. Merci pour tout ce que tu fais.
1: Oui, c'est un soutien quelque part.
0: Ouais, ou encore j'ai vu qu'elle a précisé faire ça gratuitement. Encore heureux, manquerait plus qu'elle nous fasse payer.
1: Oui, c'est vrai. 8h07 sur Skyrock. Ah, le dingo du jour, il est de retour. Après avoir été arrêté, il est de nouveau en action. Il ressévit à nouveau.
0: Ouais.
1: De qui allons-nous parler ce matin? Eh bien, je vais tout vous dire dans un instant.
2: Christian Quesada?
1: C'est... Non, Christian Quesada. Est-ce qu'on a des nouvelles de Christian Quesada des 12 coups de midi?
3: Ah non.
2: Putain, je crois qu'il est
3: exilé dans un bled de France et qu'il bouge plus de chez lui, je crois.
1: C'est bien dommage, notre champion Christian
2: avec son zizi tordu.
1: Salut Cricri, salut tiens, salut Christian.
3: Je crois qu'il s'était laissé pousser la barbe. Il avait changé de physique, ouais.
1: Bah au lieu de s'y pousser la barbe, il avait fait se couper la bite.
2: Non mais c'est vrai.
1: Ça aurait résolu pas mal de problèmes.
2: J'ai regardé, il y a pas d'actu sur.
1: Pas d'actu sur Christian Quesada. Dommage. Tant mieux.
2: Oui, c'est mieux.
1: C'est mieux comme ça. Vous vous rappelez, on avait parlé en France du mec qui se baissait, qui faisait semblant de tomber son journal, qui faisait semblant de faire tomber son journal.
2: Dans le bus, là.
1: Il le faisait tomber, il faisait pas semblant. Et il faisait semblant de le ramasser, et dans le bus, oui, c'est ça.
2: Ouais.
1: Et vous vous rappelez ce qu'il faisait, le gars?
3: Ouais, il regardait les jambes, il prenait en photo.
2: Non, les pieds.
1: Non, c'est pas lui.
2: Il reniflait les pieds.
1: Il
2: fait les pieds, ouais.
1: Et bien, en Californie, le renifleur de fesses en série est de retour. Alors lui, il fait à peu près la même chose, il fait tomber un truc, il voit un cucu et il se met accroupi comme ça et il renifle le cucu.
3: Tout va bien.
2: C'est un clébard en fait.
3: Ouais, c'est ça. Ouais.
1: C'est mon dingo du jour, il est bien, non?
3: Ah, il est pas mal.
1: Ah, il est pas mal, le ch'tauve du jour là. Eh bien, il est retourné en prison parce qu'il était sorti et il a recommencé. Il a 39 ans, il a été arrêté plus de 40 fois en train de renifler des cucus dans les transports, dans les magasins. Donc, c'est toujours le même comportement, il renifle des fesses des personnes inconnues. Vous imaginez comment tu réagirais? Tiens, je vais demander à quelqu'un de calme dans l'équipe. Karim.
4: Moi, je.
1: Il y a un gars qui arrive comme ça, il fait tomber. Oh
4: ouais.
1: J'ai fait tomber mon crayon.
4: Ouais.
1: Et là,
4: il me renifle la lune.
1: Oui, c'est ça.
4: Je le prends très mal. Je pourrais le prendre très mal.
1: Ouais, moi, j'avais une idée. Un petit pétou. Ouais, c'est vrai, même pire. Mais ça risque de lui faire plaisir. Oh, voilà, il est là. Oh oui, encore.
3: Ah, t'imagines, c'est ça qui kiffe.
1: Bon, il y a des vidéos qui tournent, qui ont été tournées à la rentrée. Il était dans un centre commercial, on le voit accroupi dans un rayon du magasin. Il fait semblant de chercher un produit en bas. Et puis dès qu'il y a quelqu'un qui arrive, il se marre. Vous imaginez le dingo. Hein. Il y a une cliente qui lui a demandé ce qu'il faisait. Il a répondu : oh, je suis en train de fermer lacet. Ah, bah bien sûr.
3: Bah oui, bien sûr.
1: Et il a repris 6 mois de détention. Voilà, 40 fois qui se fait arrêter.
4: Ouais.
1: Le renifleur de cucu. Il faut faire attention. Méfiez-vous hein, des dingos. Il y en a partout.
3: Ah, dans le transport, c'est un nid.
1: Hey, vous en connaissez ? Vous nous laissez vos messages 06 86 101 101. Le renifleur de cucu est de retour. Et je voulais parler de vos addictions. Lui, il a une addiction à l'arrêt des fesses. Est-ce que vous avez une addiction ? Enfin, une addiction, un truc que vous aimez bien et dont vous pouvez pas vous passer. Vous pouvez tout nous dire. Ça peut être votre chérie. Ça peut être moi, c'est la mouche chocolat. Vous le savez. Hein.
3: Oui, et les Actimel aussi, toujours.
1: Actimel. Ce matin, deux petits Actimel. Un au réveil, juste après être sorti du lit. Et juste avant de partir pour le morning pour être en pleine forme.
4: Ouais.
1: Voilà.
2: En ce moment, moi, c'est le houmous.
1: Et je ne suis pas sponsorisé par Actimel. D'ailleurs, Actimel, si vous nous écoutez, hein, je prends tout. Hein.
3: C'est vrai. Ouais.
2: Moi, c'est le houmous de ma meuf.
1: Il est bon, le houmous.
2: Ah, le Thermomix, c'est incroyable. Je me tape des portions pour 12 en 2 jours.
1: Mais le houmous au chocolat
2: le houmous pochette.
1: D'accord, ok, très bien. Allez, on vous attend en direct, Standard Express, dans un instant. Vos addictions, vos dingos. On parle de tout ce que vous voulez tous les matins. Qu'est-ce qu'on va faire d'autre ? Ah, bah, vous offrez 1 500 €, c'est l'heure maintenant. Oui. 1 500 balles à gagner.
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1: Hier à cette heure-ci, on appelait dans le 59 à Tourcoing et il a gagné 1 500 €. Bravo Anthony. Ouais. Tout à l'heure, on était à Nantes et elle a gagné 1 500 €. Vous êtes trop forts, les auditeurs de Skyrock, vous êtes partout. Manon a gagné à Nantes. Et bien, c'est votre tour maintenant si vous habitez, parce qu'on voyage dans toute la France, dans le 30. Et pour tous les nouveaux et les nouvelles qui nous rejoignent, pas besoin de s'inscrire. On tire les numéros au hasard dans notre banque de données. On a les annuaires, on a tous les portables, on a tous les numéros de toutes les entreprises de France et on appelle les Ségura. Bonjour Monsieur Ségura.
6: Oui.
1: Bonjour, comment allez-vous ?
6: Qui vous êtes ?
1: Eh, vous ne m'avez pas reconnu, M. Ségura.
6: Non.
1: Eh bien, ouais, je vais vous dire qui on est. On est en direct à la radio, M. Ségura. C'est la radio qui vous appelle.
3: Bonjour, ouais. M. Ségura.
2: Bonjour, monsieur.
4: Bonjour.
1: Bonjour, M. Ségura.
3: Hein ?
2: Oh, dommage.
4: Au revoir, M. Ségura.
1: Au revoir, M. Ségura. Émotion, frisson et raccrochage à la poney. C'était la famille Ségura. On était à Nîmes. Bon, si vous êtes à Nîmes et que vous connaissez les Ségura, vous leur dites, ils sont passés à côté de 1 500 € parce qu'il fallait répondre Skyrock. On recommence dans moins d'une heure, encore 1 500 balles à gagner. Ne raccrochez pas, répondez Skyrock. Vous écoutez le morning 3h30 tous les matins de 6h à 9h30 et vous gagnez 1 500 balles cash. Il est 8h12.

Tous les matins, on se réveille avec eux. Mauvais Joe sur Skyrock et dans un instant, Tame Impalaï. Dracula. Il y aura du Leto et puis un grand classique à écouter. Timal. Non, Ayaz.

0: Matt, Yaz et Florida. Et puis vous avez la parole tous les matins. Tiens, juste avant qu'on parle de nos addictions, tiens, appelez-nous. 01 53 40 30 20. C'est quoi vos addictions? J'aimerais bien savoir ce matin. Vous êtes addict à quoi? Il y a quoi dont vous ne pouvez pas vous passer? Qui vous attire tellement que vous ne pouvez pas vous en passer? Comme le dingo qui reniflait du cucu. Le renifleur de cucu. On a dit le petit pétou, ça peut être efficace. Et on a en ligne avec nous Sophia. Un métier qu'on mettait à l'honneur ce matin, vous réagissez à tout ce qui se dit dans le morning. Le métier qu'on mettait à l'honneur ce matin, c'est esthéticienne.
1: Ouais.
0: Et Sophia est en direct avec nous du 38. Bonjour à toi, Sophia. Bonjour.
2: Salut.
0: Sophia.
3: Sophia, bonjour.
2: Salut, Sophia.
0: Merci de ton témoignage d'esthéticienne, Sophia. Merci. Oui, oui, bien sûr, ouais. Sophia. Tu pourras peut-être gagner les 13 000 euros qu'on met en jeu bien la sûr. Semaine des 13 000 euros. T'es en plein dedans, Sophia. C'est sur Skyrock. Il faut envoyer 13 au 720 et tu gagneras peut-être tes 13 000 euros. Merci pour ton témoignage, Sophia.
1: C'était poignant.
0: Oui.
2: Oui, et touchant. extrêmement touchant.
0: Non, il lui arrivait un truc. Elle est esthéticienne. Il arrive des trucs de ouf quand vous êtes en train de bosser parfois. Devinez ce qui est arrivé à Sophia. Il lui est arrivé quoi?
2: Elle a éternué sur une cliente.
1: Oh.
0: Non.
2: Mais c'est pas loin ou?
0: C'est pas dans ce sens-là, en
4: non,
0: fait.
4: Non, ouais, oui, moi, je peux pas
2: c'est...
4: retrouver.
2: Ah, c'est une cliente qui lui a éternué dessus?
4: Mais non.
0: Une cliente qui lui a éternué dessus. Ah, elle est de retour, Sophia?
5: Ouais.
0: Ah, Sophia, bienvenue sur Skyrock. Comment ça va?
5: Allô?
0: Oui,
1: Sophia.
0: Eh, on a réussi à te joindre, c'était une mission ce matin pour te joindre, Sophia.
5: Ah, c'est une mission incroyable.
0: Oui. Mais le témoignage en vaut le détour. T'es esthéticienne, ça fait combien de temps que t'es esthéticienne, toi, Sophia?
5: Ça va faire 16 ans, j'ai fait une reconversion professionnelle.
0: T'étais quoi avant?
5: Au bout, j'ai eu plein de vie, moi. J'étais coiffeuse.
0: Jardinière, je débroussaillais les...
5: Débroussaillage.
0: Oui.
5: Non, j'étais coiffeuse, après j'ai travaillé en bijouterie et puis là je suis esthéticienne.
0: Ah, tu t'occupes que des filles, tu fais des trucs de beauté.
5: Exactement.
0: Très bien. Bon, alors il t'est arrivé un truc terrible, qu'est-ce qui peut arriver à une esthéticienne avec une cliente?
5: Ah ben, plein d'aventures, mais alors celle-ci elle était incroyable, donc j'ai pile tout, hein, donc le SIF, hein, donc sillon interfessier.
0: Le SIF, le célèbre SIF, c'est également un truc pour récurer les éviers.
4: Ouais, exactement,
2: ouais, aussi, ouais.
0: Très efficace le SIF.
5: Et du coup, ben, je talque, et quand je talque, la dame, elle a pété, et je suis pris le talc dans la...
4: Oh, ah, ouais, génial.
0: Ah, c'est comme un enfarinage, en fait, mais c'est avec du talc et avec un cucu.
1: C'est ça.
5: Donc, très gênée, elle est pas revenue pendant un an, et voilà.
0: Mais, pour que ça t'ait enfariné, c'est qu'il était gros, le pétou?
5: Ben, je pense que j'ai mis un peu trop de talc.
0: Ah, t'as mis trop de talc.
5: Ben en fait, elle était tellement poilue que voilà, j'ai talqué.
1: Oh là là.
0: Et est-ce qu'il y a des gens qui arrivent et qui sont pas très propres?
5: Ah ouais. Et c'est pas ce qu'on croit. Hein.
0: Ah, c'est-à-dire qu'elles ont l'air bien.
5: Ah ouais, le sac Louis Vuitton, machin, puis elles sont toutes dégueulasses, elles puent. Tu te demandes d'où elles sortent?
0: Ouais, d'ailleurs, j'ai oublié un petit truc, madame. Tiens, voilà.
5: Non, mais on met les lingettes maintenant, on met des petites lingettes nettoyantes.
0: Mais t'es un masque pour le Covid?
2: Ouais.
5: Alors, avant, on mettait un masque. Le Covid, ça nous a beaucoup aidé.
2: Ah bah, maintenant, je m'étonne.
0: Sinon,
5: c'est deux paires de gants.
0: Et est-ce qu'il y a des hommes qui viennent se faire épiler?
5: Alors, il y en a quelques-uns qui essayent, mais moi, je fais pas.
0: Ah, tu fais pas les hommes?
5: Non, je fais pas les hommes.
0: T'as des collègues qui les font?
5: C'est un peu compliqué, ouais. Bah, c'est un peu compliqué, il faut tenir, quoi.
0: Faut tenir
5: quoi? Mets-la à droite, mets-la à gauche, en l'air, en bas.
1: Ah ouais, c'est vrai.
0: Ah oui, ça pend, tout ça.
2: Mais s'il vient pour se faire épiler les sourcils, ça va? Tu fais
5: le
2: ça.
5: Le sourcil, oui, le torse aussi, le dos aussi, pas de problème. Les jambes aussi,
0: tu peux
5: le reste, non.
0: Tu peux t'occuper de type qui a des espèces de scarabées à la place des sourcils.
2: Ouais, des scratch.
0: Ouais,
2: des plates.
5: Pauvre.
2: Non, mais tu sais que j'y pense en vrai. Hein. J'y pense.
1: Mais tu pourrais y aller, elle va
4: t'affiner
1: ça.
4: Non, mais tu peux déjà des épaisseurs.
2: Non, mais moi, ça me ferait mal en fait.
1: Mais non, on le fait tout le temps, nous les femmes. Pourquoi vous le feriez pas vous?
2: Bah, moi je suis un peu doudouille sur les bords quand même.
0: Regarde, Théo, il est
4: doudouille. Je le fais, je suis pas une fillette moi.
2: Ça veut dire quoi ça? Attends.
0: Attends, merci Sophia. Est-ce que t'as une addiction?
5: Est-ce que je peux passer un bonjour à mes collègues de travail?
0: Ah bah alors, pour les collègues, vas-y, le petit bonjour.
5: Allez, pour Calista Crapone, un gros bisou.
0: Calista Crapone. C'est où ça?
5: Voilà.
0: C'est à Crapone?
5: C'est à Crapone.
0: C'est à Crapone.
5: C'est vers Lyon.
0: Ouais, c'est dans le 38.
2: 6.
0: Au nord du 38.
2: Ah.
5: Non, 69.
0: Ah, c'est en
5: 69.
2: Ah. Lyon, du fou, Lyon.
0: Ah d'accord. Voilà. T'habites dans le 38 et tu files... C'est des crapones de partout, hein.
1: Ouais.
0: C'est comme des crasseuses que tu rencontres dans ton service d'éthique, il y en a partout. Est-ce que tu as une addiction, Sophia? On va partager nos addictions là dans un instant.
5: Au chocolat.
0: Ouais, bah, c'est pareil, la mousse au chocolat, c'est trop bon, quoi. J'en ai parlé depuis tout à l'heure, j'ai envie d'une mousse au chocolat, c'est un truc de ouf.
1: Va en chercher une.
0: Oui, mais chez moi, c'est un petit peu loin. Il faut qu'on m'appuie le morning. Parce qu'on est quand même là jusqu'à 9h30. On te fait des bisous, Sophia. Merci de ton témoignage.
5: Bisous. Allez, bonne journée. Salut. Au revoir.
0: Bisous à toi. Vos addictions à vous. Tiens, on parle des addictions des Français aussi. Dans un instant, je t'apprête à Bimpala. Prenez votre téléphone et vous aussi, débarquez sur Sky. Comme Sophia.

0: Grand classique aussi à retrouver tout à l'heure, j'avais promis Yaz. Et il arrive avec Replay. Et tout de suite, oui, on va parler de nos addictions, en tout cas des trucs dont on a du mal à se passer. De quoi vous avez du mal à vous passer? Tiens, on parlait de bouffe tout à l'instant. C'est gentil, merci. Il y en a plein qui disent Skyrock, Skyrock le matin, ça fait trop plaisir. Accro à la radio, tiens, Riri, il en a une dans toutes les pièces de la maison. Salut Riri, bisous à toi.
1: Bisous.
0: Oh, nous avons des accros au kiki.
1: Ah oui.
0: Ah ouais. Des accros au kiki. Elliot qui nous envoie un message. Je ne peux pas passer du kiki de mon mec.
2: Oh, c'est mignon.
1: Oh ouais.
0: C'est trop mignon,
3: Elliot.
0: Oui, il a pas dit kiki, mais kiki c'est mignon.
2: On a compris.
0: Ah, kiki c'est mignon. Toi aussi t'es accro au kiki de ton mec.
1: Non, c'est l'inverse. C'est plutôt lui qui accro à mon kiki.
0: Oh ouais.
2: Kiki. On a compris.
0: Carrière, t'es accro.
2: Moi je suis accro, ouais. Moi je suis accro à la clope, moi.
0: Ah d'accord. Ah merde alors.
3: Moi je suis accro, ouais.
0: On parlait du kiki. Tiens, les aliments dont les Français ont le plus de mal, auraient le plus de mal à se passer. Les aliments auxquels ils sont accros. En numéro 1, c'est quoi?
4: L'alimentation.
0: L'alimentation,
2: mais
3: c'est normal, tu crèves sinon, gros.
0: Ben oui, il faut bien manger, Tib.
3: Les clopes, je te dis.
4: Non, mais moi je suis accro vraiment à la nourriture.
2: À tout?
4: Bah
2: à
4: oui, tout. À toute la nourriture. Ah ouais.
0: N'importe quoi.
2: Il n'y a pas un truc que t'aimes pas?
4: Bah si, les légumes.
0: Je fais. C'est trop bon, les légumes.
2: Mais t'en manges un.
4: C'est bon
2: un
4: pour
2: jour.
4: La santé.
0: Mais t'aimes pas les poivrons?
4: Bah, les poivrons, c'est bon.
2: Pourquoi les poivrons?
4: Le pire truc en plus.
0: Le pire truc?
4: Bah ouais, non,
0: c'est archi trop bon, les poivrons.
4: Cite-moi un autre, je te dis si j'aime ou pas.
0: Et les aubergines?
4: Non, mais je déteste.
0: Pas les aubergines?
4: Non, j'aime pas.
3: C'est super ça.
4: Je sais pas, les carottes, à la limite, ça peut aller.
0: Les carottes, c'est bon.
4: Ouais, les carottes, ça va.
0: Avec du jus dedans.
2: Ouais, moi j'en fais cuire à mes chiennes en ce moment. Carotte, jus de carotte, croquette.
0: Ok, bon.
4: T'as le luxe quand même.
0: On va revenir aux humains, on parlera de nos animaux dans un instant. Les aliments dans l'aliment dont les Français ont plus de mal à se passer, c'est
2: moi
0: quoi?
2: Moi j'ai dit chocolat.
0: Chocolat, c'est numéro 4.
4: Les pâtes.
0: Les pâtes, c'est numéro 3.
2: Pizza.
0: Aliments et pizza, non, c'est pas classé. Aliments dont les Français ont le plus de mal à se passer. Si je vous dis matin.
2: Café
3: là.
4: Non, le pain.
0: Alors, café numéro 2 et le pain numéro 1.
2: Ah ouais,
0: c'est le
3: pain, c'est bon, ouais.
0: Ouais, moi je mange très peu du pain.
3: Ah, c'est trop bon le pain.
1: Ah ouais, c'est archi
0: ouais, c'est vrai que c'est bon.
3: Je pourrais manger comme ça une baguette, tu vois.
0: Ouais, mais j'en mange très peu parce que j'aime bien quand il est juste frais.
2: Moi aussi.
0: Au bout de 3 heures, j'aime plus.
2: Pareil, je suis comme toi.
0: Et numéro 5, le fromage. Voilà, de quoi vous êtes accro, tiens, vous nous dites tout. Alors, on parlait du kiki, on parlait de bouffe, que des trucs qui se mangent. Tiens, il y a Karine qui a un très beau message. Moi, je suis addict à l'odeur de mon jeune maman, Karine. Je suis addict à l'odeur de mon fils de 3 mois.
2: Non, c'est mignon.
0: Ça sent bon les bébés.
2: Ça sent le bébé quand tu lui mets une crème de bébé, ouais, le mix à bébé.
0: Ouais, et ça sent le caca quand tu changes pas sa couche.
2: Exactement.
0: Fais attention.
4: Ça sent bon quand c'est ton bébé, je pense.
0: Oui, je pense.
4: Quand c'est celui des autres, moins.
0: 01 53 40 30 20, il y a Standard Express. Vous nous appelez, on décroche en direct. Allô, Skyrock, bonjour.
5: Allô,
0: c'est qui?
5: C'est Romain.
0: Salut Romain. Alors Romain, à quoi t'es accro toi, Romain?
5: Alors moi, c'est les graines de tournesol.
2: Ah, les pipas,
5: franchement,
2: ça. Trop bon,
5: ah
2: ça.
5: Ouais, c'est ça. Quand je mets le nez dedans, c'est impossible à.
0: Mais tu les sniffes
5: le paquet.
0: Tu sniffes les graines de tournesol.
5: Je les suce.
1: Ah ouais, c'est bon ça.
0: Non, bah si tu les sniffes, faut un nez comme moi, hein, sinon ça rentre pas. Hein. Quand j'étais petit, j'avais peur de manger des graines de tournesol parce que j'avais peur qu'elles poussent à l'intérieur de moi.
4: Ouais, tout le monde, je pense. Ah si, moi aussi, ça m'est arrivé.
0: Ah, toi aussi,
4: c'est
0: con que
4: moi. C'est ma mère qui m'avait dit pour pas trop que j'en mange. Elle m'a dit attention.
0: Je suis content qu'il soit là, Tim, parce qu'il est aussi con que moi.
2: Moi, c'était les pognons de pommes. Ma mère, elle m'a dit faut pas les manger, sinon après, t'as un pommier qui pousse.
5: C'est ça, avec les cerises et tout.
2: Ouais.
0: Un pommier avec des cerises, aussi. C'est transgénique tout
5: ça.
0: Que
5: des arbres.
0: Je vous dis, ils mélangent tout, les gens.
4: Et le pire, c'est qu'on y a tous cru quand même.
0: Ouais.
5: C'est vrai. Bon, plus débile qu'un enfant.
0: Donc, si je veux te faire plaisir, je t'offre des graines de tournesol, Romain, c'est ça?
5: C'est ça, tout à fait.
0: Et le mug du morning, ça te fait plaisir?
5: Parfait, je l'ai déjà, mais j'en aurai un deuxième pour madame.
0: Bah, tu vas faire une collection, Romain.
5: C'est ça.
0: Voilà, tu feras plaisir à ta chérie. Regarde, ma chérie, j'ai pensé à toi aujourd'hui.
5: C'est ça, tout à fait.
0: Super mug de boarding. On te fait des gros bisous, Romain.
5: Merci à vous aussi. Allez, bon courage à vous.
0: Et moi, je suis addict aux 13 000 euros. T'as été un malin, toi. Il y a Greg qui nous envoie un message pour gagner les 13 000 euros. 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
4: Ouais.
0: 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On souhaite bonne chance, Romain, on t'embrasse.
5: Top, merci. Allez, bisous l'équipe.
2: Bisous,
0: Romain.
1: Salut.
0: Attention, écoutez bien. Alors, ça va être facile pour ceux qui sont réveillés avec nous depuis 6 heures. Je vais vous faire écouter un son et vous allez me dire, là tout de suite, quel est l'animal. Alors, dans l'équipe, vous savez, puisque si vous êtes bien réveillés, si vous étiez bien à l'écoute tout à l'heure, tout le monde était là. Hein.
4: Ouais.
0: Quel est l'animal qui brise une vitre? Écoutez, c'est la vidéo qui fait le buzz aujourd'hui.
6: Ça.
7: Holy fuck!
0: Oh fuck! Vous avez entendu le bruit qui fait l'animal?
7: Ouais. Holy shit!
0: Oh shit. Shit! Quand les Américains font oh shit, c'est la catastrophe.
3: Ah ouais.
0: C'est où qu'ils ont vu un truc hallucinant ou ils ont vu la gueule de Trump? Enfin, ou l'un ou l'autre.
7: No fucking way!
0: No fucking way!
7: That did not just fucking happen!
0: Ah yeah, ouais, qu'est-ce qui se passe? Bah justement, c'est ce qu'on vous demande, c'est quoi l'animal qui brise la vitre là, comme ça?
7: Fuck.
0: Un animal qui fait ce bruit. Vous envoyez vos messages très vite, parce que c'est le premier ou la première qui va gagner le pack morning. On vous l'offre ce matin.
3: Ouais.
0: Pack morning avec l'appli Skyrock ou au 41759. Vous nous envoyez tout ça. Et,
2: oui.
0: Et vous gagnez le pack avec le sac de sport Skyrock. 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Il y a le mug, il y a les enceintes, les écouteurs. Tout pour écouter Sky tous les matins.
4: Tout.
0: Allez, 8h30, les infos arrivent tout de suite sur Skyrock.
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17: Ce sera marrant qu'on ait Aya un jour pour les 1500 euros.
18: Ouais.
17: Ouais, répondez Skyrock, Aya. 1500 euros à gagner pour vous, c'est allez, dans un peu plus d'une demi-heure, on est là jusqu'à 9h30 sur Skyrock tous les matins. Profitez bien du morning et répondez Skyrock dès qu'on vous appelle. Faites comme tout à l'heure Manon. Manon qui a gagné à Nantes, on l'a appelée, s'est réveillée avec Skyrock, elle a gagné 1500 euros. Les infos arrivent, le son de Leto aussi avec Pineapple. Et là, c'est Sandra qui est là. Sandra en direct du 28 avec nous. Salut Sandra.
19: Salut
2: D-Fuel,
19: salut l'équipe.
2: Salut
17: D-Fuel, c'est bien, ça donne un côté luxe. C'est tellement cher aujourd'hui, tout ce qui est essence, tout ça.
19: C'est ça.
18: Morning to D-Fuel.
17: C'est pas mal.
18: D-Fuel.
17: Alors, Sandra, écoute bien ce bruit. C'est l'Américain qui hallucine. Il est en train de filmer.
20: Ça.
17: Et un animal casse une vitre.
20: Ouais.
17: Et alors, qu'est-ce que c'est? C'est pas un ours. C'est pas un sanglier.
20: C'est... That did not just fucking happen.
17: Ouais, c'est un python, mais ouais, un python de 6 mètres.
18: Ah,
17: bravo, Sandra.
18: Ouais.
17: C'est gagné.
19: Merci, merci.
17: Tu voulais ton pack morning, il est pour toi. On va te l'envoyer à la maison.
18: Bien joué.
19: Super, merci beaucoup.
17: C'est sympa d'avoir un serpent à la maison, Karim, toi qui as eu un serpent qui s'appelle.
21: Ouais, c'est plutôt cool.
17: Le serpent.
21: Ouais, ça sert à rien, comme tu en veux. Fait. Ouais. Ouais, il est là, il est posé, il sert à rien.
17: Mais il est pas affectueux.
21: Ah, non, il s'en bat les reins un peu.
18: Si, il est content quand tu lui donnes un rat ou une souris.
21: Ah, ça, il est heureux, ouais, il le bouffe direct.
17: Et comment ça se voit qu'il est content?
21: Bah il le bouffe.
18: Il remue la queue.
21: Bah non, il a pas de queue.
2: Ah bah si, si
18: il a qu'une queue
21: géante.
17: Oui, un serpent, ouais. C'est une queue géante. Donc le mec était en train de filmer son vivarium. Et Ragnar, son python, a explosé la vitre de son terrarium en la poussant avec son corps. Putain, il est trop fort hein, la bestiole.
2: Ah c'est clair, c'est ouf.
17: Bon, la vitre était assez large. L'éleveur, il a 15 ans d'expérience dans l'élevage de pitons. N'a jamais vu ça. Et il a filmé le truc, il a fait le buzz, il est devenu célèbre. Ragnar, c'est le python le plus célèbre du monde.
21: Eh ouais.
17: Dans un instant, des animaux. Des animaux qui font peur.
18: Ouais.
17: Enfin, qui font peur.
18: Avec leur comportement.
17: Ou qui ont pété les plombs. Les animaux pètent les plombs, ils sont un peu comme nous. On les retrouve juste après les infos. Sandra, on te retrouve quand tu veux, dans le morning. Et on t'envoie ton pack super. Morning à la maison. T'es où? T'es à Chartres, à Dreux? T'es où?
19: Non, je suis à 40 minutes de Chartres.
17: D'accord. Il y a aussi Châteaudun dans le 28.
2: Oui.
19: Ouais. Il y a aussi Châteaudun, ouais.
17: Très bien.
19: Moi, je suis une petite ville qui s'appelle La Loupe.
17: La Loupe.
18: La Loupe.
21: Ah ouais, c'est marrant.
17: Bah, t'as rien loupé ce matin. Yeah. Bravo Sandra, on te fait des gros bisous. Allez, une belle journée à toi.
19: Au bisous.
17: Et nos infos. Le meilleur journaliste du monde est là. Les meilleures infos du monde sont là.
21: Ah, c'est gentil.
17: Deux minutes pour tout savoir juste après la météo sur Skyrock à 8h36.
21: Eh oui, et un temps gris et pluvieux dans le nord, alors que ça sera plus ensoleillé aujourd'hui dans le sud. On a des nuages, quelques averses de la Manche au nord de la Nouvelle-Aquitaine jusqu'aux frontières du nord. Ciel plus variable du sud de l'Aquitaine au nord-est. Le soleil va faire de belles apparitions près de la Méditerranée, mais la grisaille va gagner. L'Alsace, la Franche-Comté, une partie de Rhône-Alpes au fil des heures. Ce sera de plus en plus lumineux du côté de la Bretagne et près de la Manche. Rien à signaler entre les Pyrénées et les Alpes. Les températures ce matin, 9 à Lyon, 13 à Marseille, 15 à Lille, 17 à Paris. Dans l'après-midi, entre 17 et 26 degrés, 17 en Bourgogne et sur le territoire de Belfort, et jusqu'à 26 dans le Gard. Et puis la pollution, c'est plutôt correct, les indices entre 2 et 4.
17: Et le poisson d'actu tout de suite avec nos animaux qui pètent les plombs, juste après... La bête de l'actu. Rémi, allez.
21: Acte 5 de la mobilisation lycéenne et étudiante aujourd'hui. Déblocage déjà en cours ce matin dans certains lycées à Paris et à Strasbourg. Les campus même de Lyon restent fermés. Pareil à Sciences Po Paris ou encore à Caen. Des cortèges sont prévus un peu partout pour demander plus de moyens dans l'éducation nationale. Emmanuel Macron appelle au calme et demande que la mobilisation se fasse dans l'ordre et le respect. Hier, on avait encore plus de 100 établissements scolaires qui étaient perturbés. Jusqu'à 200 000 personnes attendues dans les rues. Le collège La Canelle d'Aubagne, lui, n'ouvrira pas ses portes ce matin. Un élève de 14 ans a tiré hier au fusil de chasse sur le proviseur et un prof de l'établissement. Leurs jours ne sont pas en danger. L'arme était dissimulée dans un étui à guitare. On ne connaît pas le mobile pour le moment. Hein. Ce qui a motivé ce jeune mineur. Ses parents ont été placés en garde à vue. Plusieurs armes ont été retrouvées à leur domicile. Les baisses des prix de carburant qui se précisent pour le 1er novembre. Sébastien Lecornu promet 10 euros de moins en moyenne par plein. Tous les distributeurs se sont rendus hier à Matignon. Réunion à la demande du Premier ministre pour fixer les modalités de la libération de ces stocks stratégiques. Le gasoil non routier va connaître une baisse, tout comme le fuel. Et puis le gaz, par contre, augmentera encore le 1er novembre, plus 6,6%. L'annonce a été faite par la Commission de régulation de l'énergie. 6 millions de foyers sont concernés. Une hausse de 6,3% a déjà été appliquée il y a 13 jours. Cela représente environ 135% d'augmentation par an si vous vous chauffez au gaz.
17: Et le point sur le sport tout de suite.
21: Et évidemment, avec la Ligue des Champions ce soir au programme, à 18h45, les 100 et Orlensois reçoivent le Sporting Portugal. Et nous, dans la Radio Libre, à 21h, on suivra le déplacement de Lille sur la pelouse d'Arsenal.
17: Et on va apprendre plein de choses ce matin. On va jouer à un nouveau jeu que j'ai inventé. On va faire péter la banque avec le jeu des degrés. Rapport à ce que tu nous racontais ce matin, Rémi, sur les Intermarchés, les Monoprix, les Leclerc, les Super U, les Carrefour qui ont été piratés.
21: Ouais.
17: Vous voyez, les frigos qui, au lieu de réfrigérer, chauffaient à 80 degrés.
21: Ouais, 50 ou 80.
17: Bah, 80, donc, tu bouffais les pizzas, hein.
18: Tu
17: te jettes dessus là.
21: C'est clair.
17: Vous voulez faire péter la banque avec nous, vous aurez banque avec votre appli Skyrock ou alors au 41759. Il me faut un garçon et une fille. Le jeu des degrés, je vous explique tout dans un instant, c'est tout nouveau, c'est un jeu que j'ai inventé ce matin. C'est super. Bon, nos animaux, les animaux qui pètent des plombs. Vous avez des animaux à la maison, ils pètent les plombs. Bah, c'est ce qui est arrivé à ce piton qui a pété un plomb, qui a voulu se sauver de son vivarium. Et ben, il s'est sauvé de son vivarium, il a pété la vitre et l'américain était là. Oh shit.
20: Holy fuck.
17: Bon, d'autres animaux qui pètent les plombs. Oui, des animaux qui pètent les plombs et des animaux qui sont malins. Alors, les animaux, ils sont super. Ça s'est passé, c'est passé au Canada. C'est un kangourou qui s'est échappé du zoo. Et qu'est-ce qu'il a fait, le kangourou? Ils sont connus pour ça, en plus, les kangourous.
7: Il a volé?
17: Non,
18: il a sauté des gens. Il a sauté.
17: Ouais, il a pas. Oui, c'est vrai qu'ils sont connus pour faire sauter.
18: C'est ça.
17: Karim a raison. Le kangourou s'est échappé du zoo et s'est battu avec un policier qui voulait l'arrêter. Donc le kangourou, il n'était pas content. Il a vu le policier qui arrivait et là, il s'est mis à le patater, méchant. Et voilà. Et le policier, boum, KO.
18: En vrai?
17: Et il s'est pas relevé.
18: Ah ouais.
17: Un raton laveur aux États-Unis. Lui, il est rentré dans une épicerie. Qu'est-ce qu'il a fait dans l'épicerie?
18: Bah, il a volé.
17: Il a volé quoi?
18: La nourriture?
17: Non, il a pas volé de la nourriture. Le raton
7: ménager.
17: Non, pas d'argent.
7: Les produits ménagers.
17: Pourquoi faire? Ah, le raton laveur. C'est marrant ça, Théo. Le raton laveur a volé du pec citron et s'est mis à faire la vaisselle. Non, pas du tout. Le raton laveur est rentré dans une épicerie et il a volé tout l'alcool de l'épicerie. Il a ouvert plein de bouteilles. Il s'est endormi complètement ivre dans les toilettes. Il était pété, le raton laveur.
18: Après, il a pas ouvert les bouteilles. En fait, il est rentré par le toit. Il est tombé sur une étagère. L'étagère a fait tomber les bouteilles. Et il a léché le sol.
17: Oh, trop mignon.
18: Et du coup, il a fini bourré dans les chiottes.
17: C'est trop mignon. une belle histoire. Vous avez voulu une autre?
7: Vas-y.
17: Allez, une histoire avec une super chèvre.
18: Ah.
17: Une super chèvre qui est rentrée dans une voiture de police. Et qu'est-ce qu'elle a fait dans la voiture de police, la super chèvre?
18: Ses besoins?
17: Non. Elle a fait un truc super.
18: Elle a fait quoi?
17: Qu'est-ce qu'elle a pu faire de super dans la voiture de police? Oh, elle est mignonne.
18: Bonjour. Ah, elle a mangé le volant.
17: Non, elle a mangé un truc.
18: Le talkie-walkie?
17: Non, toutes les contraventions de la journée.
18: Donc, la chèvre.
17: T'as été arrêtée, c'est la super chèvre, notre meilleure amie du jour. Et aux États-Unis, il y a deux personnes qui se promenaient tranquillement dans une voiturette de golf, sur un terrain de golf.
18: Ouais.
17: Et là, il y a un alligator qui arrive.
18: Ouais.
17: Et qu'est-ce qu'il a fait, l'alligator?
18: Bah, il les a bouffés.
17: Exactement.
18: Super
17: histoire. Non, il a voulu les bouffer, il s'est pointé vers eux, la bouche ouverte. Et alors, vous dites pourquoi? Et moi, j'ai réfléchi, parce que je suis pas con, il y en a là-dedans.
18: Ouais.
17: Pourquoi il s'est pointé vers les balles de golf? Parce qu'il a cru que c'était des œufs.
18: Ah.
17: Et donc il s'est dit, ça a l'air d'être bien bon ça. Ça, c'est le bruit d'un alligator.
18: C'est ça, exactement.
17: Ça fait flipper. Hein. Et puis, une histoire qui est arrivée à Niska. Niska qui va faire ses stades de France avec
18: Skyrock. Trois stades de France
17: trois
18: au mois d'avril.
17: Stades avec Sky. Niska qui s'est fait agresser par des singes, vous vous rappelez de
18: en
17: la
18: vacances,
17: vidéo
18: ouais.
17: C'est en Afrique du Sud. Ça. Exactement.
8: Téma, dans ma chambre. Ils sont venus faire de la merde. Hey au voleur.
17: Et ils viennent le voler.
9: Les bâtards, ouais, ils sont trop.
17: Et ils aiment bien les trucs qui brillent. Ils ont volé des bijoux, ils ont voulu voler des bijoux.
18: C'est ça, ouais, il arrive avant.
9: Dans ma chambre, frère.
17: Dans ma chambre des singes.
9: Le babou.
17: Oh, le babou.
9: Téma.
17: Trop mignon.
9: Il a fui. Le petit bâtard. Ce bâtard là.
17: C'est toi Cariole qui voulait adopter un singe.
10: Ouais, j'adore les singes. C'est trop mignon. J'aimerais trop lui mettre une petite robe et tout.
17: Une robe à un singe.
10: Ouais.
17: Bon bah
18: le laisse-le tranquille le singe.
10: Bah,
18: j'ai
10: ouais,
18: pas envie.
10: Oui.
17: Je suis désolé, le singe il veut pas que tu l'adoptes.
10: Non mais c'est pas leur place ça, c'est vrai.
17: Bon allez, dans un instant on fait péter la banque. Mon nouveau jeu, on va le tester, on va voir si ça marche ce matin. Il est 8h42.
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0: de Leto.
1: Leto, ouais.
0: Les numéros sont là tous les matins. Il y a un grand classique dans un instant. Ayaz et Florida. On écoute Replay. C'est bien, ça nous rappelait plein de souvenirs, ça.
1: 2009.
0: Ouais. Ah oui, c'est date. Ouais. Replay, puis il y aura Aya Nakamura et la pétasse aussi qu'on retrouvera avant 9h30. Bon, pas tout, c'est pas le tout. Maintenant, on va tenter de jouer ensemble et de tester ce nouveau jeu, le jeu des degrés. Après l'histoire des congélateurs qui ont été piratés, les congélateurs avec un congélateur à 80 degrés avec des pizzas à l'intérieur. Bon, ça te cuit ta pizza en fait là.
1: On va, ouais.
0: Alors le jeu des degrés, c'est assez simple. Tiens, on va faire un petit test avec l'équipe et on accueille aussi Loane qui représente les filles ce matin, les filles contre les garçons. Quand on fait péter la banque, il me faut les deux. Bonjour Loane.
2: Salut.
3: Bonjour, salut.
1: Bon. Salut Loane.
0: T'as 23 ans et t'es à Avignon, toi Loane, hein, c'est ça?
2: C'est ça.
0: Sois la bienvenue. Tu fais quoi dans la vie, Loane?
2: Je suis en master, en dernière année de master en gestion de patrimoine.
0: Ça pète ça, Loane. Tiens, Loane, on fait un petit test. Si je te demande la température normale à l'intérieur du corps, le corps humain, il est de combien?
2: 36 degrés.
0: Ouais, 36, 37. C'est 37. 37 degrés.
2: Ok.
0: Ouais. Alors, ce sera celui ou celle qui sera le plus proche de la bonne réponse. Et je te présente ton adversaire. C'est les deux ailes ce matin. Il y a Loane et il y a Lucas. Salut Lulu. Salut Lucas.
4: Salut.
0: Salut.
4: Salut l'équipe.
1: Salut.
0: T'es à Lucas. Dijon et t'as 31 ans, toi, là, Lucas.
4: C'est exactement ça, ouais.
0: Et tu fais quoi dans la vie, toi?
4: Alors, moi, je suis inspecteur dans un bureau de contrôle.
1: Waouh.
0: Ah, ouais. Et tu contrôles quoi?
4: Moi, je contrôle tout ce qui est clim, chauffage, ventilation, ces choses-là, quoi.
0: Tu fais pas les réfrigérateurs d'Intermarché, non?
4: Non.
0: Ceux de Leclerc, ceux de Super U non plus.
4: Non. C'est vrai que ça aurait pu tomber, mais non, c'est pas ça.
0: Alors, un petit test avec toi. J'ai fait un test avec Loane avec la température normale à l'intérieur du corps humain. Un test avec toi, la température des testicules d'un homme. Tu en as deux.
4: C'est légèrement plus froid que le corps, il me semble. Ça doit être 36, 36,5.
0: Non, c'est 34, mais c'est... ouais, t'as raison. C'est plus froid que le corps humain. C'est pour ça que les bouboules, elles sont à l'extérieur.
5: Ouais, j'apprends.
0: C'est pour qu'elles fonctionnent bien.
4: Parce que je crois que c'est pour que, c'est pour que le spermatozoïde fonctionne bien, il me semble.
0: Ouais, exactement. Il est bien à 34 degrés, le spermatozoïde.
5: Ok.
0: Bon, on aura appris des trucs et c'est pas fini. Voici le grand match. J'ai plein de billets de 50 euros. Plus vous répondez vite, plus je pose de questions. Vous êtes prêts?
5: Ouais.
0: Bon, faites-vous un bisou tous les deux, Loane et Lucas.
1: Petit bisou.
2: Bisous.
0: Le match des filles contre les garçons démarre maintenant. Avignon contre Dijon. Et une première question. Tiens, on parlait de congélateur. À combien de degrés est généralement réglé un congélateur?
4: 15, 17,
2: 18.
5: Un congélateur?
1: Congélateur.
0: Alors, 18 degrés un congélateur.
4: Moi, 17, pardon. Moi, 17.
2: Moi, j'aurais dit 18, oui.
0: Bon, congélateur. 18 plus ou moins, Loane?
2: Moins. Ben moins, ce serait trop chaud, non? Moins.
0: Voilà.
1: Bah oui.
0: Bon, alors moi, j'accepte les moins, vous l'avez oublié, on va dire comme ça, vous avez fait la même erreur tous les deux. C'est moins 18 degrés.
5: Ah ouais. Bien.
0: Bonne réponse, Loane. Ah. Mais comment tu sais ça? Moi, j'étais incapable de dire. Moi, j'aurais dit,
4: moins
1: 4, moins 5, j'aurais dit.
0: Travailler
1: en pâtisserie, ça aide alors.
0: Eh ben bravo, tu gagnes 50 euros en plus.
1: Ouais.
0: Bon, on va monter en température, là, je vous le dis, on passe aux températures positives. À combien de degrés l'eau commence-t-elle à bouillir dans une casserole? Question
4: 100 degrés.
0: Bonne réponse.
1: Bien joué.
0: J'ai des questions de sciences physiques.
1: Ouais. Je savais pas même.
0: Et ouais, c'est 100 degrés. Tu savais pas?
1: Je savais pas du tout.
0: Mais t'es pas là en sciences physiques?
4: C'est là qu'elle change d'état,
1: Pas trop.
0: Et ouais, elle change d'état à 100 degrés. Elle boue à 100 degrés. La température d'un café quand il sort de la cafetière, vous avez peut-être bu un café ce matin, c'est combien?
4: 60.
2: Ouais, 50,
0: Non, c'est 80. Moi non plus, je savais pas. 80 degrés le café.
5: Ah ouais, et moi je
1: c'est pour ça que ça brûle.
0: Pour qu'il soit bien bon à la sortie de la cafetière. 80 degrés.
1: 80, et dès qu'il arrive dans la tasse, il descend à 65.
0: Bah, il refroidit directement.
1: Directement.
0: La bonne réponse, c'est Lucas qui était le plus proche de la bonne réponse.
1: C'est bien joué.
0: Bravo Lucas. 80 degrés pour le café. Bon petit café à vous ce matin. À combien de degrés? Ah, parler de frites. Vous êtes content,
5: Rémi?
1: Oui. Des frites.
5: Ouais.
0: Tu manges pas, Rémi? T'es malade?
6: Non, je vais manger là. Je termine un truc et après j'y vais.
1: Il s'échauffe pour l'instant.
0: Tu m'inquiétais, dis donc. À combien de degrés doit être une friteuse pour préparer des frites bien croustillantes?
4: Normalement, il y a deux températures, mais 140, moi je dis.
0: 140, 180. La plus proche de la bonne réponse, c'est toi, Loane. C'est 175 degrés, bien croustillante. Mais c'est vrai qu'à 140, on peut se faire des frites aussi. Mais c'est 140, c'est 100,
1: 175,
0: c'est ça la bonne réponse. On a parlé des frites, on va parler maintenant de cigarettes, quelque chose de très bon pour la santé.
1: Bien sûr.
0: Hein, après du gras, voici maintenant de la fumée. Le tabac. La température d'une cigarette au niveau de son extrémité lorsqu'on tire dessus.
4: Je dis 900, moi.
0: Et tu dis combien, Loane?
2: Waouh. 2 degrés?
0: 2 degrés une cigarette. Je vais en allumer une.
3: Non, elle a demandé
2: genre
3: de combien de degrés.
2: C'est une question.
1: Genre, bah, c'est le jeu des degrés, donc
7: non,
1: oui,
7: mais
1: en
7: degrés.
3: Non, mais t'as dit combien ouais, de degrés
2: ça, oui, c'était vraiment par rapport aux degrés, mais je sais pas, j'aurais dit 100 degrés, je sais pas.
0: Non, c'est, t'as dit 700, Lucas.
8: Wow. Non, j'ai dit 900.
0: 900,
1: il a dit, ouais.
0: Bah, t'es bien parce que c'est entre les deux, c'est 800.
3: Ah okay. Ouais,
0: 800 degrés. Donc en gros, si vous prenez une frite congelée, que vous la foutez au bout de votre cigarette, vous pouvez faire une petite frite tranquille.
1: Exactement.
0: Ouais. Et même plusieurs. 800 degrés la température d'une cigarette au niveau de son extrémité quand on tire dessus. Eh, vous êtes pas mal tous les deux. Ouais. Ça nous fait combien tout ça?
7: Ça fait 100€ pour Loan et 150€ pour Lucas.
0: Allez, une dernière question.
7: Allez, vas-y.
0: Allez, vas-y. Vous voulez 50€ en plus?
1: Allez,
2: oui,
0: allez
2: oui.
0: Loan, tente l'égalité et Lucas tente de distancer Loan et tente les 200€. La température à la surface de Vénus, c'est la planète la plus chaude du système solaire. C'est combien? Température moyenne à la surface de Vénus.
4: Oh, alors là, j'en sais rien, mais je dirais 100 degrés.
0: Et toi, Loan?
2: 150.
0: Ouais, Loan, tu gagnes tes 50€
7: bien.
0: En plus.
7: Bravo.
0: Ça vous fait une belle égalité.
7: 150 partout, ouais.
0: Bah, vous partez bien ce matin. Ouais, c'est
7: parfait.
0: 465 degrés à la surface de Vénus.
5: Ah ouais.
0: C'est
5: ah
0: chaud.
5: Ouais.
0: Ah oui. Mais bientôt, on y arrivera en France, hein.
1: Ouais, bientôt, ouais.
0: On a eu du 45-7, je crois.
5: 45-7.
1: Hein.
0: 45-7 du côté de l'Indre cet été. Allez, encore un petit effort et on arrive à la température de Vénus. 150€ chacun, bravo Lucas, bravo Loan.
2: Merci.
0: On vous envoie ça à la maison, une belle égalité comme j'aime. Et dans un instant sur Skyrock, alors il y a l'horoscope de l'amour qui va arriver. On va vous offrir 1500€. Et puis vous nous dites tout, comme tous les matins, c'est quoi une connerie que vous avez. C'est quoi la connerie que vous avez faite qui vous a marqué? Vous nous racontez, vous nous dites, et on va balader le micro Skyrock dans les rues. Vous nous dites tout juste après le grand classique que j'avais promis, tiens. Ayaz et Florida. 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

0: Florida. C'était Ripley à 8h55. C'est venu nous voir. Ils avaient enregistré cette version dans les studios de Skyrock. Et ça fait bien plaisir de retrouver tout ça. La pétasse à Yana Kamoura. On l'écoutera avant 9h30. Les numéros 1 sont là, l'écran classique aussi. On se réveille tous les matins tous ensemble. Et on a oublié de vous parler d'un truc ce matin. Mais à culpa, mais bon, comme le morning jusqu'à 9h30, dure jusqu'à 9h30, on a plein de choses à se dire encore. D'ici 9h30, aujourd'hui c'est une journée mondiale. On va fêter ça avec vous en direct. On a qui en ligne avec nous? Allô,
1: c'est
0: bonjour.
1: Nico.
0: Bonjour Nico.
2: Salut. Salut tout le monde, ça
0: salut.
2: Va
0: salut à toi, t'es dans le 7-7, Nico, c'est ça?
2: Ouais, c'est ça, Vermeaux, ouais.
0: Bon, on va fêter la journée mondiale de quoi aujourd'hui? On en achète 1,7 milliard dans le monde chaque année. Et on en vend 30 par personne par an en France. De quoi s'agit-il, Nico? Est-ce que t'as une petite idée?
2: Alors là, pas du tout, je sais pas, du pain?
0: Alors du pain, non, c'est plus, on achète plus de 30 baguettes par an, hein, les Français.
1: Ouais.
0: Sur le, sur le pain, on déchire. Seras-tu plus fort que l'équipe? Je lance le jeu. Allez, c'est parti.
1: Allez.
0: Seras-tu plus fort que l'équipe du morning sur Skyrock ce matin? Attention, attention. Vous jouez avec Nico, vous nous envoyez vos messages. C'est pas du PQ, Riri nous dit, c'est du PQ. Non, si vous trouvez la réponse, c'est Nico qui gagne. Hein. Allez-y, vos messages en direct. Dans l'équipe, qu'est-ce qu'on achète? On en achète 30 par an.
3: Des pâtes.
0: Des pâtes, 30 paquets de pâtes par an.
3: Ouais.
0: Oh, je pense que c'est plus aussi. Hein.
3: Bah, je sais pas.
0: Quoique 30 paquets de pâtes par an,
3: c'est
0: ça dépend
3: pas
0: de la
3: mal,
0: taille.
3: Hein.
0: Non, ouais, c'est pas ça.
1: Des croissants.
0: Pensez des trucs
1: des
0: à
1: baguettes.
0: Bouffer. Ah, c'est que des
1: Mais est-ce que c'est de la nourriture déjà, ouais?
0: C'est un truc qu'on mange, oui.
1: Ah, ok. Donc c'est bien parti.
0: C'est la journée mondiale aujourd'hui, là. Alors, Nico, une idée?
2: Des chocolats.
0: Des chocolats, non.
1: Des bonbons?
0: Non. Ah, et c'est salé.
1: C'est salé. Des sandwichs?
0: Des sandwichs. C'est pas des sandwichs.
1: Des kebabs.
0: Mais on se rapproche. C'est pas des kebabs. Nico, à toi. C'est pas des kebabs.
2: Oui,
0: Nico, tu gagnes et tu as plié l'équipe en moins d'une minute. Bravo Nico, champion.
2: C'est cool.
0: C'est la journée mondiale du hamburger. On en mange 30 par an en moyenne par personne en France.
3: Ah, ça me paraît énorme, moi.
0: Moi, je pense que je me les fais, les 30 par an.
3: Ah ouais?
0: Bah, 30 par an, c'est moins d'un par semaine, ouais, je les mange.
3: Ah ouais, moi non.
0: J'adore les burgers. Le fish de chez Quick, c'est mon préféré.
3: Moi, j'aime bien le chicken.
0: Très très bon. Ou alors le GLD de Gelada.
1: C'est
0: très
1: vrai,
0: bon.
1: C'est pas mal, ouais.
0: Ouais, il est pas mal.
1: Moi, tu vois, 30 par an, je suis pas du tout à ça. Hein.
3: Ah bah non, toi, t'as 300.
1: Non, non, je suis peut-être au triple, voire au quadruple.
0: Ah, t'en manges plusieurs fois par semaine des burgers?
1: Ouais.
0: Et toi, Nico, tu consommes beaucoup de burgers?
2: Ouais, 30 par an, je dois les faire, ouais.
0: Ouais, tu les fais. C'est quoi ton magasin?
2: Moi,
0: magasin,
2: c'est McDo, Big Mac, j'aime bien. McDo,
3: le classique.
1: Ouais, le classique.
2: Ouais, le classique, ouais.
0: Ouais, moi j'aime bien Quick, moi. Mais j'aime bien McDo aussi.
3: J'aime tout, moi.
4: Le Giant, ouais.
0: Ouais, le Giant de chez Quick, il est pas mal non plus, ouais.
4: Il est bien bon, ouais.
0: Sinon, le célèbre Big Mac de McDo, c'est le classique.
3: Ouais, c'est classique, bon.
0: Ouais,
2: c'est une valeur sûre.
0: Voilà.
1: Moi, c'est le Big King.
0: Alors, bizarrement, Rémi n'a pas ouvert la bouche. Je suis très inquiet. J'ai un œil du côté de
5: Rémi. Je vais manger mes céréales.
0: Tu peux pas parler, tu as la bouche pleine.
4: Ouais, il adore.
0: Et on t'a dit, on ne parle pas la bouche pleine, c'est mal élevé.
5: Exactement.
6: Bon appétit, bien sûr.
0: Bon, bah, tu vas nous préparer une compile, Rémi. Ça s'est passé au McDo.
5: Bah oui.
0: La compile de l'actu pour fêter la journée mondiale du burger ce matin. Et bah, bon burger à toi, Nico. Et,
2: merci.
0: Et le pack morning, tiens, on te l'envoie à la maison dans cette set.
2: Ah bah c'est sympa.
0: Bah voilà, tu auras le pack morning, le gros sac de sport Skyrock qui sert à tout, même pour partir en voyage. Les enceintes, les écouteurs, la totale, on t'envoie ça très très vite. Des bisous Nico. Bah de rien.
1: Nico.
0: Je te dis pareil Nico. Eh ben merci à toi. Dans un instant sur Skyrock, l'horoscope de l'amour arrive, vaut 1 500 € aussi. Et on se dit tout ce matin, les conneries qu'on a fait, on a baladé le micro Skyrock et puis vous avez la parole avec votre téléphone. Vous laissez vos WhatsApp audio ou vous nous appelez en direct. Hein. WhatsApp 06 86 101 101. Et puis pour nous appeler en direct, 01 53 40 30 20. On vous accueille tout de suite là sur Skyrock, il est 9h01.
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5: Et bienvenue sur Skyrock, il est 9h du matin jusqu'à 9h30, le morning, vos 1 500€ dans un instant. Et puis, oui, on se dit tout ce matin, vous avez fait des bêtises, c'est quoi les conneries qui vous ont marqué ou qui ont marqué votre famille, des bêtises à la maison, au boulot, au bahut, sur la route, partout. Vous nous racontez, 01 53 40 30 20, Standard Express dans un instant, puis là on est allé dans la rue balader le micro Skyrock. Vous voyez le micro Skyrock ici, il vous passe sous le nez, et ben vous répondez à toutes les questions aujourd'hui.
6: Ouais.
5: Nos conneries, allez, on se dit tout, les vôtres aussi dans l'équipe, tout le monde, et l'horoscope de l'amour, comme tous les matins, on le découvre sur Skyrock. On va voir si on va passer une belle journée, la journée qui démarre avec Sky, elle démarre bien. Et notre belle journée, notre bel horoscope, il est là. Alors on va démarrer avec... attendez, mais j'ai perdu la moitié d'horoscope, disons.
6: Où qu'il est? Où que c'est qu'il est, mec?
5: Où qu'il est, l'horoscope de l'amour? Alors je
6: où
5: sais
6: est l'horoscope
5: que, je sais pas, j'ai perdu la moitié parce que j'avais deux parties d'horoscope et une partie qui a disparu, dis donc.
6: Pourtant, c'est tellement bien rangé devant toi, Dufoul.
7: Bah, grave.
5: Oui, alors.
7: Des feuilles partout, ouais.
6: Super. Donc, pour vous expliquer, il y a vraiment des feuilles partout devant Dufoul, mais pas.
7: Ouais, c'est un
6: partout.
7: Bordel, quoi.
5: C'est pas une de mes principales qualités, l'horoscope.
6: Non, c'est sûr.
7: Ouais, c'est vrai que c'est pas.
6: Et là, on est en pleine recherche de l'horoscope de l'amour. Si vous voulez votre note, attendez quelques instants.
5: Dufoul est par terre.
6: Ah, bah voilà.
5: J'ai tombé par terre. J'ai pas fait comme le mec qui reniflait les cucu, hein.
0: Non.
5: J'ai pas fait exprès, hein.
6: J'étais vachement approché de mes pieds, quand même. Oh.
5: Non, ça, c'est l'autre mec qui reniflait les pieds, là, lui. Alors, l'horoscope de l'amour, les béliers, les taureaux, vous avez 0 sur 5. Si quelqu'un n'est pas vraiment prêt à communiquer avec vous, ça sert à rien d'insister aujourd'hui, même si c'est votre chérie, même si c'est un ami. Laissez tomber, vous y retournerez plus tard. N'insistez pas. C'est le conseil qu'on vous donne aujourd'hui. Rapprochez-vous plutôt des gens qui ont envie de parler à vous. Avec vous. Les balances et les cancers, vous êtes à 1 sur 5, vous serez très sensible aux humeurs des autres aujourd'hui. Donc il ne faut pas se laisser contaminer, pas se laisser miner le moral par des gens qui ne le méritent pas aujourd'hui. Allez vers les gens positifs, ça vous fera du bien. Les poissons et les vierges, vous êtes à 2. Si vous êtes célibataire ou si vous êtes en couple, c'est une journée calme en amour. Mais dans les autres domaines de la vie, vous allez cartonner. Les lions et les sagittaires, vous êtes à 3. Vous serez bien dans votre tête, bien dans votre peau, ça va se ressentir. Les autres vont le ressentir et passeront de très bons moments avec vous. Donc en gros, faut se rapprocher des sagittaires, comme toi, Cariole.
0: Comme moi.
5: Et des lions. Mmh. Les capricornes et les verseaux, on est très bien, on est à 4. C'est une belle journée qui nous attend, un beau mardi. On va séduire les autres sans faire d'efforts. C'est bien de ne pas faire d'efforts. Hein. Vous voulez un truc, en amour en particulier, mais dans les autres domaines de la vie aussi, foncez tête baissée et ça passera sans problème. Et on finit avec les gémeaux et les scorpions. 5 sur 5, une journée de folie en amitié, en amour. Les rapports avec les autres seront au top. Une journée sans nuages, voilà ce qui vous attend. Profitez bien. Alors, vos conneries, les conneries que vous avez faites et qui vous ont marqué ou qui ont marqué les autres. Vous nous racontez tout ça avec, l'appli Skyrock. Et au 01 53 40 30 20.
6: Ouais.
5: Les conneries. Alors, on a quoi? Ah, on a une connerie qu'on a pu faire. Enfin, on fait toujours des conneries quand on va en voyage de classe. Hein.
6: Ouais.
5: Ouais, un voyage de classe qui s'est passé super bien, mais pas trop, écoutez.
8: La pire connerie que j'ai fait, c'était en voyage scolaire à Marseille. On était trois et on s'est descendu une bouteille de rhum blanc dans l'île 5.
6: Bien.
8: On était complètement arrachés, les profs
5: sont venus
8: dans la chambre.
5: Bah oui,
8: c'est
5: pas bon ça.
8: On a réussi à faire genre qu'on n'était pas bourrés alors que je tenais pas debout. Il y en a une, elle a fini, on a dû la douche habillée parce qu'elle arrivait plus à tenir debout et elle s'était réveillée.
5: C'est pas bon ça, faut pas boire du rhum blanc à Marseille, c'est du pastis.
7: Surtout pur comme ça, ouais.
5: Bah oui, tu te prends. T'es en voyage de classe à Marseille. Tu vas boire du rhum? Non, c'est aux Antilles.
0: Bah oui.
5: Marseille, c'est le bon petit pastis.
7: Bah oui,
5: Bon, petit Ricard. Je t'aurais excusé si c'était du pastis, mais là, c'est inexcusable.
0: Bah, avec modération quand même.
5: Oui, merci Cariole pour le petit message. Le petit message de prévention. Bon, qu'est-ce qui vous arrive? Tiens, une connerie qu'on a fait à la maison.
9: La pire connerie que j'ai fait quand j'étais enfant, en fait, c'est que j'avais une étagère qui était fixée juste au-dessus de mon lit. Et j'avais un poster au-dessus, du coup, qui était accroché. Et en voulant le raccrocher, c'était décroché, j'ai pris appui sur l'étagère, j'ai enclenché le mur. L'étagère s'est défoncée. Ça a fait un bruit de fou furieux parce que j'étais à l'étage. Donc mon père, quand il est venu, il a fait c'est quoi le bordel? Je dis, je sais pas, j'ai pas compris, l'étagère est tombée toute seule.
5: J'aurais fait pareil. J'aurais fait pareil. Et c'est le genre de truc qui pourrait m'arriver, moi, ça.
0: Ah oui, toi, oui.
7: Ah bah
0: t'es
7: oui,
0: main pourrie.
7: De main gauche. Ouais, oui.
5: Comment ça, j'ai de main gauche? Non, j'ai pas de chance, et puis les affaires, elles sont
0: c'est
5: pas assez
0: ça.
5: Solides.
0: Ça doit être ça.
5: J'avais acheté un truc chez Ikea que j'avais monté moi-même. C'est un truc qui devait être droit au départ. Vous savez, c'est un truc pour mettre des.
0: Une étagère, quoi.

0: Ouais, enfin comme une étagère mais sur pied.
1: Ouais.
2: Alors okay. Ça s'appelle un meuble.
3: Un meuble. Ah,
0: un meuble.
3: Un meuble.
0: Un meuble. C'est le meuble de chez Ikea. Meuble de chez Ikea. Mais c'est un truc ouvert avec des étagères, ouais. Et le machin, il penchait un calax. Plus. Vous savez, comme ça.
4: Comme la tour de Pise, ouais. Un peu.
0: Un peu comme la tour de Pise. Jusqu'au moment où il est tombé comme un château de cartes, vous savez.
1: Ouais.
2: Mais c'était bien monté, quoi.
0: Mais j'étais content parce que j'ai réussi à le monter moi-même, là.
1: Ah bah, vachement, ouais.
0: Bon, d'autres conneries que vous avez fait, vous nous racontez tout. Hein, vous avez la parole tous les matins. 01 53 40 30 20. On s'est baladé dans la rue et là, on va se balader partout en France. Il suffit de nous appeler, on décroche en direct. Standard Express sur Skyrock. Skyrock, bonjour.
5: Allô.
0: Oui, bonjour.
1: Salut.
5: Bonjour.
0: Comment tu t'appelles?
5: Dans l'équipe.
0: C'est Ben. C'est Ben, c'est ça?
1: Ben.
5: Oui,
0: salut
5: ça.
0: Ben. Alors Ben,
5: salut.
0: C'est quoi la connerie qui t'a marqué, toi?
5: Alors moi, la connerie qui m'a plus marqué, quand on était plus petit, 8-9 ans, avec deux copains, on avait pris les pistolets à plomb de papa et on avait éclaté tous les lampadaires du lotissement pour qu'on soit dans le noir total.
0: Non, mais ouais. Ça c'est bien. Non, mais alors, vraiment, moi je t'aurais... Ton père t'a dit quoi, d'ailleurs?
5: Mon père l'a jamais su. Il n'y a plus de lumière dans le lotissement. Personne n'a jamais su que c'était nous qui avons éclaté toutes les lampes des lampadaires au pistolet à plomb.
0: Bah écoute, moi j'aurais été les gens du lotissement et j'aurais été ton père, je t'aurais félicité parce que ça c'est bien.
1: Ouais.
0: C'est pour l'écologie.
1: Exactement.
0: C'est pour moins consommer d'électricité. Exactement.
1: Bravo.
0: Ça sert
1: je pense à la planète, c'est bien.
0: Alors vous avez remarqué, dans les villes, ils avaient baissé la luminosité. Bon, ils sont tous en train de la remonter. Parce
1: moi,
0: que...
1: il y a carrément des lampadaires à 20h, il n'y a plus rien, tu vois.
0: Ah, mais ça, j'aime pas, moi.
1: C'est ça que derrière chez moi, quand je promène mon chien, c'est le noir complet. Je suis avec mon téléphone, avec la lampe torche, à deux doigts de me casser la gueule sur le trottoir. C'est horrible.
5: Pas une lampe frontale.
0: Ouais, oui, voilà.
1: Oui, au moins, ouais.
0: C'est comme les mineurs.
1: Ah, ouais, ouais.
0: Bon, on te remercie, Ben. Sur moi, le mug du morning à la maison. On t'envoie
5: super,
0: ça.
5: Super, merci l'équipe.
0: On t'embrasse, Ben. Salut à toi. 01 53 40 30 20. Skyrock, bonjour.
6: Bonjour.
0: Bonjour.
6: Salut,
0: c'est
6: Mélanie.
0: Oui,
1: bonjour.
0: C'est qui?
6: C'est Mélanie.
0: Salut, Mélanie.
1: Salut, Mélanie. Salut, Mélanie.
0: Alors, Mélanie, on a fait des bêtises, Mélanie?
6: Moi, j'ai commencé très tôt l'équipe. Alors, déjà en maternelle, avec une copine, hein, on a pris un feutre rouge chacune et puis on s'est fait plein de petits points sur tout le visage et tout le corps.
0: Ah, oh, pour avoir
6: voilà.
0: Des boutons.
6: Pour faire croire à la varicelle, attention. On était déjà très experts.
0: Donc, déjà en maternelle, tu voulais sécher les cours, toi?
6: Ouais, voilà.
0: Et toi, tu seras à l'école aujourd'hui, tu seras à la maternelle, tu nous feras un blocus.
6: C'est clair.
0: Tu brûlerais des poubelles.
1: En maternelle, c'était la mode, la varicelle aussi. Tout le monde l'avait.
6: Ouais, c'est ça.
1: Mmh. Ouais, quand un petit foule. Mmh. En même temps, ça remonte à. Si ouais, longtemps.
0: C'est vrai que j'allais dire. Putain, la maternelle, la varicelle. et t'en avais une autre, puisque tu nous as dit que t'as commencé très tôt.
6: Ah, ben non, c'est ça, hein. C'était vraiment très tôt, dès la maternelle. Je ne sens pas qu'on dit fou, dès la maternelle.
0: Et après, tu t'es arrêté. Plus de bêtises
6: et
0: après.
6: Et après, ouais. Ouais,
0: oh,
6: ouais,
0: mais
6: non, j'en ai d'autres, mais les garde sous le coude.
0: Bah, on en reparlera, tu reviendras quand tu veux, Mélanie. On va t'envoyer ton mug du morning à la maison, on te fait des gros bisous.
6: T'adoreras, merci à vous, l'équipe.
0: Et si je te demande quelle est ta radio préférée, Mélanie?
6: Mais c'est Skyrock, bien
0: sûr. Oh là là, mais t'es prête, oui. Pour les 1500 euros. J'espère qu'on va t'appeler tout de suite. Regarde bien si le téléphone sonne, c'est doux.
1: Ouais.
0: 1500 euros à gagner.
1: Non.
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0: Hey, j'espère qu'on t'appellera bientôt pour les 1500 euros, Mélanie. Hein.
6: Ouais, j'espère aussi.
0: Et il y a 13 000 euros en plus à gagner cette semaine, t'as entendu, hein?
6: Ouais, je m'inscris régulièrement.
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1: Ouais.
0: 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Il reste 1000 euros cette semaine et avant la fin du morning, la PS5 Pro et votre GTA 6. Allez, avant tout ça, les 1500 euros.
1: Allez.
0: On vous appelle. On tire les numéros au hasard dans toute la France. On appelle dans le 94. Allez, on file dans le 94, on a les fixes, on a les portables et on appelle la famille Sainte-Rose.
6: Votre appel a été transféré vers un messagerie.
0: J'attends.
6: La personne que vous tentez de joindre n'est pas disponible.
0: Ah.
6: Enregistrez votre message après
0: Madame Sainte-Rose, Christina
6: Sainte-Rose.
0: Une fois
6: votre enregistrement terminé, vous pouvez raccrocher.
0: Alors
1: cri-cri. Il n'y a pas de décrochage.
0: J'ai bien fait d'attendre.
1: Super idée.
0: Bon, on en a un autre.
1: Ouais, vas-y. Allez.
0: Un autre numéro dans le 94, 1500 euros à gagner. Allô, allô.
8: Allô.
0: Oui, bonjour, c'est qui?
2: C'est Nicolas.
0: Bonjour.
8: Nicolas.
0: Bon, bonjour Nicolas.
8: Bonjour.
0: Est-ce que tu nous as reconnu?
8: Je vous ai reconnu.
0: Bon, alors Nicolas, je vais te donner un indice. On est en direct à la radio.
8: Sur RTL2.
0: Sur quoi?
8: Sur la radio.
4: Oh la loose.
0: Ah, t'as dit RTL2, j'avais pas compris. Ouais. Ah non, non, pas du tout.
2: Ah non. Loose,
0: c'était Skyrock au téléphone, Nicolas.
9: Bah oui, Nico.
1: Bon, pas besoin de poser la question.
0: Bah voilà, donc oui, désolé, Nicolas. Je voulais te demander quelle était ta radio préférée. Bon, a priori, je suis pas sur la. T'es pas sur la bonne, Nico. Viens nous rejoindre 96 FM, Nico.
4: Bah oui.
0: Bah écoute, j'espère que ce sera fait. Il y a 1000. Il y avait. Je t'ai pas dit, mais il y avait 1 500 € à gagner, Nicolas.
9: Ouais, quand même, ouais.
8: Ok.
0: Désolé.
4: Ok.
0: Eh bien, à la prochaine, Nicolas.
8: Ciao.
4: Salut Nico.
0: Ciao.
2: Ciao. Ciao.
0: Les auditeurs des autres radios, ils sont tristes.
2: Ouais.
4: Oui.
0: Vous savez qu'ils me font de la peine.
4: De ouf, ouais.
0: Non mais c'est vrai. T'as vous écoutez Skyrock, vous êtes de bonne humeur, nous aussi.
9: Ouais.
0: Et bon, pauvre Nicolas, il a loupé les 1 500 €. On embrasse Manon qui a gagné tout à l'heure à Nantes. 1 500 balles. Bravo Manon. Anthony a gagné à Tourcoing. Il sera à votre tour très très vite. 1 500 € à gagner. Vous répondez Skyrock. Et dans un instant, on file au McDo. Ça s'est passé au McDo. C'est notre compile de l'actu qui arrive tout de suite.
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0: Ouais. Et on écoute Tiako là maintenant, Tiako, c'est pas ouais. Décalé sur Skyrock.

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1: Eh ouais, on est là tous les matins et on salue tous ceux qui ont commencé à bosser ce matin. Il y a Isaac qui nous envoie. Putain, mais Isaac, tu transportes des palettes, un truc de ouf. Isaac qui est en train de bosser. Ouais. Bonjour. Bonjour à Léa qui file dans son salon de coiffure ce matin. Salut Léa, salut les coiffeuses. Et là, c'est l'heure d'aller au McDo, là, puisqu'on va faire notre compil de l'actu. Et dans, moins de 10 minutes, on va vous offrir votre PS5 Pro. Et surtout votre GTA 6. Vous aurez le GTA 6 pour jouer au moment où il sort. À la seconde où il sort, vous pourrez jouer dessus. On va vous filer des codes. 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Et peut-être même 13 000 euros à gagner dans le morning. Envoyez 13. On est mardi 13. Il est 9h13 plus 3 minutes. Donc en plein dedans. Vous envoyez 13 au 7-20-20. Là maintenant, tout de suite, on fait le tirage au sort et vous allez gagner eh bien, vos 13 000 euros d'ici la fin de la semaine. Et votre PS5 Pro et votre GTA 6 juste après notre compile de l'actu. Rémi, on va au McDo tout le temps.
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1: Ça, c'est les compiles que t'aimes. Hein.
2: Ouais.
1: C'est préféré, les compiles de pizza. Les compiles de McDo. Donc ça s'est passé au McDo. C'est la journée mondiale du burger. On en parlait tout à l'heure. T'as pas dit ton burger préféré, Rémi, toi?
2: Ah, moi, j'aime bien le McChicken.
1: C'est pas mal.
2: Ouais, c'est vrai
1: que c'est pas mal. Un petit McChicken.
2: Bon.
1: Oui, c'est pas mal. Bon, on va au McDo. Il s'est passé des trucs dans les McDo. Ils sont devenus célèbres. Bon, malgré eux, on va démarrer par le pays du McDo.
2: Eh oui,
1: les États-Unis. Mais oui.
2: À la place numéro 3, c'est une manageuse de McDo qui s'est retrouvée au cœur d'un énorme scandale national. Hein, ça a fait le tour de la presse. Son ex arrive au drive. Bon, voilà, il commande à manger et elle est vraiment énervée contre lui parce qu'il l'a quitté, il l'a tège. Et donc, elle lèche et crache dans ses frites avant de lui servir. La femme de 22 ans qui a accusé bien sûr d'avoir volontairement contaminé le repas. La vidéo de l'incident est devenue virale sur les réseaux sociaux et ça a rapidement déclenché une vague d'indignation, bien sûr. Elle a été licenciée.
1: Voilà.
3: C'est mieux.
1: En plus, c'est une vengeance à la con parce que le mec, il est pas. Enfin, maintenant, il est au courant puisqu'elle s'est fait choper. Ouais. Mais logiquement, tu fais ça, le mec, il est même pas au courant.
3: Bah ouais, tu vois rien.
1: Ah ouais. C'est juste pour ton plaisir personnel de faire du mal.
2: Satisfaction.
1: Bon, qui veut aller au McDo?
3: Oh,
1: Médéline, tu veux un Big Mac?
3: Elle aime bien les nuggets. Je suis sûr qu'elle aime les nuggets.
2: Oui.
1: Ouais, ouais. Mais les nuggets, mais j'enlève la peau autour là. Enfin, pas la peau, la panure.
3: La croûte. La panure, parce que c'est frit et c'est pas bon.
1: Ouais, c'est gras.
3: Enfin, c'est pas bon, c'est gras.
1: J'ai juste du poulet. T'aimes bien le poulet, Médé? Tu veux un poulet?
3: Oh oui. Mais t'en auras.
1: Eh, on a des fans de McDo ici. Attends, je lui donne un gâteau parce que trop mal, elle va me prendre la tête.
4: Moi aussi, je peux avoir un gâteau pour la peine.
1: Ouais, alors c'est un.
4: S'il faut, je peux aboyer.
1: C'est un gâteau à l'autruche, t'en veux?
4: Ah, parfait.
1: Un gâteau à l'autruche. À la place numéro 2 de notre compile de l'actu, le compile de McDo. C'est une cliente du McDo qui a dû changer sa couche pleine de caca. Et où elle l'a fait? Elle l'a fait sur une des tables du restaurant.
3: Oh non.
1: Si, devant tout le monde.
3: Abusé.
1: Donc elle a été filmée, et puis en plus les clients se sont plaints. Certains ont dénoncé un problème d'hygiène. Bah oui, il y a de la merde sur la table, forcément.
2: Hein. Ah,
1: en rappelant qu'il devait y avoir une table allongée dans les toilettes. En effet, il y avait une table allongée dans les toilettes. Et il y en a quand même qui ont pris la défense de la maman en disant: oh, c'est trop mignon.
3: Ah bon? Ah ouais, c'est chaud.
1: Ouais, enfin c'est trop mignon, moi je.
3: Ouais, pas moi, non, je trouve pas.
1: Qui c'est qui fait un scandale? Karim, tu fais un scandale?
2: Non.
1: Ah bah c'est un bébé?
2: Bah ouais, gros.
1: Donc t'es en train de bouffer ton burger, il y a un mec à côté ou une meuf à côté qui change son gosse avec la couche pleine de merde, tu ça passe.
2: Ça fait chier, mais.
4: Ah, ça fait chier.
1: C'est le cas de le dire.
2: Ça fait chier, mais voilà.
3: Ah, moi je lui dis qu'elle dégage. Hein,
2: non, mais au final,
3: ça peut loin,
2: que,
3: quoi.
2: Je pense que je lui dirais aussi.
1: Y a pas quelqu'un dans l'équipe à qui c'est arrivé dans un train?
2: C'était Samy, je crois.
3: Ah si, c'était nous aussi.
2: Non, et Samy le Marseillais,
1: ouais.
3: Nous, on s'est tapé un gosse pendant tout le trajet qui avait vomi, il avait changé la couche, on a tout.
2: Super.
1: Ah ouais,
4: horrible.
1: Bon, bon appétit et bon petit déj. Et à la place numéro 1 de notre compile de l'actu.
2: Eh bien, je vous remène aux États-Unis, direction la Géorgie, où un mec a appelé le 911, le 911, pour signaler un cambriolage. Scène assez surréaliste qu'aurait pu virer au drame. Imaginez-vous, vous appelez la police en France, je sais pas, vous faites cambriole en live, vous entendez du bruit en bas, vous êtes en haut chez vous, vous appelez donc la police et le mec vous dit au téléphone: attendez, je termine de commander mon McDo.
3: Oh non!
2: Ah ouais. L'opérateur, donc, l'a déjà fait galérer 6 minutes pour décrocher. Et donc, après avoir décroché, il l'a mis en attente 3 minutes de plus.
1: Ah.
2: La victime.
1: Le temps de consommer le truc qui est arrivé, non? Même pas.
2: Je sais pas, mais en tout cas, il voulait absolument son McDo. La victime l'a entendu, en tout cas, passer sa commande de repas parce que l'opérateur n'a même pas eu l'intelligence d'appuyer sur le bouton silence. Une fois la commande validée, il a ensuite écouté le pauvre plaignant. 16 minutes après, la police est arrivée sur place, mais le cambrioleur avait déjà pris la fuite avec plein de trucs. truc. Donc bon bah voilà, cet américain évidemment a porté plainte contre le 911.
1: Eh bien il a bien fait. Oui. Voilà. À la une de l'actu dans le morning ce matin, Aya Nakamura tout de suite et après Aya et la rafle non, sans la rafleuse, Aya ouais. toute seule pour la pétasse.
4: Pétasse ouais.
1: Après
4: ouais.
1: Aya et la pétasse, vous gagnez votre PS5 Pro et votre GTA 6.

0: dans un instant, vous gagnez votre PS5 Pro et votre GTA 6.
1: Ouais.
0: GTA 6 en exclu sur Skyrock. 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Juste après notre zap, le zap du morning. Ouais. Qu'est-ce qui s'est passé ce matin? Eh ben, plein de choses, comme d'hab. Ah, on a fait le test de la bonne humeur. Les familles étaient de très bonne humeur ce matin dans Double Appel. Oui, test de la bonne humeur Double Appel, j'adore. On a parlé de vous, les femmes.
2: Oui.
0: Vous étiez à la une du morning ce matin sur Skyrock. Romano était à la une. Il a fait un peu dans la voirie ce matin. On a parlé de ce qu'on pouvait pas, les trucs dont on pouvait pas se passer, qu'on pouvait pas oublier. Écoutez bien, c'est dans le zap tout de suite et juste après, attention, on vous appelle.
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0: Et bonjour et bienvenue sur Skyrock.
4: Bonjour, le morning de Difool.
0: Ça va bien ce matin. Bonjour toi, dis donc.
1: Bonjour.
0: Bonjour. Bienvenue sur Skyrock. Ah, il m'a encore arrivé un truc ce matin qui me met de bonne humeur.
1: Ah.
0: Il est de retour. Le voisin pervers qui est de retour
1: Le mec dans sa voiture là.
0: Dans mon immeuble.
1: Ah ouais.
0: Il habite pas là, il vient voir une dame qui habite dans mon immeuble.
1: Ouais.
0: Son mari part au boulot.
1: Et lui il vient.
0: Et lui il arrive et là il était là
1: mais
0: ce matin.
1: Mais pourquoi tu ne dis pas au mari?
0: Bah, parce que je suis pas de balance.
1: Bah non, il le dit à toute la France à la radio, c'est mieux. Allez, c'est parti.
5: C'est parti.
6: Allô?
5: Ouais.
6: Oh, j'attends rien du
5: tout. Je vous entends.
0: On est là.
5: C'est de la part de qui? Moi je vous entends.
7: Attendez, vous faites erreur de téléphone ou quoi?
6: Mais ta gueule, je vais t'éclater ta mère, mon fils de pute.
7: Non, vous plaisantez, arrêtez vos conneries.
6: Mais ferme ta gueule et bâtard. Et trop de bol, vous. Viens que je t'explose ta grande gueule et bâtard.
0: Qu'est-ce que font les femmes que nous on fait pas? On fait moins.
1: Des brochings.
2: Se faire épiler.
0: Se faire épiler, bonne réponse, Cariole.
2: Ah ouais? Il y a des mecs qui le font.
1: Moi je me fais épiler, ouais. Je me fais appeler les sourcils.
2: Je me fais appeler.
0: Alors, Théo, tu t'as fait appeler. Karim, toi qui as une petite qui a 2 ans et demi maintenant.
1: Ouais, ouais.
0: Est-ce que quand tu l'amènes à la crèche.
1: Ah, tu fous la haine.
0: Est-ce que quand tu l'amènes à la crèche, de voir son sourire.
1: Bah, je sais pas, je l'emmène jamais à la crèche vu que je suis avec vous.
0: Oh. Pouf, Karim.
1: Est-ce que quand tu lui donnes le sang, ça lui donne le sourire aussi? Ah, ça, par contre, elle adore.
0: Ah, bah, tu vois. C'est quoi le pourcentage des Françaises qui ont décidé d'arrêter de s'épiler le maillot? Je m'en remets pas.
8: 28%.
0: 28%.
1: Ah ouais.
0: Ouais, t'aimes bien toi, Kevin, ou pas? Parce qu'il y a des mecs qui aiment bien.
8: Pas trop.
0: Ouais, moi non plus, pas trop, mais chacun ses goûts. Bon appétit, bon petit déjeuner de la part de Karim, bien sûr. Écoutez, là bien, Victoire, elle est heureuse avec ses poils.
9: Donc voilà, donc ils sont vraiment très très longs.
0: Ouais. Elle a demandé aux gens d'ailleurs dans la rue qu'est-ce qu'ils en pensent, elle allait faire un petit micro-trottoir elle-même.
10: Madame, bonjour. Qu'est-ce que vous pensez des femmes qui ne s'épilent pas comme moi?
11: Franchement, je trouve ça dégueulasse.
10: Vous trouvez ça dégueulasse?
0: Oui.
10: Il n'y a qu'un problème esthétique, alors c'est pas...
11: Non, il y a un problème d'odeur aussi.
0: Oui, vous puez, madame, je voulais vous le dire, ça c'est... Ouais, problème d'odeur.
2: Mais vous avez des poils et pourtant vous puez pas.
1: Bah si.
0: Non,
1: énormément même.
0: Du côté de Verson sur l'A84, c'est du côté de Caen. La circulation a été perturbée par 2 animaux qui ont fait peur aux gens. C'est 2 animaux de cirque.
1: C'est des lions?
0: Karim?
1: Bah je sais pas. Des éléphants, chameaux, moutons.
0: T'en as vu cet été?
1: Des moutons.
0: Des chameaux.
2: Ah, des chameaux.
1: Des chameaux, j'en ai pas vu cet été, gros.
0: C'est quand que t'as vu des chameaux, tu m'avais dit?
1: C'est quoi ce sujet? T'en as vu l'arabe là? T'en as vu?
0: Karim, t'es allé au Maroc.
1: Mais j'en ai pas vu des chameaux. Bah, c'est pas parce que je te vois qu'il y en a partout.
0: Des chameaux, gros.
1: T'as jamais vu? Tu racontes. Oh, ceux qui viennent en France, ils voient des porcs partout.
0: Il y en a partout.
1: Vous savez que les poils, c'est bon pour la santé. Hein.
0: Vous avez... Mais bien sûr, j'en mange tous les matins.
1: Non, mais ça, non, mais
0: tous les matins,
1: matin, midi, soir, pour manger.
12: Les poils, ça protège au niveau du bas.
2: Ça protège des bactéries.
1: T'as raison.
0: Ça sonne.
1: Allez, c'est parti. On va chez Gaël.
0: Ça sonne chez Gaël.
1: Allez.
13: Arrêtez tout de suite.
0: Oula.
1: Bonjour, madame.
0: Au revoir, madame.
1: C'est sympa.
0: C'était le coup de fil des conseils patients le plus rapide.
1: Eh ben voilà.
0: Eh ben voilà.
1: Merci, à demain.
0: Ah, le dago du jour, il est de retour.
12: Christian Quesada?
0: C'est... Non, Christian Quesada. Est-ce qu'on a des nouvelles de Christian Quesada des 12 coups de midi?
2: Ah non.
12: Putain, je crois qu'il
0: c'est bien dommage.
2: Il est exilé dans un bled de France et qu'il bouge plus de chez lui, je crois.
0: C'est bien dommage. Salut Christian.
2: Mais je crois qu'il s'était laissé pousser la tête,
12: la barbe.
2: Il avait changé de physique, ouais.
0: Bah, au lieu de se laisser pousser la barbe, il avait fait se couper la bite.
1: Non, mais c'est vrai. C'est la voirie à l'appareil de la commune, service de la voirie.
14: Oui,
1: on va mettre des nouveaux lampadaires dans la rue. Et on a fait le calcul, pour vous, il y a une quote-part à régler de 150 euros, monsieur.
14: Ah, d'accord.
1: Par lampadaire.
8: J'ai pas d'empandeur ici.
15: Je vous montre les lampadaires sur internet.
8: J'ai pas internet, j'ai pas la fibre ici.
15: Bon, on va vous l'installer.
8: J'ai pas la fibre.
15: Ah bah quand on mettra les lampadaires, on mettra la fibre.
8: Ah bon.
15: Bon bah ça sera offert.
0: Elliot qui nous envoie un message. Je ne peux pas passer du kiki de mon mec.
2: Oh, ah, c'est mignon.
1: Oh ouais.
0: C'est trop mignon,
1: Elliot.
0: Toi aussi t'es accro au kiki de ton mec
1: Non, c'est l'inverse, c'est plutôt lui qui accro à mon kiki, mon.
0: Oh,
2: ah, ouais. Ouais. Oh, on a compris.
0: Ah, ouais. T'es accro.
2: Moi je suis accro, ouais. Moi je suis accro à la clope, moi.
0: Ah d'accord. Ah. Ah, merde alors.
1: Je suis accro, ouais.
0: On parlait du kiki. Alors tu peux savoir qui c'est. Tu t'appelles Manon, ouais. Toi, c'est ça?
16: Mais oui, dis fou, je m'appelle Manon.
0: Oh, mais bah dis donc. Quelle est ta radio préférée, Manon?
16: Mais
0: tu gagnes, Manon.
1: Ouais, Manon. Mais oui, Manon.
0: À 7h13, en ce mardi 13 octobre, avec 13 000 euros à gagner dans la semaine sur Sky, tu gagnes ce matin 1500 euros, Manon.
16: Ouais. Mais c'est pas...
1: Bravo, Manon. Ouais.
0: Bravo, bravo.
16: Merci beaucoup.
0: Et attention, qui va gagner GTA 6 et la PS5 Pro tout de suite?
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0: 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Et bien maintenant, la PS5 Pro GTA 6 à choper. Ouais. On a tiré quelqu'un au sort, c'est qui?
12: On a tiré Anthony en premier.
0: Voilà, vous vous inscrivez, vous envoyez 13 au 720. Déjà là, Anthony.
12: Oh, direct.
0: Ah, t'es rapide, Anto. Anthony, bienvenue sur Skyrock. Tu nous as reconnu, hein?
17: Ah ben je suis en train d'écouter.
0: Alors Anthony, on fait les petites présentations et après on passe au grand moment, le moment où tu vas gagner GTA 6, la PS5 Pro aussi. T'as quel âge? Tu fais quoi dans la vie? T'es où? Dis-nous tout.
17: Écoute, moi j'ai 25 ans, je suis de Carcassonne, je suis chauffeur privé.
0: Ok, t'es en train de bosser là?
17: Là oui, je suis actuellement en train de travailler là.
0: C'est cool d'écouter Skyrock quand on bosse là. Parfait. Et de gagner maintenant, écoute bien.
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0: Go, c'est parti à Carcassonne, on t'envoie ta PS5 Pro, on t'envoie ton GTA 6. Et j'ai en plus une super nouvelle pour toi. C'est les 4 places pour Street Fighter qu'on va t'offrir en plus.
1: Ouais.
0: Le film Skyrock de la semaine.
1: Bravo,
0: il sort. Bah, il sort
17: merci
0: demain.
17: Beaucoup.
0: Donc t'as 4 places en plus. Toi t'es.
2: T'es verni.
0: Ah bah oui.
1: Ah oui, t'as de la chance.
0: T'as d'être cocu, mais ça se dit pas.
2: Non.
0: Enfin, j'espère pas, Anthony. Hein. Bravo à toi, Anto.
1: Bien joué, ouais.
17: Merci beaucoup à vous, merci, c'est gentil.
0: Bah, faites une pause au boulot, vous aussi. Hein. Envoyez 13 au 720. Et puis 13 000 euros à gagner d'ici vendredi. Les 13 000 euros, ils seront peut-être pour toi, Anthony. De rien.
17: Voilà.
0: Bah t'es cool Anthony, on te fait des bisous, reste bien sur Sky. Fred est là, bonjour Fredo.
18: Bien sûr, ça va?
0: Oui, oui, oui.
18: Okay, en pleine forme.
0: Ouais, en pleine forme. On a fait des heureux, on s'est bien marré. On revient demain matin dès 6h. Ce soir dès 21h, juste après le Planet Rap de...
18: Eh bien c'est le Planet Rap consacré à...
1: TKS2G.
0: Voilà. Bien joué.
18: Bien vu, TKS2G qui est là de retour ce soir.
0: Eh ben on sera là dès 20h pour Planet Rap, dès 21h pour la Radio Libre. Et là c'est parti, Urban Music non-stop, on est premier sur le rap, on est sur Skyrock et on reste avec toi Fred jusqu'à midi. Des bisous.
18: Ciao, ciao.
2: Ciao.
1: Salut. Ciao.
18: Et à toutes.
0: À tout à l'heure.
18: Ciao, c'est parti sur Skyrock. Bonne matinée et bon mardi. Bougez pas, dans un instant, on revient vite avec Ben PLG.
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0: C'est dans un instant Mauvais Joe. Ronisia aussi, et pas toute seule, hein, entourée de copines. Meryl, Shai sur le morceau Cuenta. C'est aussi avant 10h sur Skyrock. Et juste après ça.
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0: Et les hommes, à quel âge on se trouve le plus sexy, les hommes?
2: Pas tout âge.
3: 33, 34.
4: Moi, j'irais plutôt 40.
2: 45.
0: Eh bien, écoutez, les hommes, on se trouve le plus sexy à 31 ans. Donc, 28 ans presque. Pour les femmes, 31 ans pour les hommes.
2: Ah bah, tu vois.
0: C'est l'âge où on est le plus sexy.
2: J'ai quel âge? 31 ans.
3: Oh, ça doit pas.
2: Voilà, ton sondage est complètement faux, dit fou.
5: J'ai jamais autant été à mon top.
0: Horrible, ce sondage. 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

0: Voilà, voilà, jusqu'au bout. Morceau de Ninho avec la rafleuse. Le morceau, c'était Bracelet. Petit footing dans les couloirs, vous m'en voulez pas. Mais j'arrive en pleine forme à 10h15. Et donc, nouveauté Skyrock, hein, Ninho, Bracelet avec la rafleuse. Ninho qui sera en tournée avec Skyrock en 2027. Je regarde, c'est déjà blindé dans plein de villes, hein, pour Ninho. Début et coup d'envoi de la tournée le 20 janvier à Amnéville, c'est blindé. Reims, le 24 janvier, c'est blindé. Il reste quelques places à Rennes le 27. 28 janvier à Caen, il n'y a plus de place. 29 janvier au Zénith de Rouen, pareil. Donc, restez bien à l'écoute de Skyrock. Il y aura évidemment les toutes dernières places pour la grosse tournée 2027 de Ninho à choper. Retour du son sur Skyrock, ce sera avec Tiakola et Mélo Décadé. Tiakola, Mélo Décalé dans un instant et Karol G aussi à écouter avec Baby Wow. À écouter juste après ça.
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Leto avec Pineapple sur Skyrock. Le son, ça continue. Urban Music non-stop à venir. Mauvais Joe avec Wagyu. Dans un instant, un classique de Rihanna, We Found Love. Ce sera écouté dans quelques minutes sur Skyrock. Mais juste avant, nouveauté Skyrock. Il s'appelle Joker. Vous le connaissez, Joker. Avec le morceau nouveauté. C'est un nouveau morceau Nouméa. Vous allez peut-être même aussi reconnaître le son.

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0: Ovejo Pile, Bous, Kota Laos aussi à écouter sur Skyrock, c'est juste après ça.
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0: avec ma muse à l'instant sur Skyrock. Il est 11h, passez une bonne journée, bon mardi à vous tous. Dans une heure, il y a les dédicaces, il y a tous vos messages à passer à l'antenne sur Skyrock. Allez, on est reparti. Nouvelle heure de son avec Sexy Nana, c'est le morceau d'Aya Nakamura avec la rafleuse. Il y aura un classique de Beyoncé aussi, à pas louper dans un instant. Naughty Girl dans quelques minutes. Les René, Bello et Dallas aussi pour Séminaire, ça arrive. Juste après.
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This Is avec Théodora pour Mélodrama à 11h15 sur Skyrock. Le retour du son, ce sera dans quelques minutes avec l'un des membres de Triangle des Bermudes, Mauvais Joe. Écoutez. Et Maladie sur Skyrock, ça arrive tout de suite.

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0: Tesla à l'instant, nouveauté sur Skyrock. Et dans une trentaine de minutes, ce sera vos dédicaces à pas louper, tous vos messages à passer à l'antenne. On va écouter Tiakola avec Théodora pour La Nocturne. C'est extrait de l'excellent album de Tiakola. Ça arrive dans un instant. Cherry Pie et son morceau Birakei. Mais juste avant,
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0: Ronisia, écoutez avec Meryl sur Skyrock et Shai.
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0: F-U. Je crois que j'ai un ABCDEFU. Non, non, on est bon. Petit cours d'anglais à midi moins le quart, c'est des choses qui arrivent. Hein. Tout va bien, j'espère pour vous aussi. Sur Skyrock, dans 15 minutes, ce sera vos dédicaces. N'hésitez pas à passer tous vos messages. Hein. Ce sera comme chaque jour entre midi et 16h. Et le retour du son, c'est dans un instant avec Tiakola et Mélo Décalé. Ça arrive. Et Ben PLG aussi avec le morceau Histoire sans fin, extrait de l'excellent album Histoire sans fin sur Skyrock. Ce sera avant midi.
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0: retrouver Mehdi. Comment ça va, Mehdi?
1: Eh ben, ça va super bien. Salut Fred, salut à tous, en pleine forme. C'est parti pour les messages en direct, comme tous les jours entre midi et 16h.
0: Évidemment, jusqu'à 16h, beaucoup de messages, n'hésitez pas.
1: Il y a à se penser aux lycéens, aux étudiants qui sont encore mobilisés là aujourd'hui, sur une bonne partie de la France.
0: Grosse manif, donc voilà, courage à vous tous.
1: Yes, on pense à vous. Fred, tu reviens ce soir, Planète Rap, 20h-21h avec
0: notre invité TKS2G. Il sera là tous les soirs, on se régale avec lui, des invités aussi qui viennent. Donc rendez-vous tout à l'heure, 20h.
1: Yes, 20h-21h jusqu'à vendredi. Ciao, Fred.

0: Mauvais Joe, c'est le rappeur du moment. On vient de l'écouter là sur Skyrock avec Wagyu. Allez, Nakamura pour la suite du son. Sexy Nana qui est invitée sur ce titre. La rafleuse, Aya Nakamura et la rafleuse, tous les deux ensemble, à écouter sur Skyrock. Boost aussi, Côte à la hausse, le dernier Niska. Et puis PLK aussi à venir avec Pocahontas, avec les dédicaces que vous laissez, avec l'appli Skyrock FM. Vous cliquez sur Réagir en direct avec Mathis depuis Dax, depuis dans les Landes. Mathis qui fait une dédicace pour ses potes, il y a notamment Baptiste, Julia, tous ceux et toutes celles qui vont se reconnaître, et notamment les secondes du lycée de Borda à Dax. Et puis vivement les vacances, mais la suite du message de Mathis, et puis vacances qui arrivent à la fin de la semaine là. Enzo de Frontignan, lui, fait une dédicace pour ses collègues Clémence Gonel et tous ceux de la boulangerie Lilio à Frontignan, à l'écoute de Skyrock. Courage si vous bossez aujourd'hui, du bon son, vos messages et les cadeaux, écoutez ça.
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Tiens, on tourne les Skyrock partout en France et c'est un concert à mater, à aller voir. PLK, ça déchire sur scène. PLK qu'on va l'écouter avec Pocahontas. Prochaine date, ce sera après-demain, jeudi à Poitiers. Et vendredi, samedi, il sera à Nantes. Toutes les dates sur le net, Skyrock.fm, sur l'appli Skyrock FM aussi et sur tous nos réseaux. Pour la suite du son, on écoute Que Black, là, bientôt avec Franglish et Mauvais Joe pour Uber. Karol G aussi qui arrive. Et puis un retour en 2024, là maintenant. Voici Tommy Richman en classique de Skyrock.

0: Rock, premier sur le rap, toute la journée avec Nono La Grinta, on va écouter Paris, et pour la suite du son, Mauvais Joe qui arrive avant 13h. Vous voulez écouter du son de Mauvais Joe à la radio, ça se passe sur Skyrock, puisque Skyrock est la radio en France qui vous joue le plus de son de Mauvais Joe, l'artiste qui nous a fait kiffer là tout l'été dernier. Et puis Chéri Paille aussi va venir en nouveauté, Birakem, sur Skyrock, avec les dédicaces que vous laissez avec l'appli Skyrock FM. Dédicace à tous les connectés, sur l'appli Septien qui est là, Tony, et également Likma, on a vu ton message, habitué de l'émission, DJ Scary aussi. Lenny SLR54 qui nous dit force à tous les conducteurs, poids lourd, et puis à mes collègues aussi de chez Moffret, le PQ également connecté, et puis Maxou qui nous dit dédicace à tous mes potes qui sont dans le TP. Venez rejoindre tout le monde avec l'appli Skyrock FM, vous cliquez sur réagir en direct et on parle de vous sur Skyrock jusqu'à 16h.
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0: Les L2B à l'instant sur Skyrock, premier sur le rap toute la journée, premier sur les cadeaux, premier sur les thunes aussi, le cash tous les matins avec Difool, bravo et grosse dédicace à Manon qui habite à Nantes qui a gagné ce matin 1 500 € à gagner tous les matins entre 6h et 9h30 avec Difool et toute la team. On vous appelle, on vous demande quelle est votre radio préférée. Comme Manon de Nantes ce matin, vous répondez Sky, à vous le chèque et puis attention, à la fin de la semaine, on vous met un gros chèque de côté, 13 000 € à gagner pour l'une d'entre vous. 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Pile, mauvais Joe pour la suite du son sur Skyrock. On va écouter Boost aussi, Cote à la hausse. Et le son qui est numéro 1 des ventes, le son le plus streamé actuellement, Vakra avec la rafleuse. Le son s'appelle Fille à papa.
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Ronisia avec Shai et Meryl. On va écouter Quenta à l'instant sur Skyrock. L'Eto pour la suite du son. Urban Music non-stop toute la journée. Ça continue avec un des titres qui nous a accompagné là, l'été dernier. L'Eto avec Pineapple. Enchaîné à Madcon, Begin qui arrive sur Skyrock. Et puis Q Black aussi. Avec Franglish et Mauvais Joe. On écoutera Uber.

Le nouveau son de Joker, on va l'écouter Nouméa à l'instant sur Skyrock. Premier sur le rap toute la journée, premier sur les messages en direct, aussi les dédicaces tous les jours. Entre midi et 16h, les messages, les derniers que vous pouvez passer en ce mardi après-midi, vous allez sur l'appli Skyrock FM. Vous pouvez nous appeler aussi au 01 53 40 30 20. Suite et fin de l'émission, avant de retrouver Emric pour le 16-20, avec les cadeaux et des gros gros cadeaux cette semaine à gagner, puisqu'on vous offre la PS5 Pro avec GTA 6 qui arrive le 19 novembre. 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Et avant 16h, on va écouter Tiakola.

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0: Le son de Tame Impala, on va écouter Loser à l'instant sur Skyrock. Bon après-midi, bon mardi, à l'écoute de Sky avec Emeric pour le 16-20. Salut Emeric.
1: Salut Mehdi, le 16-20 qui va commencer avec du Timal, là, c'est Sicario qui va arriver.
0: Et puis les dédicaces qu'on termine avec deux messages, un anniv, joyeux anniversaire à ma pote Clara qui fête ses 23 ans aujourd'hui, message de Arnaud depuis Olivet dans le Loiret et puis Théo depuis l'Isère, lui, fait une dédicace pour ses collègues, il y a Louise et Maxence et tous et toutes celles qui vont se reconnaître du resto Canopy à Échiol à l'écoute de Skyrock.
1: Salut les collègues, bah restez sur Skyrock, là, le 16-20 commence, Mehdi, toi tu vas revenir demain comme chaque jour.
0: Exactement, demain midi, à demain midi.
1: Ciao.
0: Ciao à tous.
1: Et juste après les dédicaces, c'est parti pour le 16-20 sur Skyrock. J'espère que la journée se passe bien. La fin d'après-midi peut encore mieux se passer avec une nouvelle console dans la poche. Enfin, pas dans la poche, elle est grande pour entrer dans la poche. Une nouvelle console dans le salon, c'est la PS5 Pro qui est un peu en rupture de stock partout là. Ben, on vous l'offre chaque jour sur Skyrock avec le nouveau GTA et on vous lâche aussi 13 cash et 10 fois le vendredi. Restez à l'écoute de Skyrock, ça peut tomber à n'importe quel moment.

0: grosse nouveauté Skyrock s'appelle Cyber Tesla. Le groupe L2B, le groupe du moment, bah ils arrivent sur Skyrock, la radio des numéros 1.
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C'est Skyrock qui sont passés du groupe à suivre au groupe de référence L2B. C'est le tout nouveau qui s'appelle Cyber Tesla sur Skyrock. On est sur la radio des numéros 1. C'est pour ça qu'on envoie du lourd là pour terminer cette journée. Rock That Body, les Black Eyed Peas sont sur Skyrock et derrière Mauvais Joe, Wagyu.

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0: Deuxième semaine consécutive, Tiakola est numéro 1. Le mec a vraiment plié le game. L'album s'appelle W.M. L'histoire a commencé sur Skyrock. Il y a eu un planète rap de fou extraordinaire avec une dizaine de lives. Puisqu'on parle de Tiakola, on va le retrouver. Il a invité du beau monde sur son album, notamment Théodora. Tiakola, Théodora, le titre s'appelle La Nocturne. C'est calé juste après le rappeur de Roubaix. Direction le Nord. Vous êtes chaud les nordistes hein, à l'écoute de Skyrock. Ben PLG vous représente lui aussi, Carton. 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

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Et franchement, allez faire un tour sur la chaîne YouTube de Skyrock hein, pour mater tous les lives de Planet Rap. Celui de Tiakola était juste dingue. Le Planet Rap était légendaire. Il a pas voulu lâcher le micro. Fred a eu du mal à finir l'émission. On va écouter le son avec Théodora qui s'appelle La Nocturne. Il est numéro 1 dans le 16-20, direct sur la Colombie. Karol G, Baby Wow. Et après, on se fait un classique d'MHD à Kalenta sur Skyrock. Hey.

0: on vous rajoute la console et en plus on vous rajoute 13 000 euros. Ça va tomber vendredi matin en direct dans le morning de Difool. Comment faire? Parce que là je crois que j'ai envoyé plein d'informations en même temps. 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Ouais, il y a de quoi vous mettre très très bien là. 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Mauvais de jour avec Pilé. Il y aura aussi ce classique d'Outcast. Hey ya! Ça tourne juste avant 17h sur Skyrock.
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1: Allez, retour du son sur Skyrock avec le nouveau son de Laggy, Dégain, avant d'écouter Mauvais Joe et Pilé sur Skyrock. On se prépare aussi un classique de Outkast et Ya.

Mais quel classique cette année, l'année où l'album de Outkast est sorti, c'était l'album le plus vendu dans le monde. Et Eya était le son le plus vendu de 2003. On vient d'écouter Eya sur Skyrock, il est 17h02, c'est Emeric et c'est le 16-20. 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On repart avec du

C'est Skyrock avec le morceau préféré de ceux qui font l'apéro, Vodka Pineapple. Les tours à l'instant sur Skyrock, la radio des numéros 1. C'est ici qu'on termine la journée avec du vrai son, du bon son dans les oreilles. Et Tame Impala, bien sûr, avec Jenny Dracula. Et juste après, l'homme qui va faire trembler trois fois le Stade de France. C'est Niska qui débarque. Allo Doudou, Skyrock.

0: 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Je pense à SDM, je pense à SCH, je pense bien sûr à Niska qui va faire trois fois le stade de France, le 9, le 10, le 11 avril 2027 avec Skyrock. Il y a Caris aussi qui fait son stade de France avec Skyrock. 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On va vite revenir avec pour la suite du son. Ben Maladie, c'est Mauvais Joe qui est prévu.
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On termine la journée ensemble sur Skyrock avec des numéros et des classiques aussi comme Ben Dozé, il est pas bête, hein. Joker revient en force, le titre s'appelle Nouméa. Le sample utilisé est dingue, d'Indochine là, l'aventurier. Joker sur Skyrock, grosse nouveauté, à prendre en votre Timal, c'est Cario, la radio des numéros 1. Let's go!

regret, c'était Pop Smoke sur Skyrock. What you know about love. Ça termine la journée avec Skyrock à fond dans la voiture, à la maison, sur l'appli ou sur l'enceinte connectée. Merci de nous écouter partout. Les chauffeurs de bus aussi qui mettent Skyrock là pour rentrer des courses, ça fait tellement plaisir. Skyrock à fond, les lycéens aussi. Soutien à vous, le son de Skyrock à Anna Kamura.

Ah ouais, la voix de Mauvais Joe, c'est pas pareil que Christophe Maé, c'est différent. Hein. Triangle des Barbies dans l'instant. Qu'on s'attache sur Skyrock, on s'attache. 17h44, bienvenue sur la radio des numéros 1. Bravo à Marion aussi. Marion, elle vit à Nantes. C'est une Nantaise qui s'est réveillée avec 1 500 € en plus sur le compte en banque. Ça fait rêver, hein. Ça transforme l'année carrément, se tomber dans le 44 ce matin. À Tourcoing hier, le jeu des 1 500 € pour participer, c'est pas compliqué. 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On

0: âge on se trouve le plus sexy, les hommes?
1: Pas tout âge.
2: 33 à 34.
3: Moi, j'irais plutôt 40.
2: 45.
0: Eh bien, écoutez, les hommes, on se trouve le plus sexy à 31 ans. Donc, 28 ans presque. Pour les femmes, 31 ouais. ans pour les hommes.
2: Ah bah, tu vois.
0: C'est l'âge où on est le plus sexy.
2: J'ai quel âge? 31 ans.
4: Oh, ça doit pas.
1: Voilà, ton sondage est complètement faux.
2: J'ai jamais autant été à mon top.
0: Horrible ce sondage. 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

C'est Skyrock, bien sûr qu'on a besoin d'ambiance pour décompresser là, après les journées difficiles. Gambi, René, Kaovila sur Skyrock, bienvenue, il est 18h. 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Nouvelle heure de son, ça repart.

0: On dit un petit avantage.
1: Non, mais il y a le mec qui centre, il y a le mec qui met la tête.
0: Corruption. Un petit point, on est à combien?
2: Corruption.
3: On est à 6-0-0.
0: 6-0-0.
2: Corruption.
0: Chama est en train de nous mettre une raclée monumentale.
2: Corruption. Attends.
0: Corruption. On est quoi? Quatrième extra déjà? Corruption.
3: Il en reste deux, ouais.
0: Il en reste deux, c'est parti.
3: Ah, c'est les poulets coco.
2: Bousse, ça parle mal. Ah.
0: Fort aussi.
2: Ouais, montre un peu.
3: Ça va vite.
0: Je suis dépassé là.
3: Ouais, t'es complètement dépassé.
0: Je suis totalement perdu là.
3: Ouais. C'est où t'es toc
0: perdu
3: là.
0: Ouais, mais déjà.
2: Eh, mais écoute du boost, s'il te plaît. Vite fait, vois un truc vite fait.
0: À cause de vous, mais perturbé.
3: Ouais, bien sûr.
0: J'ai le cerveau perturbé.
3: Ok.
0: Bon, dernier extrait là, il vaut combien de points celui-ci, Fab, s'il te plaît?
3: Ça dépend, tu veux essayer de gagner ou pas?
0: Oui.
2: Ma fois deux.
3: Alors, 4 points pour le titre et 4 points pour l'artiste.
0: Attention, 4 points pour le titre, 4 points pour l'artiste. Ce qui veut dire qu'il peut y avoir des renards de surface autour de cette table. Qui va repartir avec le cadeau d'une valeur inestimable? C'est bien parti pour la team Nicky, mais
1: rien n'est joué.
3: Ça va aller potentiellement très très vite.
0: Ça peut aller très vite. On y va, c'est parti.

0: J'ai un avantage, c'est vrai. J'ai un avantage, c'est vrai. Je suis vieux. C'est vrai. Et c'est mon ami de Miami. On a passé des heures à écouter cet album ensemble quand tout allait bien. Après, ça s'est moins bien passé. Mais je me souviens très bien de ce moment, cet album West Side. On était là, pratiquement main dans la main, là, ici, dans ce studio. On échangeait des regards, et puis après.
1: T'en fais trop.
2: Il a gagné, c'est comment?
0: Puis après, chacun est parti de son côté.
1: Il y a 8.
0: Mais alors, je peux vous le dire, en tout cas, il n'y a qu'un seul gagnant autour de cette table. Je joue pour un auditeur-auditrice de Skyrock, le premier ou la première, d'ailleurs, qui enverra un petit message en DM sur l'Instagram de Planète Rap. Bah oui, c'est moi qui ai gagné. On a combien, Fab, s'il te plaît?
3: Bah 8 points pour Fred. Hein.
0: 8 points pour Fred. Merci, merci d'applaudir. Vous applaudissez très. Franchement, vous applaudissez très. Vous n'êtes pas très fair-play, mais c'est pas grave.
3: On est là.
0: Je les prends quand même. Et le cadeau d'une valeur inestimable, c'est ton album que tu vas dédicacer pour un auditeur ou auditrice de Skyrock. Et on l'enverra.
4: Régalé.
0: Ça te va?
4: Ça me régale.
0: Allez, vous nous envoyez tout ça sur l'Instagram de Planète Rap, le premier ou la première. Pour un album de corruptionneur.
3: Le corruptionneur.
0: Exactement. Écoutons un petit morceau, il n'y a pas besoin de buzzer, c'est un morceau. Un morceau de TKS de G.
3: Il
0: y a
3: quand même buzzer.
0: C'est un morceau qui s'appelle Nick.
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0: C'est Skyrock, c'est Planète Rap, TKS de G. Tonight.

0: Niki à l'instant sur Skyrock dans Planète Rap entre 20h et 21h avec TKS 2G sur Skyrock. Ça va, je te dérange pas trop, tranquille. Non.
1: J'ai vu des autocollants, wesh.
0: J'ai vu l'autocollant Tonight.
1: Exactement.
0: Et autocollant.
1: Il est partout, si vous inquiétez. Voilà. Bien branché.
0: Autocollant Tonight. Non, j'étais un peu inquiet parce que Noski, je le voyais, il était là même pendant le. Tu vois, même pendant le blind test, un peu.
1: Mais lui, il est fatigué.
0: Trop de studio.
1: C'est un fatigué.
0: Trop de studio.
1: Je sais pas si c'est le studio aujourd'hui. Ah. Je sais pas si c'est le studio.
0: Qui a fait la prod du morceau?
2: Yo, Tex.
3: C'est moi.
0: Ben voilà. J'attendais que tu me racontes l'histoire de ce morceau.
3: L'histoire de la prod, bah du coup, on était en train de regarder le match de Coupe du Monde, c'était pendant la Coupe du Monde.
0: Pendant la Coupe du Monde.
3: Ouais, dans un écran, on regardait le match de foot et dans un écran, on faisait la prod. Et,
0: inspiré et, donc par le
3: ouais,
0: foot,
3: voilà,
0: même pas,
3: non. C'était en mode Coupe du Monde, direct.
0: Tu te souviens du match?
3: Non, pas vraiment.
0: C'était France. Ah, c'est l'équipe de France,
1: oui. France quoi, je sais plus.
3: France AE.
0: C'était pas le dernier match, malheureusement, de l'équipe de France. Ça, c'est aux Espagnols, non? C'était pas.
3: Non, c'est pas la fin. On a revalé deux matchs, ensuite on a recrodé un autre match. Après, c'était.
1: Il y avait trois matchs en même temps, du coup, on était.
3: Ouais, on a
0: ah, ouais, bah, donc.
1: Il est venu. Mais t'es venu de l'île Maurice juste pour. T'es venu de.
3: Ouais, ouais, j'étais venu de l'île Maurice juste pour.
1: Pour les affaires officielles.
3: Ouais,
0: c'était. T'imagines fait, directement de l'île Maurice, comme donc t'arrives avec les vibes mauriciennes et tout, bim. Ouais, tu te mets à bosser.
3: Ouais, c'est le style mauricien que bah, TKS il a validé quoi. Bah, du coup, voilà, le son Niki est là.
1: Dans l'album.
3: Dans l'album direct.
0: Dispo. Et il est disponible en effet sur le projet qui s'appelle Tonight. Dans un instant, voilà. On va vous retrouver, messieurs, en live dans l'émission. Ne bougez pas, on mettra aussi un autre extrait de Tonight. Ça arrive, le retour de Planète Rap juste après ça.
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0: 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C'est Planète Rap. Ce soir, Planète Rap, TKS2G.
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0: C'est un extrait du projet de Tekez 2G. Tu veux nous dire un mot sur ce morceau justement?
1: Ce morceau-là,
0: en fit,
1: le faut
0: fit.
1: Savoir que PLL, moi, depuis longtemps, j'écoutais, sans savoir que c'était PLL. Et en mode, quand j'ai vu c'était PLL et que c'est Q qui m'avait dit qu'il était chaud, je crois, c'était Q. Moi, je crois que c'est Q. Toujours faire un truc, etc. Je suis en mode, ok, attends, je vais voir c'est qui, etc. Et je fais, oh, attends, mais c'est eux.
0: Mais c'est eux que j'écoute.
1: Genre, moi, j'étais comme un ouf. Du coup, ils sont venus en France, tout ça, on a fait le feat. Et c'était tout droit. Hein.
0: Et le résultat, c'est ce morceau.
1: En fait, eux aussi, ils sont trois frères. Il y a six cerveaux, frère. Voilà, en mode, lui, fait top 1. Moi, j'aime bien, lui, il en fait une, c'est trop rapide.
0: Donc, ça va très vite.
1: Ouais, très très vite. Avec eux, c'est très rapide.
0: TKS2G, le projet s'appelle donc Tonight. On en écoute des extraits, il y aura du live. Et juste avant, je vous présente Inil qui vient de nous rejoindre autour de la table.
2: Bonjour Inil.
0: Comment ça va Inil?
3: Ça va tranquillement.
0: Hein. Inil, il a tout déchiré à temps, parce que j'ai les chiffres. J'ai les chiffres. On a fait le concours Planète Rap hein, sur les réseaux sociaux de Planète Rap. Carton, 131 000 vues.
2: Oui.
0: Voilà. Plus de 130 000 vues.
2: On y est
0: prêt. Sur Insta, 1700 likes, 64 commentaires sur Insta, 31 000 vues sur TikTok, 3200 likes sur Insta. Bon, enfin, 3200 ou 1700, faudrait savoir. En tout cas, beaucoup de likes, vous l'avez compris. C'est les chiffres. C'est comme c'est dans les manifestations, selon la police et les organisateurs. Un coup 1700, un coup 3200. Donc. Mais en tout cas, il est très fort. Il est là avec nous, Inil. Il est là avec nous dans Planète Rap entre 20h et 21h. Tu viens d'où, Inil?
3: Je viens de Marseille, du coup.
0: Ah, Marseille.
2: J'avais reconnu.
3: Eh ouais.
0: Bienvenue à toi, Inil.
2: Ah ouais.
0: Eh bien, le freestyle, maintenant, tu vas le faire dans le studio de Planète Rap.
3: Magnifique.
0: Si tu es prêt.
3: C'est bon.
2: On va commencer.
0: Tu es debout, assis, comme
3: tu veux. Debout, ça va être mieux, je pense.
0: Allez, c'est parti.
1: Allez, moi, je le follow.
0: Un grand gaillard, en plus.
2: Là, allez,
0: fais gaffe, on va se voir en haut. Allez, c'est parti.
2: Allez, t'es en mode putain.
3: Tiens. Ça irait tôt, bon pour merci pour la prod. La mort des miens dans mon livre, hein. Tiens.

0: Calif.
1: Tiens, Jawed, Afzen, Melof, Sikai, Big D, Trek Maybe, RB, la prod. Et c'est tout les gars.
2: Très long.
3: Merci, bravo Inil. C'est bien parce que c'est pas simple. Il arrive dans le studio comme ça.
4: Il y a deux
5: trucs que j'ai envie de faire.
1: Allez, vas-y.
5: Ah, t'es bon, le son est bon. Juste parle bien du Val-de-Marne. Hein.
1: Ouais, je respecte le Val-de-Marne, moi.
5: Ouais. Ben bon, 9-4, frérot.
4: Non, c'est chaud, c'est chaud.
5: Non, c'est méchant, c'est méchant.
1: Ouais, c'est plaisir.
3: Bravo à toi, Inilo. Est-ce qu'on peut te suivre?
1: Inil Off sur TikTok, Insta, sur Spotify, Apple Music. Le son que je viens de faire, il est disponible ce soir à minuit.
3: Sauf dans le 9-4.
1: Même le Val-de-Marne.
5: Même le Val-de-Marne.
1: Et voilà, il est disponible.
3: Et bah, merci à toi, Inil, en tout cas. Merci d'être passé. Bravo à toi.
1: Merci à tous.
3: Et bah, longue route également à toi.
1: Ouais.
5: Longue route, bon retour.
3: Non, longue route pour la suite.
5: Ah, quoi,
3: dans la musique.
5: Parce qu'il a marché, c'est loin.
3: Ah, bah.
5: Déjà.
3: Non, non, là, moi j'étais plus dans le
5: carrière.
3: Dans la carrière. Longue route à lui, à Inil. Qu'est-ce qu'on fait? On attend de mettre un morceau avant de passer au live?
5: Comme tu veux, toi le boss.
3: Mettons un petit morceau, un petit coup de coucou.
5: Hein?
3: Alors, tu sais qu'il y a un morceau qui s'appelle
5: coucou. Il avait dit un petit coup de coco, j'étais en mode ouais.
3: Merci.
5: Un petit coup de coco.
3: Pas moi. Pas maintenant. Et avec modération. Non, non, non. Non, non, tout à l'heure.
5: Ouais, chef.
3: Mais non, non, mettons plutôt le morceau coucou.
5: Avec le James.
3: Avec le James. C'est extra du projet Tonight. C'est parti.
6: Mikadz.

0: les caisses de G. Le morceau s'appelle donc Coucou. Voilà, à ne pas confondre.
1: Coucou.
2: Effectivement.
0: Effectivement.
2: Pas tort, le chef.
0: Est-ce qu'on attaquerait pas un petit peu de live maintenant?
2: C'est toi le boss, hein?
0: Ah bah attends.
2: Ah bah.
0: Il y a une annonce.
2: Une petite annonce.
3: Il y a une annonce à faire avant.
0: Ah.
2: Petite annonce.
0: Toujours écouter ses parents, donc alors c'est quoi? Quelle est l'annonce? Quelle est l'annonce que tu dois faire maintenant?
2: Il y a la billetterie qui ouvre demain.
0: Non.
3: À midi.
2: À midi.
0: Demain mercredi.
2: Ouais.
3: Demain mercredi.
0: Midi.
2: Pour ma première cigale le 18 mai.
0: Bravo.
4: Oh là là.
2: Merci.
0: Première cigale 18 mai 2027.
2: Exactement.
0: Donc demain midi.
2: Demain midi, c'est ouvert.
0: Préparez-vous, dépêchez-vous, mettez un petit mémo, un petit truc.
2: Un petit réveil, tu connais.
0: Un petit réveil qui sonne, bim, midi. Parce que ça va aller vite, parce que la cigale a une très jolie salle.
2: Ouais.
0: Mais c'est une petite salle parisienne, donc ça peut aller très vite. Midi demain.
3: Oui.
0: Demain, ouais, première cigale. Bah, magnifique.
2: Ouais. Merci, chef.
0: 18 mai 2027, à pas louper. Très belle. D'autres nouvelles?
3: Ça ira pour
0: aujourd'hui.
2: C'est bon pour l'instant, c'est bon. C'est bon.
0: On peut donc attaquer le live encore plus maintenant, puisqu'on vient d'apprendre qu'il y aura aussi donc ce concert le 18 mai. C'est parti, Emergé, on est bon? Qui commence?
2: C'est le NOS.
0: Ah oui.
2: Je fais celui-là.
4: Ouais.

0: à tous. Merci TKS pour l'invitation.
1: T'inquiète pas mon ref.
0: Big up la famille.
1: Big Nose qui est dans la maison, la famille Nose qui.
0: Big up le 974.
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0: hit him. Boom.
1: Aïe aïe aïe, chiquitito.
2: On enchaîne directement la famille. Tout le monde est disponible, la famille. Let's go.

0: En live à l'instant, merci à tous ceux qui étaient là ce soir. On va faire un petit tour de table, évidemment. Merci à Noski qui est avec nous. Merci Noski.
1: Merci beaucoup.
0: Des choses à annoncer, des choses qui arrivent.
1: À part moi, du coup, disponible sur toutes les plateformes. Et ça arrive fort.
0: Et bah merci à toi
2: branché.
0: D'avoir été avec nous. Merci à Blaise Faya qui est avec nous aussi.
3: Bah, merci à vous, hein. Franchement, ça fait toujours plaisir de venir. C'était cool. Big up pour l'album. C'était un bel album.
2: Merci, boss.
0: Les choses qui arrivent.
3: Préparation album Zénith 2027.
0: Zénith 2027,
3: ouais,
0: magnifique.
3: Ça, c'est cool.
0: Bravo et aussi, bravo, bravo, on attend.
2: Là aussi, je mets pas.
3: Tu vois, il y a deux ans, j'ai fait une cigale.
2: Ouais.
3: L'année dernière, on a sold out Olympia. Tu vois, step by step. C'est tout ce que je te souhaite, frérot.
2: Merci, boss.
0: Et toi, c'est en effet, on l'a annoncé, la cigale. Demain, mise en place.
2: Demain,
0: mise en vente des places, pardon, à partir de midi pour le 18 mai.
2: 18 mai 2027.
0: Merci en tout cas d'être venu.
3: De rien, c'était cool.
0: Merci à Tux qui est avec nous aussi.
1: Merci beaucoup. Merci Panetrap et merci TKS.
2: T'inquiète pas, boss, on est ensemble.
1: Ouais. Allez, streamer tonight. C'est déjà disponible partout sur toutes les plateformes. Streamer ça à mot.
0: Merci à toi en tout cas.
1: Merci beaucoup.
0: Merci à Chama qui est avec nous aussi. Bravo. Qui
4: merci
0: nous a régalé.
4: Merci à TKS.
2: T'inquiète pas, hein.
4: Merci, boss.
2: C'est fort, c'est fort.
4: Et moi, mon nouveau titre spécial qui est sorti là, disponible partout.
0: Donc on va aller streamer ça fort.
4: Bien sûr,
0: on
2: peut aller streamer tout le monde.
0: Avant de se quitter, quelques petites questions d'auditeurs, auditrices de Skyrock dans un instant. Mais juste avant, on écoute le morceau avec DJ Kawes. Voici la mousse. Les filles.

0: La mousse, la mousse, la mousse, la mousse partout. La mousse partout. TKS 2G avec K-West à l'instant sur Skyrock dans Planète Rap entre 20h et 21h. TKS, un peu de calme avant d'aller retourner les boîtes. Un petit peu de calme.
1: C'est mon train de vie, tourner les boîtes.
0: Je vois. Regarde, c'est déchaîné. Tout le monde est déchaîné dans le studio. Il y a des petites questions pour toi.
1: Dis-moi tout.
0: C'est parti.
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0: Et la première question pour toi, elle est signée par Elijah Dumont.
3: Salut TKS, ça va? C'est quoi la plus grosse dinguerie que t'as vécue en soirée?
0: Ah bah voilà, tiens, on parlait des soirées, regarde-moi ça, la plus grosse dinguerie.
4: La mousse.
1: En vrai, c'est pas une dinguerie de ouf, mais en vrai, tu sais, les meufs qui aboient là, au showcase.
0: Les meufs qui aboient au showcase. Alors, je suis sûr, on n'était pas au même showcase.
1: Si là, j'arrive sur ça, elles sont en mode ouais.
0: Ah, c'est ça! Bah, elles sont contentes de te voir, dis donc.
1: Ça a tourné la vidéo, frère. Je me dis, arrête la boîte, Mike.
0: Ah, oui, j'avais vu ça. Ah oui, c'est vrai, j'ai vu. Ah oui, c'est vrai qu'il y a vu ce petit truc.
1: Oh, ça me fait chier, frère.
0: Oh, attends, elles sont contentes comme marrant. Tout. Elle était contente comme tout.
1: Tu connais. Bon, pas sur un humain, wesh.
0: Bon.
1: J'ai rien demandé, l'humain.
0: Est-ce que tu as été mordu?
1: Hein?
0: Est-ce que tu as été mordu?
1: Si y'a pas la séquence, je serais mordu, je pense.
0: Voilà, c'est pas
1: si y'a pas la séquence, moi.
0: Donc voilà, pour l'instant, t'as pas été mordu, donc tout va bien. Tout va bien, tout va bien.
1: Y'a pas la séquence.
0: Prochain showcase, c'est quand d'ailleurs?
1: C'est le 24 octobre. Au warehouse à Nantes.
0: La direction
1: deuxième fois que je vais là-bas.
0: Très grand.
1: La première fois, j'ai retourné la boîte, c'était le meilleur showcase que j'ai fait là-bas. Enfin, leur meilleur showcase, ils l'ont fait eux. Du coup, là, partie 2, on va tout retourner. Hein.
0: Partie 2, direction Nantes, le 20.
1: Le warehouse, le 24.
0: 24 octobre.
1: On va retourner, on va faire l'album, tout le monde, mais genre.
0: Et enfin, une dernière question, c'est Ryan de Conflans.
5: Salut TKS. Est-ce que Luigi a toujours une bouteille d'eau à portée de main?
6: C'est Louis.
1: Je connais pas Luigi.
0: Oui, alors est-ce que. Parce que alors dans le morceau, mais c'est vrai qu'on peut entendre Luigi dans le morceau. Dans le morceau avec
1: Louis
0: Maureen.
1: J'ai Louis dessus, mais tu connais, je moche mes mots.
0: Qu'est-ce que tu dis exactement alors?
1: Est-ce que Louis, tu peux une bouteille d'eau, s'il te plaît?
0: Alors est-ce que Louis a toujours.
1: Louis, quand tu as besoin, il est là, il a la bouteille d'eau. Hein. Quand il est là, aussi joli,
0: il est où Louis?
1: Tu connais? Là, il est chez lui. Là.
0: Ah, il est chez lui.
1: Ouais, il est tranquille avec sa bouteille
0: d'eau. Mais il peut avoir. Il peut avoir un magnum d'eau. Il peut tout avoir.
1: Il y a des packs et tout.
0: Et bah, tu vois, moi aussi, en même temps, je chantais Luigi, pareil, attends.
1: Ouais, tout le monde disait ça, mais.
0: Non, c'est Louis. Ouais. Et bah voilà, on aura pas. Tu vois, on peut se coucher un peu moins con ce soir. Merci.
1: Eh ouais.
0: À toi, tes caisses. Merci à vous tous, en tout cas, pour cette soirée.
1: Merci la famille.
5: Merci à vous.
0: Et on met un dernier morceau. Poulet coco.
1: Encore.
0: Ouais. Ah, j'adore. J'adore ce morceau. J'adore ce morceau.
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0: Poulet Coco, j'adore ce morceau, Poulet Coco.
1: Le son préféré de
0: magnifique,
1: Fred the Sky.
0: Magnifique, Poulet Coco, vous le... moi aussi pareil. Pareil, pareil.
1: De Fred the Sky.
0: Voilà, bah, je suis pas tout seul, David, il y a le daron aussi, tout le monde est là. Dans... Tout le monde est dans le
1: coup. C'est Fred the Sky, les
0: meufs. Tout le monde est dans le coup.
1: C'est Fred the Sky, les
0: meufs. Tout le monde est dans le coup.
2: Ah ouais,
3: il touche, les gars, il touche comme ça, non.
0: Bravo, félicitations. Félicitations, je vois que tout s'agite dans la salle de bain. Poulet coco.
2: Le mouvement, il est chiant.
0: Oh oui, sur Poulet Coco.
2: Le mouvement est très chiant.
0: Il est grand temps maintenant, il est grand temps de rendre l'antenne à Difool, mais demain, on pourra développer un peu plus Poulet Coco. Merci à vous tous, passez une bonne soirée sur Skyrock. Rendez-vous demain, merci aussi à Inil qui était avec nous au freestyle tout à l'heure. Et merci à tous les invités dans Planète Rap. Alors, on va retrouver Difool, c'est parti, coup d'envoi.
4: Et oui, coup d'envoi jusqu'à minuit, on est là. Bonjour tout le monde, j'espère que vous allez bien.
2: Bonjour.
4: C'est bon soir. On est content d'être avec vous. Vous avez le 01 53 40 30 20 à dispo. Dès que vous avez un truc à dire, dès que vous voulez faire les cons avec nous, on est OP. Je vois que toute l'équipe est OP, déjà avec le téléphone en main.
5: Donc
4: n'hésitez pas, vous voulez parler à la Marie par exemple, dès maintenant.
5: Je suis là, ouais.
4: Mais oui, t'es là et ça fait bien plaisir. Cédric est là aussi, ça fait plaisir aussi, Cédric. Ça va
6: bien. Ouais, bonsoir.
4: T'es content?
6: Ça va, tout va bien.
4: Mais t'as reçu un pavé dans le visage?
6: Non.
4: Alors, regarde, docteur Romano, au secours, protégez. Urgence, Cédric a reçu un pavé dans le visage.
2: Ah non, il a pris un trottoir entier.
6: Je t'ai pris un camion.
2: Un trottoir de pavé.
4: Bon, il vous arrive un truc, vous avez un truc à dire, vous voulez faire les cons avec nous, on est là jusqu'à minuit, c'est Skyrock, la plus grande radio libre de France. Bien sûr, en direct, on parle de tout ce que vous voulez, vous avez besoin d'un coup de main, on est là, vous voulez faire les cons en direct, on est là aussi. Une story à nous raconter. Ah, histoire de frangin, là, tiens, il y a Sec qui nous envoie un message. Sec, laisse ton numéro de téléphone, vous pouvez laisser votre numéro avec l'appli Skyrock. Parce qu'avec l'appli Skyrock, vous laissez vos numéros, ça arrive directement ici, vous téléchargez votre appli, vous nous envoyer un message sur balance ton message en direct, c'est écrit dessus. Et puis bah, ça arrive directement dans le
5: et
4: studio.
5: Et c'est gratuit l'appli quand même.
4: Sec, problème de frangin. On parle de tout ce que vous voulez, la famille, les amours, le sexe. Et on écoute du gros son parce qu'on est premier sur le rap sur Skyrock avec Gambi là, c'est René Kaovila sur Sky.
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4: Et les hommes, à quel âge on se trouve le plus sexy, les hommes?
6: Pas tout âge.
2: 33, moi, 34.
5: Moi, j'irais plutôt 40.
6: 45.
4: Eh bien, écoutez, les hommes, on se trouve le plus sexy à 31 ans. Donc, 28 ans presque. Pour les femmes, 31 ans pour les hommes.
6: Ah bah, tu vois.
4: C'est l'âge où on est le plus sexy.
6: J'ai quel âge? 31 ans.
2: Oh, du coup, ça doit pas.
6: Voilà, ton sondage est complètement faux, dit fou.
8: J'ai jamais autant été à mon top.
4: Horrible, ce sondage. 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
7: Et sur Skyrock, c'est Radio Libre en direct jusqu'à minuit. 01 53 40 30 20 pour nous appeler dès maintenant. Et Gambi. Et Gambi pour démarrer, ouais, c'est lui. Pour démarrer la soirée, on écoute René.
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9: Eh bah putain.
7: Allez, Gambi, René Kaovila, c'est pour démarrer la soirée. On vous attend en direct.
10: C'est-à-dire que je parle de mucus?
7: Oui, tout.
9: Non, ça va, je te remercie.
7: Et Romano, tu peux parler tout ce que tu veux, c'est Radio Libre.
10: Ah bah très bien.
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7: Allez, venez faire la radio libre avec nous sur Skyrock. Jusqu'à minuit, on est là. Et là, c'est Gambi, comme promis, René Kaovila sur Sky. Premier sur le rap.

0: René Cavovilla sur Skyrock, on est premier sur le rap et on écoutait Gambi et là il est pile, mais alors vraiment pile on attendait. Hein. Pile 21h, c'est Radio Libre en direct jusqu'à minuit.
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0: Eh bien, salut tout le monde et bienvenue sur Skyrock. Mais oui, coup d'envoi, c'est Radio Libre en direct jusqu'à minuit. Et jusqu'à minuit, tout peut arriver. Ouais. Vous pouvez nous parler de tout ce que vous voulez. Vous pouvez faire les cons en direct. On est là, profitez-en. Et vous êtes là, on va en profiter nous aussi. Avec l'équipe, enfin, une partie de l'équipe qui est arrivée.
5: Ouais, c'est ça.
0: Je sais pas où sont les autres.
5: Yeah,
0: il nous manque les Parisiens. Tu vas être tranquille samedi soir.
4: Oh, je suis bien là. J'allais dire, là, je suis pas
0: heureux. Ça sent bon. Oh là là, les Parisiens,
4: ouais, ça sent bon et tout, t'as vu. Ah, ça sent mauvais, ça y est.
5: Il y en a un qui arrive.
0: Ah merde, il y a Parisiens qui arrivent. Bon, vous êtes en direct avec nous, on est en direct avec vous.
4: Ah, c'est le grand con.
0: On parle de tout ce que vous voulez.
4: Ah merde, je crois qu'il m'a entendu.
0: Ah bah, Guigui arrive, donc.
4: C'est Guitoun.
0: Bien accueilli. On est content d'être là, je vous le disais. Vous pouvez nous appeler, vous pouvez tout dire, tout faire tous les soirs. Un problème à gérer, une connerie à faire avec nous. Un service à demander. Une story à nous raconter. Vous n'hésitez pas, si c'est passé des choses dans votre vie aujourd'hui, allez-y, profitez-en. On va saluer ceux et celles qui sont là déjà. Les messages arrivent directement ici. On salue Loloc. Bonjour la belle Loloc, elle vient d'arriver. Salut Loloc. Bonjour à Monsieur Propre qui est là. On embrasse Emma, à qui on fait un petit coucou de retour de travail. Emma, salut à toi. Salut Nick. On embrasse à Nice également. À l'écoute en direct d'Hanovre en Allemagne. C'est Rimka qui nous écoute en Allemagne.
4: Ah bah salut.
0: Ah, guten Tag. Non, guten Abend.
4: Guten Nacht,
0: on peut, voilà.
4: Bonne nuit. Hein.
0: Bonne nuit, guten Nacht. Qu'est-ce que tu dis, Marie?
5: Je dis, c'est moche cette langue. Moi, j'ai pas étudié l'allemand.
0: J'aime pas les Allemands.
4: J'aime pas les Schleux.
5: Non, mais j'ai rien.
4: Tu débordes.
0: Je les déteste.
5: J'ai rien contre les Allemands.
4: Chier les Boches.
5: Mais je trouve que la langue, elle est pas très.
0: C'est sympa l'Allemagne.
4: Moi, je kiffe les Allemands.
0: Après, il y a plein de régions, c'est pas partout pareil.
4: C'est pas partout pareil. Pas pareil.
0: Je m'étais arrêté dans un aéroport, je sais plus où c'était. C'était pas très loin de Strasbourg. Il y a une ville, je sais plus comment ça s'appelle.
4: Francfort, non. Ah non.
0: Et c'était. Non, pas Francfort.
4: Düsseldorf.
0: Peut-être, je sais plus. Mais en tout cas, les gens, ils avaient des têtes.
5: Ah. Non, mais t'es grave. Non,
0: je te jure, c'était
5: un truc. Après, dans un aéroport, t'as plein de gens.
6: L'aéroport de Bâle.
4: Bâle.
0: Non, Bâle, c'est en Suisse.
4: Ah, trop de Bâle.
6: C'est pas dans Strasbourg.
4: Oui, mais c'est en Suisse, c'est pas dans le bon pays, gros.
6: Bah, c'est l'aéroport.
4: Bah, dans ce cas-là, Mulhouse aussi, c'est
0: dans Strasbourg. Ah, qu'il est con, votre ami. Ah, mon Dieu, qu'il est con.
4: Sorti un an, c'est pas
0: grave. Ah, c'est hallucinant, mais tout si con. Tu t'as arrêté l'aéroport de Moscou.
4: Ah, ouais, c'était pas
0: Moscou. Moscou,
4: il est bête, votre ami.
0: Ça va, Cédric?
6: Ouais, ça va.
0: Petite
4: démonstration. Il a pas infiltré la poule.
0: Non, ça, c'est sûr. Vous comprenez pourquoi il y a des problèmes d'éducation que ça manifeste dans les rues? C'est normal, regardez dans quel état on peut finir. C'est terrible, allez manifester.
6: On a chacun nos lacunes, tu sais.
0: Bon, salut Cédric, ça va?
6: Bonsoir, ça va tranquille.
0: Bon, j'espère que ça ira mieux qu'hier. Hier, petite défaite au clash de la drague, ça m'a fait de la peine.
6: Ah, ouais, suspect,
4: l'arbitre.
0: J'aimerais bien que vous gagniez tous les deux.
4: Non, mais l'arbitre, on s'en branle de tes états d'âme.
0: J'étais content pour toi.
6: C'est bien l'arbitre,
4: quoi. Bon. Non, mais l'arbitre, il a pas à dire ça. C'est comme si au foot, le mec, il prenait les joueurs.
7: Allez, la prochaine fois, vous gagnez, les gars.
4: Je vous laisse gagner.
7: Dommage, ah ouais.
0: Bon, les infos de la journée, bon, les manifs. Le foot aussi avec Lens. Malheureusement, Lens, vous avez perdu les Lensois.
7: Défaite de Lens à domicile.
0: Si vous sortez du Stade Bollard, le match, j'ai fait un petit moment.
7: Mais il n'y a pas trop longtemps que c'est terminé.
0: Bon, bah c'est terminé pour.
7: Sporting Portugal a gagné 2-0 à Lens.
0: 2-0 à Lens en plus.
7: Et ouais.
0: Bah, très bon, c'est un match. Hein. Ce soir, il y a les Lillois qu'on va suivre en direct.
7: Eux, ils jouent à Arsenal.
0: Demain, il y a le PSG, Samy. Hein,
7: bah, ouais, ils jouent apparemment.
0: Et puis, mardi, jeudi donc.
7: Il y a l'OM. Nous, on reçoit l'Olympiakos.
0: Ouais, voilà.
7: C'est quand même la classe.
0: Ah, la classe.
7: City PSG, c'est un peu classique.
0: Europa League.
7: Ouais, Marseille-Olympiakos, ça pêche.
0: Voilà. Bon, qu'est-ce qu'on fait ce soir? On va parler plein de choses. C'est que tu nous as pas laissé ton numéro. C'est bien dommage parce que toi tu as un problème avec ton frère et un problème qui est très très très gênant dans la famille. Il sait un truc sur toi, il veut te balancer et il te demande de l'argent. C'est en fait.
5: Ah ouais, chantage carrément.
0: T'as quel âge, c'est 17 ans. Et ton petit frère qui a 2 ans de moins que toi, donc je fais le calcul mental, Marie, ça nous fait combien?
5: Je sais pas, j'ai pas écouté moi, tu sais les chiffres.
0: Je comprends rien.
4: 18 ans d'écart.
0: Il a 15 ans. Et donc ça se passe pas très bien entre eux, d'après ce qu'il nous dit. On n'a jamais été très proches, je suis beaucoup plus proche de ma sœur. Et là il me fait un chantage parce qu'il allait fouiller dans mon ordinateur et il a trouvé les sites sur lesquels j'allais. Il veut les balancer à mes parents avec des screens. Ah oui, donc il allait choper dans ton ordi. Qu'est-ce qu'on peut trouver comme solution?
5: C'est
0: que laisse-nous ton numéro parce qu'on aimerait bien en parler. Ouais, c'est pas bien de faire ça.
5: Bah non,
4: Romano, franchement, les parents. Tiens, ils vont dire quoi?
0: Si t'avais un frère, Romano, est-ce que tu lui ferais ce genre de... Est-ce que tu ferais du chantage pour récupérer de l'argent?
4: Ouais, non, mais pas sur...
0: Ouais, il a dit ouais, il a dit ouais.
4: Mais non, mais pas sur un truc...
0: Heureusement que t'es fils unique.
4: Non, mais ça, c'est un peu tout naze, tu vois. Les parents, ils vont dire quoi? Tu vois, par exemple, moi, je lui aurais fait du chantage. Genre, si je l'avais cramé... genre en train de fumer ou de rentrer pas à l'heure alors qu'il par exemple il doit rentrer à minuit, il rentre à 3h du matin.
5: T'aurais balancé quoi.
4: J'aurais balancé.
0: Ah mais en plus il est content, il sourit
4: comme une salope que je suis.
0: Oui, j'allais le dire, une souris comme une salope, dis donc.
4: Mais, salope.
5: Mais t'as un peu raison là-dessus, c'est-à-dire qu'il faut qu'il trouve des trucs sur son frère aussi, tu vois.
0: Ouais, il faudrait qu'il fasse une enquête dans l'autre sens.
5: Bah ouais.
0: Ouais.
4: Non mais ton frère, t'as forcément des dossiers sur lui.
0: Ouais. Après, il a fait un screen quand même des recherches que t'as fait sur les sites de cul.
5: C'est,
0: quand même...
5: c'est une saloperie ton frère.
0: C'est quand même assez gênant cette histoire.
4: Non mais il y a forcément un truc sur lui, tu sais, tu vois.
0: Après,
4: je sais pas, il a bien fumé. Il a peut-être fumé un joint et il sait pas, il s'est bourré la gueule. Il a fait le mur. Ouais. Je sais pas, il triche.
5: Il a menti.
0: Quelques idées, tu as déjà. Vous avez des idées pour Sec? Ben, on commence à t'aider, Sec. Hein. Et puis, on en reparlera dans la soirée. Vous pouvez nous parler de comment vous entendez en famille, les frères, les sœurs, tout ça. Moi, ça me fascine parce que je n'ai pas de frère. Je suis fils unique. Seul au monde.
5: Mais t'es bien?
0: Ouais, j'étais bien. Ouais. Mais après, ça m'aurait pas dérangé d'avoir un petit frère ou une petite sœur.
4: Ah, moi, si. Hein.
0: Ah, ça aurait fait chier, pas moi.
4: Oh, non, je suis bien tout seul.
0: Ouais, moi mes parents se sont dit on a touché la perfection, on va pas essayer d'en faire un autre.
5: Putain, moi j'étais
4: moi ils se sont dit on va arrêter le carnage.
5: Moi j'étais jalouse de ma petite sœur quand elle est arrivée, je la mordais, il paraît.
0: Ah, tu mordais la petite sœur?
4: Ouais, vous avez combien
5: d'écart déjà? Deux ans et demi. Et il paraît, enfin moi je m'en souviens pas bien évidemment, mais apparemment j'étais jalouse parce que comme j'étais fille unique jusque là, que j'étais un petit peu la reine de mes parents, tu vois.
0: J'étais la reine des neiges.
5: La petite princesse, ça m'a fait tout bizarre et apparemment je mordais ma sœur, j'étais une vraie saloperie quoi.
0: Ah ouais, jalouse. Cédric, bah, t'étais, ouais. T'étais jaloux.
4: À l'époque t'avais des dents.
6: Je suis pas jaloux moi.
0: T'as toujours des dents, Marie.
5: J'avais des dents de lait.
6: Non, moi j'étais pas jaloux de mon frère. Moi.
0: Quand il est arrivé, t'es pas jaloux?
6: Quand il est arrivé, non, j'étais pas jaloux. Je m'en souviens
4: c'est
6: pas.
4: C'est combien, deux ans d'écart aussi?
6: Non, on a un an d'écart. Nous.
4: Un an d'écart.
0: Ouais, ah ouais. En fait, ils se sont dit, oh putain, ouais. Cédric a

0: Bah, c'est l'émission qui a découvert les Pélissards quand même.
1: Ouais.
2: Ah, c'est pour dire.
0: Ah, quand même. Famille Pélissard qu'on salue parce que, avec eux, c'est la moitié de ceux qui nous écoutent tous les soirs.
1: Non, mais.
0: Ils sont nombreux.
1: Là, toutes ces familles, elles ont pendu à la chaîne, quoi. C'était regarde, il y en a que pour faire 11 gosses, il y a des meufs, elles ont 35 piges dans l'émission, elles ont 11 gosses.
0: Je note donc, pendu à la chaîne.
1: Non, mais c'est vrai, comme tu disais Marie, je pense que les meufs elles ont accouché, bam, elles se sont fait remplir à nouveau. Quoi.
0: Remplir.
3: Ah, remplir maintenant.
1: Mais non, mais c'est ça.
3: On avait eu un auditeur comme ça, il y avait tu te souviens,
1: un dernier
3: enfant
1: qui était en 11, ouais.
0: Il y a le 11e qui est arrivé, on le salue d'ailleurs s'il nous écoute ce soir.
3: Ah ouais, non mais
1: vous avez dit c'était une organisation genre il faisait une sortie, il partait à deux voitures.
3: Non, mais elles sont maintenant en minibus.
1: Oui, en minibus. Ouais. Non, mais ça avait 2002 trucs, ouais, c'était un bordel.
3: Mais l'avantage, c'est ce qu'il disait, c'est que les plus vieux pouvaient s'occuper des plus jeunes. Bon, déjà ça te gagnait. Mais après, pour trouver les prénoms, vas-y aussi. Hein.
0: Nous, on est quatre dans la famille.
1: Il y a quand même le choix, Marie, tu sais.
0: Oui, tu sais, il y en a plein. Regarde, par exemple, là, il y a Nordine qui nous dit nous, on est quatre dans la famille, on s'entend hyper bien. Même avec le tout petit qui a 2 ans. Putain, toi, Nordine, t'as 20 ans et t'as un petit frère, il a 2 ans, dis donc.
3: Ah ouais, c'est grand écart.
0: Eh, c'est marrant. Enfin, c'est marrant, la nuit, ça doit être moins rigolo si t'habites encore à la maison.
1: Ma carriole, elle a 10 ans d'écart avec sa sœur. Hein.
0: Ah, oui, c'est vrai.
1: Sauf, en fait, elle n'était pas prévue.
0: Qui, carriole?
1: Non.
0: Elle est arrivée comme ça.
1: Bah, en fait, les médecins avaient dit à sa mère qu'ils ne pouvaient plus faire de gosse. Ah, et bim.
3: Ah, bah, forcément, bonne surprise.
1: Elle est arrivée.
3: Carriole.
1: Ah, bah, 10 ans après, ouais.
0: Elle est arrivée, tu as récupéré carriole.
1: Ah, ouais. Ah, bah, putain, nom de Dieu. J'ai signé pour en chier.
3: Non, mais après, elle l'a su tôt qu'elle n'était pas désirée de base.
1: Bah, je sais pas. Je sais pas.
3: Sur moi, je l'ai su, hein. Moi, mes parents, ils me l'ont dit, hein, que j'étais.
1: Ah non, je voulais pas.
3: Hein. Non, mais c'était un plan cul entre eux, en fait.
0: Mais le plan cul, il a duré encore 2 ans et demi après, puisque il y a ta sœur qui est arrivée.
3: En fait, c'est ma mère qui a imposé à mon père que j'ai une petite sœur ou un petit frère, parce qu'elle voulait pas me laisser toute seule.
0: Ah.
3: Elle a été reçue, la petite, hein, la pauvre.
0: Ouais, tu la mordais, ouais.
3: Oui, mais je l'aime de toute ma vie, hein, maintenant. Ma petite Julie.
1: En tout cas, tu t'exprimes.
3: Oui, ouais, j'ai eu du mal à parler, ouais, désolé. Peu,
1: oui. Très légèrement.
0: Mes sœurs me détestaient. Ils déménageaient à cause de moi, du coup, ils m'ont mise dans la poussette en haut du. Ah ouais, parce qu'en fait, vous avez changé d'appartement, ils voulaient rester dans le vieil appart. D'accord, j'ai compris. Du coup, ils m'ont mise dans une poussette en haut d'une côte et ils m'ont lâché.
3: Hein? Ils sont tarés. Ils sont tarés.
0: C'est sympa, dis donc.
1: Bah, regarde,
0: t'as fait des cascades du Hanux. Des cascades quand t'étais toute petite sans le savoir.
1: Dame 79.
0: C'est dame dame.
1: Mon ex-belle-mère a eu 16 enfants.
0: Ah, bravo.
1: Le dernier a 8 ans.
0: Le plus gros, il a quel âge? 60 ans?
1: Ah bah, je sais pas, madame dame est pas tout jeune, mais je sais pas trop.
3: Ouais. Putain, mais t'imagines, t'as 16 enfants, le corps après là.
0: Moi, j'ai déjà fait du chantage à mon frère pour récupérer de l'argent parce que je l'avais chopé en train de fumer une puff. Message de Maxel sur l'appli Skyrock. Salut à toi, Maxel.
1: Ah bah, la petite photo, et puis le jour où il te fait chier, bah, tu lui dis, ça va. Combien tu me donnes pour pas que je balance cette photo?
0: Moi, c'est mon frère qui m'avait filmé en train de me branler dans ma chambre. Ah non, c'est Mathis qui nous envoie un message.
1: Ah, ça dégoûte.
0: C'est un pervers. Hein. T'imagines, t'as ton frère, il est en train de se
1: dégoûter.
3: Ah non,
1: mais
3: ça dégoûte.
1: Toi, tu serais capable de le faire, ça, Cédric.
0: Ah ouais, je pense.
4: Non, pourquoi?
0: Si, je pense, Mathis.
4: Non.
1: Filmer ton frère en train de se branler.
4: Non, t'as honte.
0: Oh là.
4: Ah là, je me foutrais de sa gueule, mais je vais pas le filmer.
0: J'ai une grosse tête.
4: Là, c'est la honte, t'as ton frère quand
1: t'es. Non, mais c'est pour moi, là, je sais pas, c'est sale, quoi.
4: Ah oui.
3: Ah ouais.
4: T'as pas à prendre le réflexe de filmer, gros.
1: Berk, dégueulasse.
0: Nous, on se branlait à chacun notre tour. On laissait la chambre à l'autre et après, c'était le tour du suivant.
1: Ah putain, le dernier, ça devait puer la bite là-dedans.
3: Oh.
0: C'est Mika qui nous envoie un message.
1: L'horreur.
0: Donc Mika, en fait, vous aviez une chambre pour deux. Et donc, il y a un petit moment branlette pour le premier. Et après, hop, fini moment branlette. C'est comme chez le médecin, chacun son tour.
3: Mais ouais,
1: et après, c'était la branle room.
0: Et après,
3: ouais,
0: c'est chelou,
3: tu fais la queue, ouais.
0: Après, ouais, c'est pas mal comme méthode. C'est mieux que de se branler dans la même chambre en même temps, quoi.
3: Ah ouais, mais après tu croises ton frère, tu sais qu'il vient de se branler et toi tu vas te branler.
1: Moi en voyage scolaire, moi je me branlais.
0: Et ils savaient les autres, tu te branlais?
1: Ah, je sais pas, mais je me branlais.
3: Tu faisais ça dans la chambre avec tout le monde?
1: Ouais, bah on avait par exemple, je sais pas, on était 4 dans la chambre, il y avait des lits superposés. Moi j'étais en haut, je voulais tout le temps être en haut, moi. Bah je me branlais.
0: Ouais, t'es plus tranquille, il te voit moins.
3: Et ça vibrait pas le lit?
1: Non, mais je me branlais pas comme un ouf. Tu sais, j'étais pas en train de gémir discrètement, mais je me branlais. C'était impossible que je me branle pas, quoi.
0: C'est en voyage scolaire où il y avait ton pote qui
1: s'est branlé devant nous, ouais.
0: Ouais, c'est ça.
1: Ouais,
3: le fameux.
1: Ouais, on avait été en Auvergne et. C'était branlé devant nous. De base, il trouvait qu'il avait la teub tendue.
0: Et donc, il a montré sa teub et il s'est branlé.
1: Mais non, mais en fait, déjà, nous, quand il nous a montré sa teub, on pensait qu'il était au repos.

0: Le mec, il était en train de triquer. Ah et non, il avait déjà mis une capote.
1: Chelou, lui, hein.
0: Et il avait déjà mis une capote sur sa bite.
1: Il se branlait avec une capote.
0: Ouais. Et après, on lui avait dit, ouais, bah vas-y, branle-toi, tu vois.
2: Ça sert à quoi? Pourquoi il dit ça?
0: Mais parce que
3: c'est pas de question, ça.
0: Non, parce que de base, discussion, tiens, on était.
2: Discussion à la
0: genre, je crois, on devait être en troisième, peut-être en troisième ou seconde. Ouais. Tiens, on part en voyage.
1: Ah, excusez-moi, elle a pas dit bonjour, Médeline, bonjour.
4: Bonjour. Elle est mal polie, elle dit pas bonjour.
1: Bonjour. Non, c'est moi qui l'ai pas salué en début d'émission. Tu voulais faire un bisou, Romano?
0: Non.
1: Non, pas de bisous. Tu disais, tu étais en train de branler ton pote.
0: Non, pas du tout. Je ne branlais pas mon pote. Non, mais on parlait, en fait, on a commencé à parler de cul, tu vois, quand tu fais avec tes potes. Et à un moment donné,
1: ça l'a excité.
0: Et le mec, il nous dit, ouais. Ouais, putain, moi j'ai un problème, les gars, ma bite, je la trouve tordue, tu vois. Bah, petite précision, c'était pas Christian Quesada.
1: C'est sûr.
0: J'ai pas fait ma scolarité avec lui, on n'a pas exactement le même âge. Mm. Et de là, c'est parti. Le mec, il a enlevé la couette. Le mec, il était la queue à l'air en train de bander.
1: Il avait baissé le caleçon, tout ça.
0: Ah, mais quand il a enlevé la couette, il était déjà la bite à l'air, en train de bander comme un porc.
1: Et après, il s'est branlé devant vous.
0: Ouais, mais avec mon pote, on était morts de rire.
1: Mais jusqu'au bout, il s'est branlé.
0: Ah, ouais, il a juté dans la capote. Ouais.
1: Devant vous.
0: Ah, devant nous.
3: Putain, ah ouais, ce mec-là, il voulait être curé.
1: Ouais, c'est inquiétant.
0: Non, mais il l'a pas fait curer.
1: Tant mieux, oui, c'est oui, tant mieux.
3: Mais
1: tant
3: tu
1: mieux.
3: Vois, je te demandais pour les lits superposés, parce que je parlais avec un pote qui a été en prison pendant une année. Il était avec un autre mec, tu vois.
1: Ah, tu l'as demandé comment ça se passait en prison?
3: Bah, ouais, je lui ai demandé, parce que je lui ai dit, mais attends. Et ils étaient même trois, quelquefois, tu vois. Il y avait un mec qui dormait sur le matelas en bas et tout ça.
1: Mais en prison, le truc compliqué, déjà, c'est de chier. Parce que chier en prison avec un type dans la...
3: Ouais,
1: moi j'ai du mal à chier.
0: Après ça dépend les prisons, hein. Il y en a
3: ça
0: qui sont mieux foutues d'autres.
3: Foutu,
0: hein.
3: Ouais.
0: J'ai déjà vu des reportages, il y en a, tu sais, il y a une vraie petite salle de bain avec une porte, quoi.
3: Ouais.
0: Bon,
3: ouais.
0: Il y en a, ouais, il n'y a rien. Il y a un espèce de chiotte à la turque avec un espèce de vieux rideau devant dégueulasse.
3: Ouais, ah bah ouais, là mon pote c'était comme ça parce qu'il...
0: Murin, ouais, genre. Ouais, mais t'as un vieux... Tiens, en général, ils rajoutent un rideau.
4: Ah, ceux qui le font, ça.
0: Ouais, qui fabriquent eux-mêmes. Ouais, mais t'as quand même les odeurs et puis le bruit, quoi.
3: Bah, c'est exactement ce que je disais.
0: T'as une gastro, t'as...
1: Et imagine,
0: moins fort, ça m'a regardé un truc à la télé.
1: Je vais vous faire une vision cauchemardex. Là, attention, préparez-vous.
3: Merde.
1: Imaginez.
4: On n'est pas prêt.
1: Imaginez, vous êtes en prison. Salut tous ceux qui sont en prison, qui nous écoutent.
3: Ouais, bon courage.
1: Et là, on vous annonce. Voici votre co-détenu.
2: C'est Cédric.
1: et là, tu te dis. Chaud.
2: Le caca, c'est bon.
1: Et là, Cédric, il va faire caca.
0: Et là, le mec, Cédric t'explique. Oh là, j'ai bouffé de la crème fraîche, j'ai mal au ventre, faut que j'aille chier.
3: Ah,
0: et là, tu te dis, ça y est.
4: Ah bah là, faut dégager.
1: Non, mais ça, c'est pire.
0: Mon heure est venue.
1: C'est pire que la peine de mort, ça, tu
4: vois. Oh, mais tu as chaud.
0: Non, mais c'est de la torture, c'est pire que Guantanamo.
1: Ouais, c'est ça.
3: Ah, mais du coup, il faut que tu fasses gaffe.
1: Cédric, c'est chaud, hein.
4: Bah ouais, bah écoute, ça arrive à tout le monde, hein, de chier.
0: Ouais, mais
4: ça sent pas la rose.
1: Non, mais toi, t'as une odeur un peu particulière. Tout le monde a pas la même odeur de caca.
4: Bah, qu'est-ce que
1: t'en sais? Bah, tu passes dans le. Regarde, il t'arrive de
0: déjà,
1: chier.
0: T'as
1: au bout du couloir, ça sent jusqu'ici.
4: Ah, là, ça fait longtemps que j'ai pas chié ici, gros.
1: Ah, bah écoute, tant mieux, hein. J'ai interdit, ça sent.
3: Ouais, j'ai interdit.
0: J'ai pris le relais.
1: Bon, on était sur les
0: non, mais la branlette en prison. Mais les lits, ils sont pas scellés au sol, donc ça vibre pas, non?
3: Bah, le truc, c'est que t'entends un petit peu. Moi, il me disait, en fait, t'entendais le.
4: Forcément.
1: Va faire retour. Raps, Cédric.
4: Bon, non, ça va.
1: Quand on procède d'ailleurs pour usurpation d'identité, usurpation d'identité policière.
4: Non, c'est usurpation de fonction, pas d'identité.
1: Voilà, je suis lieutenant Cédric.
4: Ouais, c'est usurpation de fonction. C'est
1: lieutenant le Belge, ça.
4: C'est ça, s'il te plaît. Ouais.
1: Lieutenant le Belge, pardon.
3: Ouais. Bah, et dans l'autre sens, ma
0: pourquoi tu vas pas dans les manifs, Cédric? Tu sais, fais comme t'avais fait à Urban Peace. Oh là, gâchez pas la fête. C'est lieutenant Cédric.
1: Gros concert, c'était parti en couille. Pourquoi? Parce que Booba, il avait jeté une bouteille de.
0: Ouais, c'est ça.
4: Il se faisait siffler ou il se faisait. Et après, elle a pris une bouteille de Jack.
1: Ouais, il a jeté sur les gens.
4: Dans la fosse.
0: Et Cédric est arrivé en
1: sur scène. Sur scène.
4: Ouais, et après,
0: voilà, gâchez pas la fête, les mecs, c'est le lieutenant Cédric qui vous parle.
4: Oui, c'est, non, mais c'est impressionnant. Tu parles devant 80 ou 40 000 personnes, gros.
3: Il y avait 50 000 personnes.
1: Tiens, il y a Crime qui nous envoie un message et qui est en prison et qui nous écoute ce soir. Oui, il nous arrive de nous branler en prison. Alors, tu dis nous à plusieurs? Comment ça? Ah oui, Marie, t'as pas dit.
4: Ah, tous les mecs qui sont en prison, ils parlent à mon avis.
3: Ouais, non, mais moi, donc, il m'a dit qu'il fallait être hyper discret parce que tu sais pas avec qui t'es en cellule. Et du coup, j'avais parlé avec ma copine qui avait fait un an et demi comme ça avec une nana qui était une espèce de dingue. Elle aime les filles.
0: En prison aussi?
3: Ouais, en prison. Elle aime les filles et tout, mais la nana n'aimait pas les filles. Et en fait, la dingue, mais c'était une dingue.
0: Marie traîne avec le grand banditisme.
1: Ouais, d'après ce que je vois.
3: Non, mais elle avait fait de la prison quand elle était plus jeune, tu vois.
1: Ah, bah, un an et demi pour une fille, ah, elle a dû faire des trucs.
3: Et elle me disait, j'osais même pas aller pisser et tout, parce que la nana, en fait, était une dingue. Elle, et une fois, elle était allée chier comme
0: dessus,
3: ça.
0: Elle faisait comment, alors?
3: Bah, elle allait pisser, mais vite, tu vois, parce que la nana, je sais pas, elle attaquait. Et une fois, elle était en train de pisser. Enfin, c'est pas drôle. Elle était en train de pisser et la nana l'a attrapée par les cheveux et l'a soulevée et tout. Non, mais t'es truc de ouf.
1: Faut demander de changer de cellule dans ce cas-là.
3: Bah, exactement. Mais elle, elle a été, oui, bah, toute seule au final.
0: Ouais, mais bon, vu que les prisons, elles sont en.
3: Et ça tourne en plus.
0: En, comment on dit, surpopulation carcérale.
3: Ouais, et puis ça tourne.
0: Peut-être pour changer, c'était pas du jour au lendemain, quoi. Je sais pas comment ça marche, moi.
3: Non, mais elle a été à l'isolement.
0: Je ne connais pas de personne faisant partie du grand banditisme.
3: Non, mais de toute façon, c'est compliqué.
0: Comme Marie.
3: Non, mais c'est pas grand monde.
1: Bon, alors, si vous venez d'arriver, bah, attends, on va vous prendre en direct parce qu'il y a déjà des réactions. C'est vrai, vous êtes là, on discute entre nous.
3: Ouais, c'est vrai.
1: Avec vous sur les messages aussi. Hein, merci pour les messages. On est sur Sec, qui a 17 ans. Son frère, il en a 15. Et son frère, il a fait une capture d'écran de ses recherches sur le net. Et donc, les recherches, c'est plein de trucs de. Mais pourquoi t'as pas fait. Il y en a plein qui nous disent ça. Pourquoi t'es pas mis en privé? Fallait te mettre en privé. Il y a la bite qui nous envoie ça.
3: Ah, maintenant,
1: ça.
3: Il le sait.
1: Afid qui nous dit ça aussi. Le zoo également qui nous dit t'aurais dû te mettre en privé. Bah oui, t'aurais dû.
0: Ouais,
1: te
0: mais
1: en
0: fait, oui, mais le privé, le problème qu'il y a, c'est que si tu fermes pas les pages, que tu sois en privé ou en public.
3: Ah oui,
0: c'est à mon avis, c'est un délire comme ça. Tu sais, pour un peu, il avait laissé des onglets ouverts. Que tu sois en privé ou en public, ça change rien. Hein.
1: Faire attention. Donc, c'est son frère qui le fait chanter maintenant. Bon, ça n'a jamais été les
3: Quelle
1: rapports.
3: Chanson.
1: Voilà, ça n'a jamais été des
3: de merde.
1: Des rapports super avec ton avec son frère. Il nous disait sec, mais là c'est vrai que ça dépasse les bornes.
3: Non, mais c'est abusé. Chercher la merde, quoi.
1: Bon,
3: moi je chercherais des trucs.
1: Ouais, faut faire une enquête.
0: Ouais, un dossier sur lui. Ouais.
1: C'est ce que vous disiez, ouais.
3: Ou alors, on en avait déjà parlé. Je sais plus qui avait dit ça déjà une fois.
0: C'était ça planqué. Doit être moi.
3: Peut-être planquer, tu vois, une saloperie dans sa chambre, genre un morceau de cheat.
1: Alors, c'est ce que nous proposait. Qui c'est qui nous proposait ça? Parce qu'il y a pas mal de messages. Hein. Faut mettre des cigarettes dans ses poches. Et quand ta mère, elle va laver. Attendez, il est où le message?
0: Ou un petit pochon de farine.
1: Ah.
0: Non,
1: voilà. Petite idée. Mets un paquet de cigarettes dans ses poches. Et quand ta mère fera la lessive, comme ça, elle tombe dessus et il sera pour rire. C'est le message de Rops.
4: Et le pire, c'est si elle vérifie pas les poches et que tu lances la machine avec les clopes.
1: Ça m'est déjà arrivé, c'est horrible.
4: Ça nique toute la machine.
1: Ah, ouais,
4: ta mère va vraiment péter un plomb.
1: Ah oui, après ça pue, t'as du tabac partout,
0: le tambour et tout.
4: Ah ouais, là, la daronne, elle va vraiment péter les plombs.
1: Oui, mais ça m'est arrivé une fois aussi, cette histoire-là.
0: C'est étonnant. Main pourrie ce jour-là, encore frappée.
1: Bon, les frangins, les frères, les sœurs, on en parle avec vous. On parle de tout ce que vous voulez toute la soirée, 01 53 40 30 20. Il y a Stéphane qui est en direct de Toulouse. T'es là, Stéphane?
5: Voilà l'équipe, bien ou quoi?
1: Voilà Steph.
3: Et coucou.
0: Salut Steph.
1: Alors Stéphane, est-ce que t'as une idée pour sec? Et puis est-ce que t'as des frères, des sœurs? Parce qu'on est sur les fratries ce soir pour démarrer la soirée.
5: Ouais, ben déjà j'ai une idée. Moi ce que je ferais, c'est je prends les devants et je vais voir les parents et je leur dis oh, regardez ce qu'il a fait sur mon ordi. Direct,
1: c'est
5: comme
1: pas
5: ça.
1: Con, ça.
3: Ah genre c'est lui qui a cherché,
1: ah ouais,
3: c'est lui qui fait
1: malin,
3: ah
1: toi.
3: C'est pas con.
1: Ah oui, comme t'es le grand en plus, enfin comme sec c'est le grand. Tu t'inquiètes pour ton petit frère qui a 15 ans. Regardez sur quoi il est allé. Limite, tu peux mettre des sites encore pires.
5: Ben oui, mais c'est ça.
3: C'est vrai que c'est pas bête.
5: Tu mets un truc de zoophilie ou quoi là, et voilà.
0: Non, mais t'es pas allé trop loin non plus.
1: Alors, pas ma vidéo, s'il vous plaît.
5: Casse-toi. Voilà, ça me donne soif.
3: Non, mais peut-être pas aussi loin quand même, parce que.
5: Non, mais voilà, un truc bien, bien hard là, comme ça, il se fait. Il pourra plus rien dire. Il dira, ah non, c'est lui. Mais non, c'est bon, je t'ai cramé sur mon ordi, c'est toi, et voilà.
1: Ouais, c'est pas con comme idée.
3: Ouais, pas déconner.
5: Ah ouais, bah après, bah ouais, faut des bonnes idées. Quand t'as eu deux sœurs, une plus grande et une plus petite.
3: Elle te faisait la misère?
1: T'étais pris en sandwich, t'étais au milieu, toi.
5: Ouais, mais moi, c'est moi qui leur faisais la misère, les pauvres.
0: Mais t'as pas eu des fortes migraines pendant toute ton adolescence?
5: Bon, après, ça va, non, mais on avait 7 ans d'écart avec la grande.
0: Non, mais elle parlait pas trop, tu sais, les deux, à raconter de la merde.
5: Ah, bah après, c'est les filles, hein.
0: Ça, on est d'accord.
1: Mais vous êtes grave tous les deux là. Écoutez-les. Moi, je les écoute. Hein. Je suis comme vous. J'écoute la radio libre. Et écoutez-les là tous les deux, les deux misogynes là.
3: Non, mais genre.
1: Stéphane d'un côté, Romano. Bah, ça, c'est les filles. Hein. Ah, bah, ils font mal à la tête. Hein.
3: Mais tu crois qu'elle parle de quoi, Romano?
0: Ah, bah, ça doit être.
5: Manucure.
0: De coiffure, de maquillage. Sans doute un peu de vaisselle, de linge.
5: Voilà. Ah,
3: mais c'est complètement con.
5: Comment on va faire le ménage?
0: Bah genre Marie, quand t'étais jeune, quand t'étais jeune, oui, quand t'étais au bahut, tu parlais de quoi avec tes copines?
3: Ah bah pas de maquillage et tout ça, non.
1: Ah bah pas tu parlais du tout, de quoi? Moi, tu parlais des mecs, non?
3: Les sorties, les mecs, quoi, des trucs un peu plus.
0: Tu faisais pas des débats philosophiques, tu vois?
3: Non, c'est sûr, mais moi, je parlais pas de manucure ou de maquillage ou de trucs comme ça, tu vois, jamais. Bah, de toute façon, j'étais souvent avec des mecs, donc bon. À force des choses.
0: Alors, les cums, vous avez des grosses bites.
1: D'ailleurs, en parlant de ça, il y a Léo qui nous a envoyé un message tout à l'heure. Il est avec une meuf et il nous disait que ces temps-ci, il se prenait la tête avec sa meuf parce qu'elle était très engagée dans le mouvement lycéen et qu'elle lui parlait que de ça. Et lui, ça l'intéresse pas trop, Léo. C'est pas trop son truc. Et donc, ils se prenaient la tête tous les deux à cause de ça parce qu'elle, elle parlait tout le temps de ça, elle était engagée. Ah, a priori. Tu te sens un petit peu délaissé parce qu'elle est à fond dans son truc.
3: Bah tant mieux si elle est à fond dans son truc.
1: Bah elle a un truc au moins, c'est bien.
3: Bah
1: hein.
3: Ouais, non mais
0: c'est mais bon, après. C'est obsessionnel.
3: Après faut éviter
0: c'est
3: un peu.
0: C'est une personne qui te parle que d'un truc.
1: Ta meuf c'est Greta Thunberg. Non mais c'est vrai, c'est Greta Thunberg, elle te parle que de ça.
0: J'espère pas quand même.
1: Elle est en France, Greta Thunberg.
0: Ouais.
3: Ouais, j'ai vu.
0: Mais cette meuf, elle dit quoi?
1: Mais son père il est riche, je crois.
0: Ouais, parce qu'en fait, je crois qu'elle a arrêté l'école et tout
1: pour se lancer
0: dans le militantisme.
1: Je pense qu'elle fait des conférences, elle se fait payer.
3: Ouais,
1: comme les anciens présidents américains ou français d'ailleurs, ils se font de la thune.
0: Oui, mais eux, ils ont fait un truc avant, tu vois.
4: Ouais, une carrière.
1: Géry, un peu.
4: Bah, c'est Géry.
1: Tattenberg.
4: Tu sais, la meuf, elle était à Saint-Denis pour squatter la manif, faire genre aller avec eux.
1: Bah, elle pense peut-être.
0: Avec sans doute 40 agents de sécu.
1: Ouais. Non, mais elle me fait rigoler quand elle critiquait les gens et le plastique, tout ça, et puis tu la vois dans un TGV ou dans un train.
0: Elle bouffait des sandwichs sous vide.
3: Ah merde. Ah oui, effectivement.
1: Mais bon, après, on a tous mangé des sandwichs sous vide et on aime la nature, donc on va pas.
0: Elle est courageuse parce qu'il faut se les taper quand même, les sandwichs sous vide.
1: Oui, c'est vrai. Et puis,
0: le prix, merci. Hein.
1: On va pas critiquer non plus.
3: Mais quand t'as quelqu'un comme ça qui est bloqué sur des trucs, moi je sais, mon fils, avec la politique, il me casse les couilles, donc maintenant je ne veux plus parler politique avec lui. Tu vois, je lui ai dit, je ne veux plus parler politique.
1: Macroniste.
3: Non, mais il a donf dans son truc. Et tu sais, genre.
0: Ah, ta gueule, toi!
1: Oh, Marie, laisse parler Marie, fais-toi respecter, Marie, il parle mal.
0: Non, c'est l'autre connasse.
1: Qui?
3: Ah, c'est pas moi.
1: T'entends mes délires?
3: C'est celle qui a quatre pattes.
1: Voilà, elle est pas contente.
0: Oui, mais alors, vous l'êtes toutes les deux.
1: Et mes délires, je vais te donner un gâteau, mais après, il va falloir me laisser tranquille, il va falloir aller à ta place.
0: Non, mais moi, je trouve que les gens qui ont des obsessions sur un truc, c'est relou.
3: Ah ouais, ouais.
0: Si elle est vraiment, tu sais, H24, elle ne parle plus que de ça.
1: Pour Léo?
0: Au bout d'un moment, ça fait mal à la tête, tu vois.
3: Ah, mais c'est clair.
0: Tu sais, il faut quand même. Tu sais, c'est comme quand t'as avec des potes, c'est bien de changer un peu de sujet, quoi, tu vois.
3: Et puis écouter les autres aussi, tu vois.
0: Ah bah elle est dans bon en même temps là elle est dans l'actu hein c'est
1: ouais
0: bon il y a
1: elle peut nous appeler si vous voulez nous appeler tous les deux c'est peut-être marrant. On a un débat entre toi qui t'en bats les couilles toi qui t'en bats les couilles a priori Léo et puis elle qui est à fond dans les revendications les manifs tout ça tu peux nous laisser ton numéro le numéro de ta meuf tu la préviens qu'on l'appelle et on se fait un petit débat ça pourrait être sympa ça de se faire un petit débat tous les deux tu disais Stéphane rapport frère sœur que t'étais toi, en fait, tu leur faisais la misère, t'avais une grande sœur, une petite sœur, et tu leur faisais la misère, pourquoi?
5: Alors, ben après, la grande sœur, c'était surtout quand il y avait du style ses copains ou quoi qui venaient, je leur disais, ah, dégage de chez moi. Ah ouais, elle pouvait pas recevoir de potes ou quoi. Enfin,
1: ah, t'étais le grand frère relou qui empêchait de sortir.
5: Ah non, mais même à la grande, hein.
1: Ah, qui l'empêchait de sortir avec des mecs.
5: Ah ouais, mais même à la grande, ces mecs qui venaient, du style, ils avaient. 17 ans, j'avais 10 piges, je leur disais, ah, tu dégages, je te mets un coup de hache.
3: Ah non, mais le casque, je te mets un coup de hache.
1: Et moi, je suis le copain de ta sœur, moi, je t'en mets une. le petit, je te le gère direct.
3: Je te mets un coup de hache.
1: Bon.
5: Donc, après, voilà, c'était des.
1: Ton conseil est pas mal sec.
5: Ouais. Ah, bah après, oui, il faut qu'ils prennent les devants, en fait. Tu vas voir les parents et. Il leur dit, ah, regardez ce qu'il a fait, le petit, à l'ordi. Ouais.
1: Ouais.
5: Toujours prendre les devants.
1: Bon, écoute, moi, je trouve cette méthode pas mal. Si vous avez d'autres méthodes, je sais pas, et puis si vous avez, fait du chantage à votre frère, à votre sœur, vous avez des embrouilles en famille, vous nous racontez tout ça, 01 53 40 30 20. Pires embrouilles que vous avez eues avec vos frères et vos sœurs. Cédric, c'était quoi la pire embrouille que t'as eue avec ton frère? Une grosse embrouille?
4: Non, une grosse embrouille.
1: Ou une embrouille marrante,
4: non, c'était parti en couille, je sais plus pourquoi. On s'est embrouillé. Ah, si, je me souviens pourquoi. La grosse embrouille qu'il y a eu, c'est qu'en fait, il avait gardé de la weed, tu sais, un pochon de weed. D'un pote à lui chez nous et en fait quand je rentre à la tu sais dans la maison quoi à l'appart et j'ouvre le placard et ça pue la weed tu vois et je me suis embrouillé avec lui à cause de ça tu vois
1: t'arrives pas à parler
4: parce qu'il y a l'autre con là qui me colle au cul
1: c'est qui l'autre con
4: l'autre chauve
1: ah ouais l'autre con il te colle au cul Ah oui, c'est vrai, il était derrière toi.
3: Moi, j'ai... Il faisait des caresses avec des feuilles.
0: J'avais besoin d'un contact physique avec toi.
1: C'est le tour du studio, le tour de la table.
0: J'en pouvais plus, il fallait que je te touche.
1: Cédric et Romano sont les deux plus éloignés de l'équipe.
0: Oui, j'ai demandé expressément.
4: Ouais, c'est ça.
0: J'ai précisé sur mon contrat.
4: Et je m'étais embrouillé avec lui. Après, j'étais parti voir le mec qui lui avait donné le sachet, tu vois, parce que je le connaissais.
1: Et t'as pas balancé à ta mère?
4: Non, j'ai pas balancé, je me suis embrouillé avec lui.
1: T'as jamais fait la balance?
4: Non, pas là-dessus, tu vois.
1: Même quand t'étais tout petit, t'as jamais. Ah, si, t'as fait des trucs.
4: Je l'ai balancé sur d'autres trucs, tu vois, mais pas sur ça.
1: Toi, tu les as balancés, tes soeurs?
0: Ah, je l'ai balancé par la fenêtre.
1: C'est con ça.
4: Non, étage, t'es un ouf.
1: Toi, d'un bloc?
4: Ah non, mais 15ème étage, gros.
1: Toi, t'as jamais balancé tes soeurs, elles t'ont jamais balancé non plus?
5: Non, pas de balance entre frères et sœurs.
1: Hein. D'accord, non mais c'est
5: on
1: bien.
5: On se fait la misère, mais pas de balance.
4: Ah, pareil, nous aussi, on se battait. Une fois, on s'était battu pour un truc à la con, je sais plus c'était pourquoi. On avait fait un trou dans la porte, c'était des portes en carton, tu vois.
1: Oh, j'avais créé un glory hole, là.
4: Non.
0: Après, je mettais ma teub dedans.
1: Non. Après, je mettais ma tête en face.
4: J'étais battu, après,
1: je mettais ma tête, ma bouche en face du trou.
4: Elle avait pris un couteau, il voulait me planter. Ma mère était là, elle était en train de
1: dormir. Ah ouais, elle voulait me planter.
0: À ce moment-là,
4: on était partis en couille grave.
0: J'aurais été ta daronne, je vous aurais mis une tarte. À tous les deux.
4: Ah, mais madame, bah nous mettait des coups de. C'est s'appelle comment les.
0: Martinet.
4: Ouais, le coup de martinet, coup de matraque de.
0: Moi, ce que j'avais fait, c'est que j'avais coupé les lanières. Là.
1: Ouais, ça fait encore plus mal.
4: Ah non, bah non.
0: Ah non, mais il restait que le manche, donc.
3: Bah, tu prenais des coups de manche.
0: Non, une fois, je me souviens, mon père, il avait couru après dans le jardin, essayant de me foutre un coup de martinet. Et après, bah, j'avais coupé un. Il le laissait dans le garage. Clac, un jour, j'avais été dans le garage, j'avais coupé les lanières.
4: Ah ouais, elle avait pris le martinet. Enfin, c'est pas un martinet, c'est une cravache de cheval.
0: Ah, carrément.
4: Non, parce qu'en fait, une fois, elle a voulu mettre une tarte. Elle a voulu mettre une tarte et j'ai esquivé et elle s'est tapé la main dans le radiateur. Elle s'est pété un ongle et moi, j'étais mort de rire, j'ai éclaté de rire. En gros, elle a attrapé la cravache.
1: Ah, ça lui a pas plu, ouais.
4: Ah, gros, j'ai plus jamais flambé.
3: Non, mais dans ces cas-là, ce qu'il faut faire, c'est aller se foutre dans sa couette. Moi, ma mère, quand elle arrivait avec la ceinture,
0: tu te roules dedans.
3: Ouais. Je me roulais dans la couette, je sentais rien.
1: C'est comme une armure.
4: Ah, mais ouais. Tu peux te foutre sous le lit dans la couette.
3: Et t'imagines, maintenant, on a même plus le droit de foutre une fessée aux enfants.
0: Alors, ça, c'est vraiment honteux.
4: Tu pouvais plus les tabasser.
3: Non, mais non, on s'est pris des trucs.
0: Des branlées par nos parents, vraiment, c'est honteux.
1: Il y a le hic qui te dit, Stéphane, mais comment t'as fait pour jamais balancer tes sœurs? Parce que moi, on se balance tout le temps. Salut le I, il a 17 ans. Il est dans le 72. Salut à toi, le I. Tiens, bon, vous qui avez des frères et des sœurs, on fera le tour de l'équipe dans un instant. Est-ce que vous avez balancé vos frères et vos sœurs pour un truc? Et puis, je pense que t'as trouvé la solution pour Sec. Elle est trop bien, cette radio libre sur Skyrock tous les soirs. Vous avez un problème, on trouve une solution. Mais oui, on y a... et c'est dingue qu'on n'y ait pas pensé. Surtout moi, d'ailleurs, parce que j'ai souvent de bonnes idées dans, dans l'émission. Hein, c'est...
0: Ouais, et puis quand t'en as pas, tu voles celle des autres.
1: Pardon. Le voleur de l'équipe, c'est pas moi. Hein.
0: Ah non, mais moi je vole que de l'argent, du matériel.
1: On t'embrasse, Stéphane. Et,
5: ouais, pareil,
1: et tu reviens quand tu veux, tu salues toute Toulouse. Ah oui, t'es toute Toulouse, on t'envoie ton t-shirt Skyrock à la maison.
5: Allez, ça roule.
0: Salut
5: l'équipe.
1: Bisous à toi.
3: Bisous.
0: Ciao.
1: Et on vous attend en direct. Salut à vous tous qui êtes sur la route et qui nous écoutez. Salut Stéphane.
5: Allez, ciao Steph.
1: Salut à toi. Bon, dans un instant, qu'est-ce qu'on avait dit qu'on ferait? Ah oui, si vous avez des trucs qui vous énervent dans le couple chez l'autre, vous nous faites signe. C'est pour Léo avec sa meuf qui est à fond dans les manifs, à fond dans le mouvement lycéen. Et Léo, lui, il en a rien à carrer. Elle lui parle que de ça ces temps-ci. Ça va passer. Et regarde, là, on est le mardi 13 octobre. À la fin de la semaine, c'est les vacances de la Toussaint.
0: Là, mais samedi, il y a une grosse manif d'annoncer.
4: Ah bah ouais. Ah ouais,
0: c'est un peu tout le monde en même temps là.
4: Se rassemble.
0: Le retour des gilets jaunes.
4: Avec les étudiants.
0: Les lycéens, les étudiants. Je crois qu'il y a d'autres. Je crois qu'il y a un peu tous les métiers.
4: Il y a pas les VTC aussi qui vont.
0: Je crois qu'il y a. Je pense qu'il y a pas des taxis. Il y a un peu tout là. C'est.
4: Là, c'est un blocus de ouf.
1: Bon, on verra. En tout cas, bon.
0: Bon, oui, c'est ce
1: après,
0: qu'il y a.
1: Et après, avec les vacances de la Toussaint, il est possible que tu sois tranquille. Moi, quand j'étais allé manifester, quand j'étais au Bahut, c'est-à-dire en 2007, je vais manifester quand j'étais, quand j'étais en terminale. Eh bien, c'est en 2007 les manifs, en 2006, je crois qu'il y avait des manifs. Et bah, ça s'est arrêté pour les vacances. Hein. T'as les vacances qui arrivent, la manif, il n'y a plus personne.
3: C'est ça, ouais.
1: C'est-à-dire que. Quand même beaucoup plus rigolo de faire ça quand on a cours. Hein. Bon, les frères, les sœurs, on y revient. Vos témoignages aussi là-dessus, vous y allez, on vous attend. Tiens, Rafi qui dit, moi, ma mère, elle s'était pété le doigt de la même manière en voulant mettre une fessée à ma sœur. Tiens, comme
4: ah,
1: toi,
4: c'est
1: Cédric.
4: Ah, avec le radiateur, ah ouais.
1: Toi, c'était juste l'ongle, toi.
4: Ouais.
1: Là, c'est le doigt pour Rafi, là.
3: Ah ouais, ça énerve encore plus, tu te fais mal.
1: Allez, jusqu'à minuit, on est là. Il y a Lou qui arrive dans un instant en direct. Bonjour, Lou.
6: Bonsoir l'équipe.
1: Bonsoir
0: salut,
1: Lou.
0: Salut Lou.
1: T'as 27 ans et t'es à Amiens toi Lou, je te présente à tout le monde. Et on aura Jay. Ah oui Jay, il a appelé hier soir, on devait l'avoir
0: exactement,
1: hier soir.
0: Ouais, c'est
1: puis,
0: ça, ouais.
1: Puis on n'a pas eu le temps, enfin on voulait éviter de faire ça en speed. Jay qui est avec nous, bah justement rapport frère-sœur là. T'as appel du 95 toi Jay, c'est ça?
6: Ouais, ouais, c'est ça, ouais.
7: Salut, Jay.
0: Voilà. Ouais, salut, Jay.
1: Toi, t'as une voix qui fait craquer la Marie, toi.
3: Ouais, j'aime bien.
0: J'aime bien cette voix. Et pas que la Marie.
1: Oh, et pas que la Marie.
3: Oh, Guigui, enfin.
0: C'est vrai que t'as une très belle voix.
3: Un cadeau qui ferait tout.
0: J'imagine même pas le physique.
1: Ouais. Pourquoi t'es en retard, Guigui? Qu'est-ce qui t'est arrivé?
0: J'étais en train de me mastiquer le zigouigoui.
1: Oh, dis donc.
6: Le zigouigoui.
1: Ah, vas-y, parle, Jay. Ça me fait dire, ça me fait toute chose.
6: Salut.
3: Oh, oh merde, du mucus.
1: Ah, tu me fais l'effet mucus. Oh, allez.
3: Oh, ouais.
6: Ouais,
3: j'ai la culotte marronnée. Oh. Quel oh là là.
1: Tout ça grâce à toi, Jay. T'en as de la chance. Bon, voilà, on écoute Wagyu, la leçon de Mauvais Joe, et on revient avec toi dans un instant. On fera les doubles appels aussi tout à l'heure. Envoyez nos numéros pour les doubles appels. Vous nous laissez les numéros de qui vous voulez. Hein, vous aimez bien quelqu'un, vous voulez l'entendre sur Skyrock, lui faire un petit prank, puis nous on aime bien. C'est un petit moment détente de la soirée. Et puis on se détend tous les soirs, 21h minuit, la plus grande radio libre de France. Et Wagyu, le son de Mauvais Joe, dans une minute sur Skyrock.
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1: Et Radio Libre sur Skyrock tous les soirs en direct. Et comme promis, Wagyu, le son de Mauvais Joe sur Sky.
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1: Tiens, Cédric, je suis amoureux de toi. 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Tiens,
8: tu peux aussi tout faire.
1: Marie, c'est vraiment pas ton trip, hein, dépuceler un mec.
3: Non, absolument pas, non. C'est un truc, mais ça ne m'excite pas, mais je pense que Romano, on est pareil. Hein.
1: Ah non, mais dépuceler un mec, non.
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1: Et ouais, on peut tout dire, tout faire tous les soirs. Vous nous appelez 01 53 40 30 20. Vous avez l'appli Skyrock. Et on a Mauvais Joe tout de suite.
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0: Wagyu sur Skyrock, c'était Mauvais Joe.
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0: Ouais, sur Skyrock, on est là tous les soirs, vous êtes là aussi, hein. Vous pouvez nous appeler quand vous voulez, dès 21h, 21h minuit, bah, pour réagir à tout ce qui se dit, pour nous parler de tout ce que vous voulez. Vous avez un petit problème à gérer, on est là, vous voulez faire les cours en direct, on est là aussi. Et on est avec Lou, on est avec Jay également. Alors Lou, c'est pour nous parler, donne tes exploits, tu es presque un recordman.
3: Oula.
4: Ouais, on peut le dire ça comme ça, ouais.
5: Ah ouais.
0: Est-ce que vous avez un truc dans lequel vous excellez, vous êtes super bon, ou un truc dans lequel vous êtes super nul? Ah, moi, le truc super nul, je peux vous le dire, le bricolage, par exemple.
3: Oh, il n'y a pas que ça.
0: Le bâtard. Pas que ça, pourquoi tu dis il n'y a pas que ça?
3: Non, mais tout ce qui est manuel, t'es une burne.
0: Bah, le bricolage, c'est manuel.
3: Oh, le bâtard. Non, mais oui, mais tout ce qui est manuel, tu sais pas faire, quoi.
0: Bah, si, j'écris bien. J'écris vite, j'écris bien, je fais pas de
3: faute. Oui, mais c'est pas un travail manuel, écrire.
0: Bah, si,
3: regarde. Non, mais je sais pas, par exemple. Ne serait-ce que te servir un café, tu galères un peu, quoi.
0: Mais t'as vu les machines de Cédric?
6: Ouais, elles sont très bien.
5: C'est vrai, ah oui, que... parce que maintenant, on en a deux.
3: Ah, on en a deux.
0: Et la deuxième qu'il a achetée... Vas-y, Romano, dis-leur, on allait dire la même chose, tu veux parler de la vitesse.
3: La deuxième...
0: Ouais.
3: Je vais commencer la phrase, dis-vous la finir.
0: Oui.
3: Est encore plus lente
0: que l'autre.
3: Voilà.
0: T'as acheté un truc tout neuf.
3: Ah si, mais on a fait le test alors.
0: C'est comme si t'achètes une voiture, par exemple. T'es pas content parce qu'elle va pas assez vite. Elle a pas assez de reprises, tout ça va pas assez vite. T'en achètes une autre. Mais c'est encore pire.
6: Bah, elle est très bien, moi, je trouve. Écoute, si vous êtes pas content, vous avez qu'à en acheter une.
0: T'écoutes Wagyu qui fait une minute, je sais pas combien, une minute 52, il fait le son qu'on a écouté.
6: Ouais.
0: T'as à peine le temps de faire un café.
6: Bah, ça va.
0: Ouais. Dans l'équipe, on est 1, 2, 3, 4, 5, 6, 7, 8 avec Wahid.
6: Après, tu sais, c'est
0: plus,
6: pas moi qui l'a
0: plus Sorab de la Sécu, plus Medellin. T'imagines?
3: Ouais, mais pourquoi tu prends pas une machine normale?
5: Ouais.
6: Parce que, en fait, quand je prends la machine normale, il y a un petit enculé qui s'amuse à voler les capsules.
0: Ah ouais.
6: Alors, qu'est-ce que tu
0: penses? Mais dans l'équipe.
6: Ouais, un chauve, un mec chauve.
0: Un chauve.
6: On l'a vu à la caméra.
3: Bah, c'est pas vrai, parce qu'à l'époque, il n'y avait pas de caméra.
6: Si, si, t'inquiète, il y en a une, je l'avais cachée.
3: Non, il n'y a pas de caméra. Et pars pas sur ce sujet, parce que je peux aussi te dire qu'il y en a d'autres qui servent.
6: Bah, dis qui, bah,
3: dans d'autres domaines.
6: Non, mais je sais, Marie, elle prenait des canettes, je me sens.
3: Ah, bah voilà, l'autre, il balance tout le monde.
0: Ça y est, balance.
6: Bah, non, c'est pas ça, c'est que.
3: Vous entendez,
6: Pierre Bélanger nous offre gentiment.
3: Demain, votez Romano.
6: Non, mais je demande l'avis des auditeurs. Pierre Bélanger nous offre gentiment le café et les boissons à volonté pendant toute l'émission. Mais il y en a, il les ramène chez eux, tu vois.
5: Marie
6: me dit. Ah bah non, mais j'ai pas bu de canette pendant l'émission, je vais en ramener chez moi. Donc
5: non, mais moi j'en bois jamais, moi je bois même pas de café, je viens toujours avec ma boisson.
3: Ah, et puis je te parle pas de l'équipe du morning, Cédric.
6: Ah mais je sais, t'inquiète. Rémi, je l'ai cramé, quoi, avec des packs d'eau, s'il te plaît.
0: T'es vrai balance, toi.
6: Bah, je suis pas une balance.
0: Je comprends que t'es balancé, ton frère.
6: Moi je fais les courses, je me tape les courses, j'avance les frais, les machins, et les mecs ils ramènent ça chez eux.
3: Bah, si,
0: ça occupe ta journée, Cédric.
6: Bah, bien sûr, c'est ça. Bah, je vais les livrer chez eux aussi.
5: Il y a ça, il est
3: pas cher. Je veux bien. Alors, on passe commande.
6: Ouais, bah ouais, pas de problème.
3: Le mec, tu mérites. Super.
6: Non, mais c'est énervant, c'est ouf. Bah, si. Content, les gars.
0: Ça tombe bien, on parlait des balances là. On a une belle là, dans l'équipe, dites donc.
6: Non, c'est pas,
3: non, mais la machine balance, à café ou... n'est pas du tout. Ça va pas.
6: Bah, utilise l'ancienne alors, elle va me faire chier.
3: Bon, non, mais l'ancienne, elle va pas non plus.
0: L'ancienne est
6: pourrie. Bah,
3: l'ancienne, le café, il est salé. Donc...
0: Bon, il y a Sec.
6: Du sel dedans.
0: On parlait des balances dès le début de la soirée, là, avec Sec et son frère qui a fait un screen de ses recherches sur le site de cul.
5: Ouais, c'est ça, ouais.
0: Et le petit frère, donc il a 15 ans, et Sec, il a 17. Le petit frère de 15 ans, il veut balancer aux parents.
5: Il menace, ouais.
0: On a trouvé la solution. Tu fais un screen de je sais pas quoi, de truc bien dégueulasse, et tu dis ouais, je suis inquiet pour le petit parce que il regarde des trucs chelous, regarde à 15 ans ce qu'il est en train de regarder, comme ça tu le devances. L'autre il arrive après avec ses screens de merde, tu l'as devancé.
5: Ouais, c'est vrai que c'est pas con.
0: C'est bien, t'es tranquille.
3: Ah, c'est pas bête.
0: Les parents auront à gérer ça pour eux, c'est vrai que c'est pas la meilleure idée. C'est ce que nous disait As là sur la piste Skyrock. Oui, quand t'es parent et que tu dois gérer ce genre de problème entre frères et sœurs, c'est pas simple. Cool. Alors les balances justement, Marie, t'avais balancé ta sœur?
5: Oui,
3: par la fenêtre, j'ai dit.
0: Ah oui,
6: ça compte pas.
5: Non, c'est elle qui m'avait fait un plan de ouf. C'est-à-dire quand c'était bagarré, je sais même plus.
0: Ah, le truc des cheveux.
5: Ouais, où elle était allée choper tous les cheveux sur la brosse à cheveux. Elle avait dit à ma mère, regarde tout ce qu'elle m'a arraché, mais je m'en suis pris mais plein à la gueule.
0: Ah, elle y a cru ta mère en plus.
5: Ouais, elle y a cru. Bah oui, parce que ma sœur, c'était.
0: T'as pas eu d'autres moments.
3: C'était la chouchoute.
5: C'était la chouchoute.
0: En la petite,
5: non,
0: ouais.
5: Non. Après, ça va. On se protégeait pas mal parce qu'on était que toutes les deux. Tu vois, on était en pensionnat très jeune et tout ça. Donc après, ça allait. Moi, j'ai pas eu trop de problèmes avec ma sœur, quoi.
3: Didi.
6: Oh bah nous, plein de fonds, on s'est balancé.
3: Ah, tu vois, t'as le café?
5: Ouais, qu'est-ce qui t'arrive?
0: Dégueulasse.
3: Ah, il vomit.
0: J'ai failli gerber, il est dégueulasse son café.
3: Ah, putain. C'est en train de le tabou.
6: Arrête d'en boire s'il est dégueulasse.
0: Ouais, t'as vu, ça va l'effet que ça va faire.
3: Ah, mais tu veux pas que je m'occupe des courses, Cédric?
6: Hein?
3: À un moment donné, quelqu'un de sensé, je vais m'occuper des
0: Skyrock
3: courses.
0: Skyrock fait faillite.
6: Ah, s'il te plaît, fais-le, gros.
5: Tu me prendrais de la bière?
0: Oh, bah oui.
4: Non, c'est interdit. Pas d'alcool, malheureusement.
3: Non, ça sera champagne tous les soirs. Champagne et caviar.
5: C'est la teuf.
4: Tu ruinard, là.
0: Ton frère et toi?
4: Ah, bah nous, moi,
0: vous faisiez du chantage, vous balancez.
4: Mon frère, mais bah c'était quasi quotidien.
0: Ah ouais?
4: Oh, je te jure, ouais. Dès qu'on pouvait, on se balançait.
0: Mais genre,
4: dès qu'il y en avait un qui faisait une connerie, il faisait tout pour que ce soit l'autre qui prenne.
0: À propos de quoi tu l'as balancé? À propos de quoi il t'a balancé?
4: Je repense à une histoire quand j'étais petit. Bon, j'étais
0: petit un jour, toi?
4: Ouais, tout petit.
0: Ah ouais.
4: J'étais débile. Je me rappelle en primaire, j'avais des gants de foot parce que j'étais gardien à l'école.
0: Okay. Bah moi aussi, j'étais gardien, mais au Rand.
4: Ah ouais, c'est pas longtemps.
0: Si, j'étais gardien. L'équipe de hand du
4: volley-ball. J'étais gardien au badminton.
7: Ouais, gardien du gymnase.
0: Ouais, au tennis.
4: Et je me rappelle, je trouvais que j'avais trop transpiré dans mes gants. Tu sais, les gants de foot là, qui
0: sentaient mauvais.
4: Ouais. Bah, ils étaient tout chauds et ils puaient, ouais. Et moi, comme un con, je m'étais dit, tu sais quoi, je vais les foutre au frigo. Comme ça, ils vont vite redevenir plus frais, ils vont refroidir et vas-y, ça va être cool, tu vois. Et ma mère, elle a ouvert le frigo, elle a vu les gants. Et en plus, c'est les gants de foot, pour ceux qui en font.
0: C'est sale.
4: Il pue de ouf. Ah, c'est ça. Toute la transpi qui reste à l'intérieur, c'est des matières en plastique, donc ça reste bien, ça macère.
0: En fait, t'as les mains qui puent les pieds, les gants de foot.
4: C'est une horreur.
0: Pour résumer. Hein.
4: Et donc, quand elle a ouvert le frigo, ma mère, elle s'est rendue compte que ça puait dans tout le frigo. Ça sentait vraiment, ça sentait les pieds. Ouais, c'est vraiment ça, les pieds sales. Et moi, j'avais dit, oh putain, Victor, il abuse et tout, là. Et il s'était fait éteindre, le pauvre.
0: Ah ouais?
4: Ah, il s'était fait allumer, ouais.
0: T'étais méchant, il avait
4: pleuré. En fait, elle s'était dit, mais c'est forcément le plus petit, parce qu'il faut être très con pour faire un truc pareil.
0: Non, c'était
4: dit, c'est forcément le plus petit.
3: Ah non, c'était le grand con.
4: Non,
0: on peut être grand et con aussi.
4: C'était déjà moi à l'époque.
0: Et lui, t'avais balancé sur des trucs?
4: Oh, sur plein de trucs. Dès qu'on, je sais pas, dès qu'il y en a un qui, j'en sais rien, tu sais, qui bouffait un truc et il disait que c'était l'autre. Enfin, tu sais, les trucs de frères, quoi. Donc, dès qu'on pouvait se balancer, on le faisait, ouais, direct.
0: Ouais. Moi, j'ai balancé le chien. J'avais cassé une vitre, j'ai dit que c'était le chien qui l'avait cassé.
3: Le chien peut avoir bon dos.
0: Ouais. C'est Matrix qui nous envoie le message là sur la piste Skyrock. Le meilleur de l'équipe pour les balances, c'est quand même Samy.
7: Ah ouais, moi, putain, il y avait tous les coups étaient autorisés.
0: Tout.
7: Ah, le moindre coup de pute.
3: C'était nos limites.
7: Nos limites. Alors moi, ça marchait pas du tout. J'ai essayé deux trucs. J'avais récupéré des capotes au collège et j'avais mis les capotes dans les affaires de ma sœur. Voyant que, en fait.
0: Pleine, bien sûr.
7: Non, pas pleine.
0: Tu les as pas remplies.
3: Ah, je les avais remplies moi-même.
0: Ah, j'en avais mis partout.
7: En fait, je devais avoir 11 ans, ma soeur, elle en avait 15. Tu sais, je captais rien, je savais même pas à quoi ça servait une capote à 11 ans. Bon, bref, j'avais pris ça, j'avais mis dans les affaires de ma soeur. Mes parents ne sont jamais tombés dessus, donc au bout d'une semaine, j'ai repris la capote. Ouais, c'est ça, un bide total. J'ai repris la capote, je suis allé voir mes parents, j'ai dit, ah, j'ai trouvé ça dans les affaires de ma soeur, machin. Tu sais, ils m'ont regardé, ils ont dit, ah ouais, ok, d'accord, cool. Il s'est absolument rien passé.
0: Ils en ont rien à foutre.
7: Ah, ils en ont rien à foutre. Et au mieux, ils se sont dit, bon, ben, tant mieux, elles se protègent, elles ont l'âge de, tu vois, la sexualité, machin. Donc, en fait, c'est un bide total. Donc, après, j'avais ramassé des mégots dans la rue. Et j'avais mis du tabac. Tu sais, j'avais écrasé le reste des mégots et j'avais mis du tabac dans ses poches. Comme
0: il y a plein qui l'ont fait, ça. Il y a Skyker, il a fait pareil avec son frère.
7: Et en fait, ce qui s'est passé, c'est que ma sœur, elle était à fond dans le sport, elle sentait jamais la clope, donc ils ne l'ont absolument pas cru. Et je me suis pris une branlée parce qu'en fait, ils ont cramé que c'est moi qui avais fait ça.
5: Ah bah ouais,
7: elle a dû le dire. Et en fait, ils l'ont cru à elle, et à juste titre. Et je me suis fait dérouler à cause de ça. Donc moi, ça ne marchait jamais.
5: Ouais,
7: j'ai tout essayé, mais ça ne marchait jamais.
5: Ouais, mais elle balançait tes fringues et tout ça par la fenêtre.
7: Ouais, en fait, le soir, on devait pour être à l'heure et organisé. Ma mère nous demandait qu'on prépare chacun notre tas de vêtements pour que le matin on sache comment ça vit et on trace à l'école.
4: Je crois que ça aille vite.
7: Voilà. Yep. Et en fait, moi, comme elle se couchait après moi, quand moi j'étais au lit, mes vêtements étaient préparés, elle prenait mon tas de vêtements, elle le cachait dans la baraque. Comme ça, le lendemain, bah, j'étais en retard, j'avais pas mes vêtements prêts et je me faisais à chaque fois niquer en deux, comme quoi j'avais pas préparé mes vêtements la veille. Alors que si, mais elle les avait cachés, tu vois.
0: C'est bien d'avoir des frères et sœurs, il y a l'animation dans la maison.
7: Donc, moi, un jour, je me suis énervé, j'ai pris son tas de linge et je l'ai jeté par la fenêtre.
0: Sympa l'ambiance, ça.
7: Et du coup, elle allait chercher ses vêtements dans la rue.
0: Bon, en tout cas, ouais, je disais, il y en a plein qui ont mis du tabac ou des puffs dans
7: c'était la guerre.
0: Dans les poches, dans les sacs des frères et des sœurs. T'as des frères, des sœurs, toi, Lou?
8: Non, pas du tout. Moi, c'est l'avantage, c'est que j'en ai pas.
0: Ah, toi, c'était comme Romano et moi, t'es fils unique.
5: Enfin,
0: t'es
5: tranquille. Avantage voilà. Ou pas, hein, parce
3: les meilleurs.
0: Ah, les meilleurs.
5: Non, parce que là, on parle des trucs pas cool, mais il y a des trucs vachement cool.
0: Bah oui, bien sûr. Bah, j'imagine.
8: Ouais, bien sûr.
5: Ah oui.
0: Non, mais j'imagine, tu peux te confier à quelqu'un. Après, bon, tout dépend des rapports que tu as avec, avec ton frère ou ta soeur. Tu vas nous expliquer en quoi tu es champion, Lou, dans un instant, tu vas tout nous dire. Et puis, vous pouvez nous dire tous les soirs, hein, vous nous parlez tout ce que vous voulez. 01 53 40 30 20. Il y a Jay d'ailleurs qui est en ligne avec nous, en direct du 95. T'es là, Jay?
9: Ouais, je suis là, ouais.
0: Bienvenue.
5: Coucou.
0: Bienvenue.
4: Salut,
0: à toi,
4: Jay.
0: Alors toi, tu nous appelais, bon, c'est un peu en rapport, parce que c'est un rapport avec une histoire de famille, donc on reste dans la famille, mais c'est un truc un peu lourd que t'as à gérer, mais en plus t'as pas beaucoup de temps, donc explique-nous vite, dis-nous tout, Jay.
8: Alors, avant toute chose, ben, ça fait tout drôle de passer à la radio libre.
0: C'est la première fois ?
8: Ouais, c'est la première fois.
0: Est-ce que t'es aussi ému que quand t'as fait l'amour pour la première fois ?
7: Waouh.
8: Ouais, on va dire ça.
7: Ah. Et aussi excité, j'imagine.
5: Et voilà.
8: Absolument.
7: Absolument.
0: T'avais quel âge quand t'as fait l'amour la première fois ?
8: Ouais, moi j'avais 19 ans.
0: Ah oui, t'as attendu un petit peu. Enfin, bon, je crois que c'est la moyenne en France. Aujourd'hui, c'est 18 la moyenne en France.
8: Donc, c'est passé de 17 à 18. Ouais. Avant, j'avais une tête calculatrice.
0: Ouais. C'est passé de 17 à 18, c'est ça.
8: Ouais.
0: Ah oui, avant, t'avais des boutons de partout. Ah,
8: ouais. Exactement. Donc, je faisais fuir les meufs.
7: Ouais, pour séduire, c'est pas le top. Ouais. Si vraiment t'as la gueule couverte.
5: Ah ouais, t'en avais beaucoup.
8: Ouais, vraiment. Ouais,
7: t'as mangé au niveau de l'acné, quoi.
8: Ah putain, on m'a appelé calculatrice scientifique.
5: Ah ouais, et t'as encore aussi, des marques, parce que moi j'avais un cousin comme ça, il a des marques, hein, il a des cicatrices un peu.
0: Ah aujourd'hui ?
8: Non. Ouais.
4: Mais souvent les cicatrices c'est dû, tu sais, quand tu fais la connerie d'exploser tes boutons avec
0: ouais,
4: tes
0: mais
4: ongles.
0: C'est trop tentant quoi. Quand t'as un bouton, moi j'ai jamais eu énormément de boutons, mais quand j'en avais un,
4: t'as envie de l'enlever, tu peux t'en débarrasser.
0: Quand il sort comme ça, c'est.
4: C'est jouissif.
0: Ça te fait un bien, c'est. C'est.
4: Non, mais.
0: Comme quand. Tu baises. Et que t'éjacules, t'avais le truc qui sort.
5: En fait, faut pas toucher avant qu'il y ait le blanc et tout ça. Quoi.
4: Non, mais tu l'éclates parce que t'as pas envie de te faire vanner au bayou aussi. Tu vois.
0: Cédric, toi, t'as une période où t'avais des chiens.
4: Ah, j'en avais grave.
5: Ouais, mais c'est pire quand tu l'éclates et qu'il est pas mûr. Parce que justement, t'as un truc plus rouge.
4: Qu'il était blanc.
7: T'étais vraiment hideux.
0: Ah, ça veut dire qu'il est beau gosse aujourd'hui.
4: Je te regarde, ça va, ça me rassure.
7: Non, moi, j'ai jamais eu trop d'acné. Moi, j'ai eu de la chance. Franchement, moi, j'avais un pote, mais le pauvre. Il en avait.
0: Moi aussi,
7: mais,
0: j'avais un pote.
7: Mais c'était
0: terrible.
7: Même pas que la gueule. Hein. Genre, il en avait sur le dos. C'était,
5: ah, putain, le pauvre.
7: Mais il était purulent du visage. C'est-à-dire que.
0: T'es pas mon blanc.
7: Non, mais c'est. Tu sais, il a été vachement sympa, mais même lui, il le vivait super mal. Mais
5: tu m'étonnes.
7: Il avait dit. T'es dégueulasse, mais partout, dégueulasse.
5: Non, mais en plus, à cet âge-là.
7: Et en plus, après, il a fait Roi Cutane. Alors, Roi Cutane,
0: ça existe encore, ça ?
4: Ouais, ouais, bien sûr, ouais, moi j'ai des potes qui l'ont fait il y a pas longtemps, là, en plus.
0: Et t'as des potes qui ont de l'acné ?
4: Bah, qui ont l'acné, ouais, un peu tardive.
0: Ah,
4: et
0: ouais.
4: Ils ont fait Roi Cutane, et franchement, super efficace.
0: Quand t'as de l'acné et que t'as 22, 23, 24 ans, c'est.
5: Ouais,
4: mais alors, pour le coup.
0: Je vous souhaite bon courage, si vous en avez.
4: Mes deux potes qui l'ont fait.
7: Bon, ils ont 12 ans. Bon.
0: Ah, je les connais.
4: Non, je les connais pas, non.
7: Oh, bah, c'est bien dommage, d'ailleurs.
4: Mais là vraiment, ils ont une peau, mais magnifique.
7: Ah ouais, ça a vraiment
4: nickel,
7: bien.
4: Mais, ouais, franchement, tout lisse, la peau, magnifique.
7: Ouais, moi, mon pote, il l'avait fait. Non, mais ça marche bien. En fait, il y a eu des problèmes. Mais quand il faut être super suivi médicalement, tu vois. C'est pas genre, tu prends le truc et tu lui laisses traîner. Il faut faire.
4: Ils ont fait des prises de sang tous les mois.
7: Prises de sang, faut aller. Tu vas chez le dermato super souvent. Mais le mec, bon, alors t'as la période où vraiment, là, tu es un bouton géant.
5: Non, et puis
7: il y a tout qui sort. Mais après, franchement, c'est beau.
0: Il y a Luigi qui laisse un message.
7: Ah, mais franchement, le résultat est bien. Ah, est bon, oui. Quoi, tu vois.
0: Luigi, il a 23 ans et il dit, moi, j'ai des points noirs sur le nez. Je sais pas comment les faire partir.
7: Ah, tu as une coccinelle du nez.
0: Une coccinelle, ouais. Il y a Jordan qui dit, moi, j'avais beaucoup d'acné à l'époque, j'étais trop mal, beaucoup de harcèlement. Aujourd'hui, j'ai une superbe pote, sans trace, grâce aux crèmes. Bah, dis-nous la crème que tu mets, ça peut servir à ceux
5: bah
0: qui
5: ouais,
0: ont.
5: Ou alors tu fais des masques de l'acné, d'argile ou trucs.
7: Non, mais
5: comme
7: de toute façon, si vraiment t'as beaucoup d'acné, faut aller chez le dermato, tu vois.
5: Ah, bah oui,
7: il y a pas
5: certain.
7: De recette miracle.
5: Mais là,
7: allez
5: je pensais
7: pas vous tartouiller la gueule avec je ne sais quoi. Tu vas chez le dermato, il y a des médicaments qui fonctionnent très bien.
0: Ou alors tu prends des produits d'influenceurs, ça marche très très bien.
7: Ouais, histoire de vraiment avoir en plus, je sais pas,
0: non, mais ça
7: en plus des boutons, une brûlure définitive de la peau.
0: Ça te décape la peau, il n'y a plus rien qui survit.
5: Non, mais Cédric,
0: même le pu meurt.
5: Cédric, il avait pas essayé une sorte de stylo, tu sais, qui aspirait les.
0: Cédric, il avait essayé une crème au sperme.
5: Ouais, ça, je m'en souviens.
7: Avec le sperme de Vincent McDoom.
0: T'étais pas là, Guy?
4: Vincent McDoom, je vois qui c'est.
7: Ah, bah, c'était
4: maintenant, je savais pas qu'il vendait son sperme.
7: Mais Cédric l'achetait. C'était lui, le client.
5: Et on lui avait mis
0: On lui avait mis la crème au sperme.
5: Ouais, et on lui avait foutu aussi.
7: Il a giclé dans la gueule, histoire qu'il prenne une faciale de Vincent McDoom.
5: C'est moi qui lui avais mis.
0: On en profite parce que Cédric est allé chier.
5: Ouais, exactement. Et une fois, on lui avait foutu un patch, là, pour le nez. Je sais pas si tu te souviens du fou. Il
0: avait
5: collé le truc. Il avait les petits verres.
7: Je te jure, c'est atroce. Ah, non, le truc était. Couvert.
4: Non, mais de là à vomir, c'est abusé.
7: Ah non, mais moi j'avais vomi aussi.
4: Non, mais les gars.
7: Ah non, mais une odeur, mais c'est une boule puante ce mec.
0: Non, mais Cédric, il avait plein de.
7: Non, mais
0: bah, comme
5: ça,
0: toi,
5: des petits verres.
0: Comme toi qui nous disais, Luigi, que t'avais plein de points noirs sur le nez. Et on avait donc pris un espèce de sparadrap,
7: des verres
0: de patch,
7: dessus,
0: quoi.
7: C'est dégueulasse,
0: ça. Il y avait des verres dessus.
4: Mais de toute façon, ça marche sur le coup, mais assez rapidement, tu les retrouves.
0: Tu te rappelles tes verres, Cédric?
4: Mes verres sur le nez.
6: Ah oui, bah oui.
0: Tu te rappelles quand j'avais vomi?
6: Non, quand c'est les points noirs, hein?
0: Quand j'avais vomi, et Romano aussi.
6: Tu veux qu'on le réessaye?
0: Non, oh,
5: non mais tu sais qu'il avait le fait.
6: Bah, c'est quand tu bouffes du fromage, ouais, quand je bouffe beaucoup de fromage. Ah.
0: C'est pour
5: regarde,
0: ça que
5: il refait. J'avais dit, regarde, il faisait en pressant ses narines et
0: mais
5: tout.
0: Mais c'est quoi cette théorie en mangeant du fromage? Non, mais... Quel est le rapport? Non, je vais vomir, je vais vomir.
5: Il y a la mer sur le bout.
0: L'autre, il a plein de blanc sur.
5: Il a la tête qui dit fou.
0: Cédric, j'ai une idée. Fais lécher ton doigt au chien. Non.
5: Ah non.
7: Allez, Médéline, à manger.
0: Avec un peu de chance, elle décède.
6: On ne doit pas le tuer.
0: Montre à Guigui. Non, mais fais lécher au chien.
6: C'est bon. Fais gaffe, chien. L'odeur, c'est chaud, ça sent le fromage.
4: Ça sent le fromage.
5: Mais pourquoi ça sent le fromage?
4: Je pense pas, mais regarde.
5: Elle saute sur Cédric, Médéline.
4: Donne au chien, donne au chien.
0: Non, non, donne pas à Médéline.
5: Arrête.
0: Non, non, mais c'est bon, je connais.
6: Regarde.
0: Quel est le rapport? En fait, toi, tu bouffes du fromage sans par le nez.
5: Mais non, mais c'est
0: très étonnant quand même.
6: Regarde.
0: Non, mais oui, c'est bon, j'ai vu. Allez, donne au clou barre. Regarde, il n'y a plus. Non, non, il veut pas. Tu rigoles, elle arrête pas de sauter partout.
6: Non, mais je le sens. Tiens, sens, toi.
0: Mais Guigui, t'es à un mètre du doigt de Cédric, tu sens l'odeur?
4: Ouais, ça sent le
0: fromage.
6: Allez, sur ton survêt.
4: Ouais, c'est pas grave, moi je suis très à l'aise avec le pub.
0: Oh.
7: Ah, ah, il a
0: et, attends, Cédric, t'as dit un truc. Et la fée clochette confie. Ah, ah non, mais c'est immonde.
4: Attends, je peux lécher au chien.
0: Moi. Non, non, non, fais pas ça. Ah, ça peut être embrouillé là.
4: Il a levé le doigt, c'est sûr. Elle dit faut le dire. Elle dit faut le dictateur.
7: Coup de pression que tu viens de te prendre là.
4: Tiens, mets des lignes bien.
0: Non, il y a la fée clochette qui nous dit il a raison, Cédric. Charcuterie et fromage donnent beaucoup de boutons. En effet.
5: C'est bah, gras.
7: Ah non, mais moi je pensais.
0: Bah, moi je bouffais plein de fromage et charcuterie.
7: À la charcuterie, je savais que si c'était une personne. Alors le fromage.
4: Ouais.
7: Non mais toi il ressort par le nez, c'est, tu es très mal foutu quand même.
4: Sans gros.
7: Mais oui mais c'est pas normal.
0: Ah oh, mais c'est immonde.
5: Non mais ça pue ça parce que moi souvent je fais les
6: elle
5: boutons.
6: Le chien va lécher celui-là de par terre.
0: Non, non,
4: mais il a déjà léché ça et là j'ai fait goûter.
5: Moi j'aime bien faire les boutons de mes potes.
7: Elle est en train de convulser.
5: C'est quand t'as un petit point noir dans le dos et tout ça, moi j'adore faire ces.
0: Bah les filles vous aimez bien ça ouais.
5: Ah ouais moi je kiffe. Enfin ouais. Les filles pas toutes hein. J'ai une copine ça.
0: Bah, moi j'ai vraiment un mec qui m'a percé un bouton mais.
5: Mais tu le fais avec un Kleenex.
0: Ah non mais moi j'ai
5: jamais senti le fromage.
0: Les boutons. Il y a 4 San et qui représente tous ceux qui sont en train de manger. Bon appétit à vous bien sûr. Et oui, pour l'aide du 90, on a un chien sur le plateau, comme tu dis. Ouais. Le mien, il a envie de ken ce soir, il est en train de se branler. Même les chiens se branlent, c'est ouf. Salut, branlette, branlette du 90. Là. Bon, on a été où? Pourquoi on parlait de ça, d'ailleurs?
4: Je sais pas, on devait avoir faim.
5: Ouais, c'est vrai.
7: C'est vrai qu'il nous a servi un plateau de fromage.
0: Ouais.
7: Du fromage affiné.
6: Ah, mais si vous en voulez, n'hésitez pas. Hein.
7: Non, non, mais il en raffole.
0: Ça va aller.
7: Mais je suis sûr que Médéline, elle adorerait, moi.
4: Non, non, non. Bon, franchement, en vrai, ouais.
6: N'hésitez pas quand même à sauter dessus.
7: Mais non, mais de toute façon, les chiens, tous les trucs qui puent, ils aiment bien. Hein.
6: Allez, viens, Médéline.
0: Ouais, écoute.
4: Non, mais normalement, du pu, ça ne peut pas sentir.
7: Ah si, mais lui,
6: sent-le.
7: C'est le fromage qui ressort par le nez.
6: Au lieu de me dire, ça ne peut pas sentir.
4: Mais est-ce que t'as dû mettre une crème qui pue ou
6: non,
4: comme ça,
6: non, c'est.
7: Cédric, il bouffe un bout de camembert, le camembert bon, ressort par le sel. C'est assez exceptionnel, ça.
6: Non, mais vas-y,
7: ça, j'avais jamais entendu.
0: Il y a absolument oui.
7: Il sort un camembert rôti.
0: Cédric, il fait des churros avec son zen.
6: Mais grave.
0: Moi, je mettais du fond de teint au lycée, ça faisait tout ressortir, mais j'avais pas d'autre solution pour cacher mon acné. C'est Jordan qui nous envoie un message.
7: Cédric,
4: il en reprend.
7: Non mais Cédric,
0: arrête Cédric, c'est immonde.
7: Cédric, en hiver, il se mouche, il te sort une raclette.
4: Ah, il a plein. Il a plein.
7: Mais quand tu bouffes une raclette ou une fondue, ça doit être horrible, non?
5: Ah, il va mourir.
0: Là, il est en train de passer son ongle sur le nez.
6: Sur le nez.
0: Et ton ongle, il est jaune.
5: Non mais tu sais, tu presses ta narine en fait.
6: Mytho, celui-là.
0: Ah bah.
6: Il faut même pas regarder.
0: Ah non, mais moi, je te dis, moi ça me fait vomir ce truc, moi. Mais
5: t'es putain, t'as la narine toute rouge maintenant avec tes conneries.
6: Encore, je mets un doigt dans le cul, ça va te faire des infections.
7: Ah, vas-y, fais-le. Ouais, pour voir.
0: D'ici minuit, tout peut arriver.
6: Vous voilà. Avez jamais senti votre.
7: Non, mais doigt-toi le cul.
0: Non, mais ça va. Bon, on va prendre G, parce que oui, G, je disais, t'as pas beaucoup de temps.
7: On en a marre, maintenant tu te doigtes le cul.
6: Non, mais toi, avec ton gros nez, tu dois en avoir beaucoup, toi.
0: De quoi?
6: Du sébum. Sur son appui.
0: C'est vrai qu'en fait, rêverait d'avoir un gros nez pour sortir encore plus d'asticots.
6: Ouais. Non, mais viens, on appuie sur ton nez.
0: Non, non, mais on appuie pas sur mon nez, c'est vrai. Surtout avec ton doigt dégueulasse.
6: Non, mais je vais me laver les mains.
0: Non.
7: Si, vas-y.
0: Non, non.
7: Je suis sûr, il t'appuie sur le nez, après, c'est doigté le cul.
0: Non, non, mais. Bon, Jay, explique-nous pourquoi tu nous appelles Jay. Toi, t'as. Bah, écoutez bien, Jay, hein, t'as peut-être un service à demander à tous ceux qui écoutent, c'est ça?
8: Ouais.
0: Et à toutes celles qui écoutent aussi.
9: Pour être précis, je suis un peu comme la radio libre. Ça veut dire que je vais partir sur un sujet et je risque de déborder. Alors si vous voyez que je me perds dans l'histoire, il faudra me recadrer.
7: Ah, t'inquiète.
9: Il y a un écho, je sais pas si on peut me rappeler, si ça me trouble.
0: Ah, t'as un écho dans le téléphone.
5: Ah ouais, c'est compliqué ça. Ouais.
7: Ah, t'as un écho dans le téléphone.
5: C'est quand tu t'entends, ouais. C'est chiant.
7: Ah, t'as un écho dans le téléphone.
5: Quand tu t'entends, c'est chiant. Téléphone.
7: Ah, alors on n'est pas fou.
5: Non mais. Ah, il faut le rappeler.
7: Ah, il faut le rappeler.
10: Fais-le, Marie.
7: Non, mais effectivement, il y a un écho.
0: Bah oui.
7: Ah, effectivement, il y a un écho. Ah, effectivement, il y a un écho.
5: Non, mais t'es con, mec.
7: Ah, mais t'es con.
0: Bon, bouge pas, Jay, on te rappelle tout de suite.
6: Et petite parenthèse, Peter Pan, il dit que c'est vrai que le sébum, ça a une odeur.
7: Ah ouais,
6: tu vois.
7: Ah ouais. Bah la tienne est ignoble.
6: Bah ouais, bah écoute, je te dis quand même.
7: Non mais.
9: Ouais, allô.
5: Ouais.
0: Je raccroche et on te rappelle.
7: Non, c'est bon, c'est fait déjà.
9: Bah non, on va déjà rappeler.
7: Ah d'accord.
5: Ah, okay. Ça va vite, mieux ou quoi?
0: Eh, hey, ça fonctionne.
7: Flashback Queen, bim.
9: Ouais.
0: Bon, y'a plus d'écho.
5: Y'a plus d'écho.
0: Explique-nous, Jay, alors. Droit au but.
9: Alors, ce qui se passe, c'est que j'ai un problème avec ma mère et ma petite sœur. Ma petite sœur met ma mère en danger, alors je vais être. Essayer de raccourcir un peu tout pour bien vous expliquer. C'est que ma petite sœur, il y a plus de 10 ans, elle a commencé à prendre de la drogue. Elle a pris plusieurs types de drogues, coke, meth.
7: Ah ouais, ouais, des trucs.
5: Elle avait quel âge?
9: Drogue
0: du violeur.
7: GHB.
0: GHB, c'est ça, okay. Voilà, je cherchais le nom.
9: C'est ça, ouais, c'est ça, GHB.
0: Méthamphétamine, c'est quoi? La meth, c'est méthamphétamine, mais c'est quoi? Ça fait quoi?
9: En tout cas, il y a un truc avec lequel elle se pique, là, les veines, je sais pas comment ça s'appelle, je crois que c'est ça.
7: Ah, c'est pas le truc de palmade, là, le.
0: Ah, les chemsex, là.
7: Comment ça s'appelle, là, M2, je sais pas quoi, là.
5: Ouais, ça a des noms, ouais, je connais pas.
0: R2D2.
7: Non. Si, c'est ça, exactement.
0: C'est R2D2.
5: Non, ouais, c'est un nom.
7: Égale MC2. Non, mais c'est.
5: C'est pas de l'héro, ce qu'elle piquait,
7: non. Non, mais en fait, non, mais. Je ne prenais pas le mat, c'était cas, un voilà. Truc, je sais plus.
5: C'est un autre nom.
7: Ouais, c'est pour le chemsex. Le mec, il dormait pas pendant 3 jours. Quoi.
0: Dis-nous ce que ça fait les drogues là, parce que la cocaïne, bon, ça speed, et puis ça te rend, t'as l'impression d'être un génie.
7: Invincible.
0: Ah, ouais, t'as l'impression d'être un génie, alors que bon, souvent t'es très con.
5: Bah.
0: Non, mais c'est vrai. Moi, j'ai des potes qui, quand ils prennent du truc, moi, je les supporte pas. Et non, mais c'est vrai. Il y a quoi d'autre?
5: Alors,
0: méthamphétamine, t'as dit, c'est ça, hein, je faisais la liste de ce que tu nous avais dit.
9: C'est, ouais, et
0: la méthamphétamine, ça fait quoi, ça? Méthamphétamine, tu sais, elle t'a dit, ta soeur?
9: En fait, comme elle prenait un ensemble de trucs, elle faisait
7: un mélange de
9: folie, en fait.
0: Ah ouais, donc,
9: et il y a un truc qu'elle prenait aussi, là, par contre, ma mère l'a filmé, ça m'a vraiment dégoûté. Elle prenait les poppers, mais pas de façon normale. Je crois que les poppers, ça, on inspire un peu la vapeur, non?
0: Bah, ouais, les poppers, c'est des flacons de liquide et tu sens le liquide.
6: C'est un gaz.
0: Non, on avait essayé dans l'émission, mais ça avait foutu un mal de crâne, ce machin.
9: Est-ce que vous voyez comment on injecte le sérum fil dans le nez des enfants?
7: Ouais, très bien, ouais.
5: Ouais.
9: Elle prenait le liquide du poppers et se l'injectait dans le nez.
0: Mais ah oui, alors qu'il faut sentir les vapeurs du poppers.
5: C'est trucider le corps parce que c'est.
9: Exactement.
7: Et la drogue de Palmade, c'est la 3MMC.
0: Ouais. R2D2.
7: Non, 3MMC.
0: D'accord.
7: Merci, Chucky, il y en a d'autres qui vont laisser le message.
0: TMC.
7: Non.
0: La 9.
7: Non, c'est pas ça.
0: C'est la 10, Marie, TMC. Et sinon, on nous dit la meth, c'est. Il y en a plein qui nous dit ça, fan de Breaking Bad. La meth, c'est la drogue dans Breaking Bad.
7: Ouais, grave.
0: Ça, c'est message de Fico. Il y a Mika, là, qui nous dit la meth, c'est la drogue du zombie, comme dans Breaking Bad. Donc, méthamphétamine, c'est la drogue du zombie, les mecs qu'on voit dans la rue aux États-Unis qui.
7: C'est ça, ok.
0: C'est ça, qui errent comme des zombies.
5: Ouais,
0: ah ouais, donc elle a fait un bon mélange, entre guillemets, bon mélange.
9: Bah ouais, et le poppers aussi, ça, j'ai une vidéo de ma mère là qui m'avait envoyé à l'époque, bon, j'ai supprimé, elle se l'injectait par le trou de balle, quoi.
5: Non, mais
0: elle se mettait du poppers dans le cul.
5: Mais elle le faisait devant ta mère en plus?
9: En fait, elle le faisait dans la salle de bain, mais comme ma mère, elle me disait des trucs, elle voulait montrer ce qu'elle faisait, puisque ma mère, elle supportait plus le truc, donc elle l'a filmé dans la salle de bain. Et moi, je l'ai vu dans le nez qu'elle se l'a injecté le poppers, comme le sérum fil en seringue, et je l'ai vu se l'injecter dans le cul, quoi.
5: Non, mais elle détruit de l'intérieur.
7: Non, mais ouais, mais moi, j'avais vu un truc, non, mais ça, c'est le pire, par l'anus.
5: Ouais,
7: parce que par exemple, il y avait il y a l'émission de la 2 là.
0: On dit que mettre des suppositoires dans l'anus, c'est bien parce que ça agit plus vite que quand tu les prends dans la bouche.
5: Non mais ouais, mais c'est
0: en fait,
5: ouais.
0: Dire un mec qui prend un suppositoire dans la bouche, il s'est trompé.
6: C'est chelou,
0: faut lire la notice.
7: Bah, par exemple,
0: quand caché par la bouche, dans le cul, c'est
7: plus. Bah la coke par l'anus là, je viens de regarder sur internet là, parce que j'avais vu un truc sur la 2 là, l'émission de la meuf l'après-midi là. Et il y avait une meuf qui était tombée dans la coke, mais elle expliquait qu'elle prenait de la coke par l'anus.
3: Et en fait, elle s'envoyait la coke dans le fion, quoi. Pour être vulgaire, wow, à souhait. Ah, mais... Et en fait, elle expliquait, ça passe pas par le foie. Et ça va directement dans le sang parce que l'anus c'est hyper vascularisé et en fait l'effet il est quasi immédiat et c'est comme si tu te l'injectais en intraveineuse.
5: Non mais c'est ça, c'est quand je vous avais expliqué
3: dans la chatte aussi elle se mettait.
4: Ah, la chatte et les culs.
5: Ah. Ouais, mon pote qui se mettait des extas à l'époque.
0: Dans la chatte.
5: Je vous parle de ça. Non mais non, parce que dans le cul. Oui. Mais moi.
0: Enfin, des extas dans le cul.
5: Mais ouais, je vous en avais déjà parlé de ce truc et à l'époque ils se mettaient des extas dans le cul, mais moi j'avais halluciné.
3: Ta Marie connaît des gens dans le gros banditisme, des narcotrafiquants anneaux.
5: Ouais, bah, c'était l'époque, tu sais, on sortait beaucoup, Romain, tu te souviens?
3: Ah non, mais j'avais vu le mec se mettre dans le nerf.
4: Dans l'affaire, je te jure.
3: J'ai jamais assisté à ça, Dieu merci.
5: Non, moi non plus, je l'ai pas vu, mais.
0: Il y a Claude qui nous dit les muqueuses sont super fines dans l'anus. Et il y en a même qui se l'injectent par, qui prennent de la drogue par voie vaginale. C'est Jodès.
3: Ouais, mais non. Mais d'ailleurs, je me suis trompé. C'est la meuf là qui était passée à la télé là. Mais putain, la meuf, c'était horrible là parce que. Mais elle était super jolie. Elle était redevenue normale. Tu sais, elle était sortie de tout ça. Mais la meuf, elle te racontait les dingueries qu'elle avait fait avec la coke. Mais et genre ouais, elle disait qu'en fait, limite par le zen, ça lui faisait plus rien. Donc elle se mettait ça dans la chatte quoi.
0: Il y a Emma, la psy, qui nous laisse un message. Salut Emma, on te fait un gros bisou. Elle nous dit. En Angleterre, les jeunes ils se mettent des tampons imbibés d'alcool dans l'anus.
3: Ah, pour être bourré plus vite.
0: Ah, pour être bourré plus vite. Donc tu prends un tampon, tu te mets dans le cul.
7: C'est ça, ouais. Et ça monte beaucoup plus
0: vite. Et ça monte beaucoup plus vite.
3: Ouais, je te dis, le trou de balle, c'est hyper vascularisé.
7: Ah, c'est ouf. En fait, c'est pas que le vascularisé, c'est qu'en fait, quand tu avales, ça doit passer déjà par l'estomac, tu sais, il y a plein de
3: fibres. Ouais, alors que là, c'est direct.
7: Avant que ça arrive dans le sang, tandis que là, ça part directement dans le sang, en fait. Mm.
5: Et il y avait des gens qui prenaient des vapeurs d'alcool aussi, non?
0: Ça existe. Ah, qui est comme le Poppers.
5: Ouais.
3: Non, il y avait des bars, en France, il n'y en a jamais trop eu. C'était des bars où tu inhalais l'alcool. Mais c'était légal.
5: Ouais,
3: hein.
5: C'était
3: hein
5: ça.
3: En fait, en gros, c'était t'allais dans un bar. Et je crois que ça se faisait en Angleterre, peut-être un peu aux États-Unis. En France, il n'y en a jamais trop eu.
5: Ouais, mais
3: ça me parle, ces trucs-là, les bars.
7: Et en fait, jamais entendu.
3: Et en fait, c'est en gros, c'est genre, t'as comme un masque à gaz. Tu choisis ton alcool, par exemple, whisky, coca. Et au lieu de le boire, en fait, tu prends les vapeurs et t'es défoncé beaucoup plus vite, tu vois.
0: Il y a Kiji Rammer qui nous dit. Non, c'est pas Kiji Rammer, c'est Gomux. Salut Kiji Rammer quand même. Gomux qui nous dit moi, je vais essayer de mettre une tête de weed dans le cul et je vous dirai d'ici la fin de la soirée.
5: Ça va faire.
0: C'est moins dangereux.
5: Peut-être ça va te sortir un ouin.
0: Mais ça monte plus vite, confirmé par Nini du 89. L'anus plus de terminaison nerveuse, ça monte plus vite.
5: Ah ouais, mais t'imagines dans quel état t'es, les tissus et tout ça, là, c'est... Wow.
0: Bon, revenons à ta sœur, Jay. Donc ta sœur, elle prenait un cocktail de drogue hallucinant.
3: Ouais, c'est...
9: Ouais, donc voilà.
0: Et elle vivait avec ta mère.
9: Voilà, donc ma mère, aujourd'hui, elle a 70 ans, et ma petite sœur, justement, je pense qu'à force de prendre des trucs comme ça, ça a dû lui détraquer le cerveau, puisque...
3: Mais comment elle est tombée là-dedans? Comment elle s'est mise à se démater la gueule à ce point-là?
9: Alors, pour repartir, c'est parti dans l'enfance, en fait, puisque mon père est parti à l'âge... ma petite sœur avait 6 ans, donc comme il la traitait comme une princesse et tout, il est parti comme ça, il a laissé...
0: Tu penses qu'elle lui a laissé un traumatisme
9: Elle arrête pas de le dire, en fait, que nous, on a eu un père et pas elle, quoi.
5: Voilà. Mais il s'est suicidé, votre papa?
9: Non, il est parti, il s'est barré.
0: Ah, il s'est barré.
5: Ah oui, d'accord,
0: Il est pas décédé, il s'est barré carrément, d'accord.
9: Ouais, donc voilà, 5 enfants, 3 garçons, 2 filles, donc c'est un petit peu tendu.
5: Et c'est la dernière, elle?
9: Ouais, exactement, c'est la dernière.
5: Et toi, tes frères et sœurs, enfin, je sais pas si t'as des sœurs, des frères, bon, bref, ils lui parlent à elle, tu vois, il faudrait qu'elle s'ouvre un petit peu, en fait.
9: Le problème, en fait, c'est que même si on lui parle aujourd'hui, elle est enfermée dans ça, en fait. Elle a rencontré, bon, justement, à l'époque, c'était un dealer, il avait fait la une des journaux, délit de fuite, accident, refus d'obtempérer, je crois, avec de la drogue dans sa voiture, je sais pas combien de milliers d'euros.
4: Mauvaise fréquentation, quoi.
9: Ouais, mais un vrai
3: truc. De toute façon, le problème qu'il y a, c'est que quand t'es sur des quantités que tu nous décris, forcément, tu traînes avec des gens pas très fréquentables. Et c'est peut-être triste à dire, mais il est possible qu'elle aussi, plus ou moins, se soit prostituée pour avoir des trucs. Hein.
9: Ah non, mais ça je le sais.
0: Ta sœur, elle s'est prostituée.
3: Non, mais comment veux-tu financer tout ça?
0: Ah, toutes les drogues qu'elle prenait.
9: Ce qui s'est passé, c'est qu'à un moment donné, à plusieurs reprises, je l'ai foutu dehors de chez ma mère, puisque moi, j'habite pas avec ma mère. Ma mère, elle est dans 94 à Évry, moi, je suis à Gousse. Donc, ma mère m'appelle au secours quand je sors du taf à 2h du matin, 3h. Moi,
0: je l'ai foutu dehors. Ah ouais, elle a 70 ans, donc elle a peut-être
7: gère tout ça.
9: Je l'ai foutu dehors 2-3 fois, et puis je sais que j'ai déjà vu. Oh, putain.
5: Ouais, c'est dur, mais. Ouais.
0: Mais j'imagine qu'elle fait rien dans la vie.
9: Non, elle fait rien. Là, on a essayé de la reprendre plusieurs fois. Là, dimanche, je suis allé chez ma mère parce que bon, elle avait retapé une crise et tout. Donc j'ai été voir ma mère et tout. J'ai essayé de la calmer deux secondes. Elle a commencé à me griffer, à me frapper. Elle a essayé de prendre un couteau pour me planter. Donc.
5: Mais c'est pas possible de la faire interner parce que vous êtes dans toute la famille.
9: C'est pour ça vraiment que j'appelle parce qu'on a essayé de faire plusieurs démarches.
0: T'as peur pour ta maman, exactement. Ah bah je comprends.
9: On a la lettre du médecin qui dit qu'elle est un danger pour elle-même, qu'elle est un danger pour ma mère, le psychiatre pareil, et là on n'arrive pas à la faire interner. À chaque fois la police vient, il l'embarque avec les pompiers, il la ramène à l'hôpital de Villejuif, et à Villejuif le lendemain elle est relâchée.
5: Tout ça tu peux pas.
7: Non mais le problème qu'il y a c'est que ça sur le coup c'est le médecin qui vous parle. Et je pense que non mais en fait en psychiatrie la France on a la ramasse, déjà il y a pas assez de place. Regarde, il y a plein de fous dans la rue en fait. Tu sais c'est triste des fois il y a plein de SDF qui tu vois c'est des fous en fait. Fou, ouais, alors des c'est fois
0: ouais, malade fou quoi.
7: Ouais, des
5: ouais, mais après c'est un SDF, peut-être qu'il est pas entouré là
7: Oui, mais le problème qu'il y a c'est qu'en fait il y a pas de place. Donc et je pense qu'ils gardent les gens qui considèrent les plus fous ou les plus peut-être les plus dangereux. Tu vois, c'est que malheureusement toi dans ton cas c'est horrible là ce que je vais dire mais
0: en fait,
7: s'il y a un drame qui arrive, ouais,
0: aller voir la police pour
7: oui, mais ils viennent.

0: elle a déjà des, comment on appelle ça, des trucs sur les bras là, quand on essaie de se
1: scarification.
0: Ouais, des trucs comme ça, elle a déjà tout ça en fait. Le vrai problème en fait pour les cures, c'est qu'il faut que la personne veuille se faire soigner. Donc c'est pas comme au state où on voit les mecs, ils arrivent, oui bon écoute, t'as 4 mètres baraqués qui t'embarquent et qui te mettent dans un truc de cure.
2: Là, ça marche. C'est au state, c'est même quand t'as rien fait. Hein.
3: Oui, ouais, c'est pas faux.
2: Ouais, non, mais par contre, j'ai une couleur de peau qui se.
4: Non, mais lui, il parle pour la cure.
2: Ouais, j'ai compris.
3: C'est sûr. En fait, le drame, c'est qu'il faut attendre qu'il y ait un drame, qu'elle tente ta mère ou quoi que ce soit pour qu'il se passe.
4: C'est malheureux, mais faut pas attendre ça.
2: Dites-nous si vous avez un petit conseil à donner à Jay ou si vous êtes dans le milieu hospitalier, milieu, je sais pas, la police, la justice.
4: Mais il n'y aurait pas moyen.
2: Qu'on peut faire, parce que ta maman est en danger. On a bien compris que ta mère était en danger, que tu t'inquiétais pour ta mère, qui se fait maltraiter par ta petite sœur qui est complètement. Enfin, complètement à l'ouest, c'est complètement foncedé, quoi.
4: Mais il n'y aurait pas moyen, tu sais, pour. Après, c'est peut-être une idée à la con, hein, mais bon, ce sera pas la première ni la dernière.
2: Non.
4: Non, mais étant donné que lui interdire l'accès, c'est-à-dire changer les serrures.
5: Voilà, c'est j'allais en venir là.
4: Et genre, je sais pas, à la limite, si elle est en immeuble, ta mère, bon, après les voisins, ils vont
5: te
4: dire.
5: Est-ce que ta mère, elle est prête à ça, déjà, entre guillemets, abandonner sa fille, quoi?
0: Bah, le problème, c'est ça, c'est que moi, j'ai déjà mis dehors plusieurs fois. Donc,
4: en changeant les serrures, parce que comme ça, au moins, elle a plus les clés, basta, tu vois.
0: Attends, elle a plus les clés, c'est qu'à un moment donné, une mère, elle peut pas rejeter son enfant.
4: Oui, oui, non, c'est ça aussi.
0: Donc, à un moment donné,
2: elle a 70 ans, et ta fille, et ta soeur, elle est grande, hein. Ouais, au bout d'un moment, la mère.
5: Ouais, mais là, on peut pas décider, c'est la daronne.
2: Bon, il y a Maïhélène.
4: Après, ça reste sa fille.
5: Ouais, on sait pas nous ce que ça fait.
2: Maïhélène, qu'on va peut-être avoir en ligne ou qui pourra te parler, peut-être. Il y avait, c'est qui aussi, Pimpon ou Pimpin, je sais plus qui nous a laissé un message.
3: Pimpin.
2: C'est Pimpin qu'on va retrouver, qui peut peut-être te filer un coup de main lui aussi. J'arrive plus à retrouver son message. Vous êtes plein à réagir d'ailleurs. Ah, Pimpin du 71, qui nous dit qu'il est infirmier en psychiatrie. Il a du mal à comprendre, hein. J'ai beaucoup de mal à comprendre parce que moi je suis enfermé en psychiatrie et il y a plein de facteurs qu'il devrait être interné, qui font qu'elle devrait être internée.
3: Ah ouais.
4: Oui, mais s'il n'y a pas de place,
2: on va voir comment on fait l'histoire. Ta maman est en danger, il y a plein de messages que vous envoyez.
4: Moi depuis quelques jours, il y a un mec devant un supermarché, c'est un barge, tu vois, il est complètement le mec il est en liberté, hein.
2: Après il y a barge dangereux et puis barge pas dangereux, quoi.
4: Oui, mais le mec, tu vois que sa place, c'est pas dans la rue. Tu vois,
2: elle est dangereuse pour ta maman, là.
4: Le pauvre mec.
5: Elle est violente.
2: Bon, on va y revenir, on va essayer de te trouver. Il y a plein de messages, donc je pense qu'on va essayer de trouver au moins des gens qui bossent dans le milieu, qui peuvent t'aider, qui peuvent t'aiguiller, qui peuvent.
4: On lui demandait,
2: peut-être solutionner le problème pour ta maman, pour ta soeur, ça va être compliqué si elle est dans la drogue depuis longtemps.
4: Il y a déjà des
2: plaintes. Ça risque d'être difficile.
4: Il y a déjà des plaintes qui ont été déposées?
0: Ah oui, ma mère, elle a failli perdre son appartement, hein, tout ça.
4: Bah, non, mais toi, vous.
2: Ta mère portait plainte contre ta soeur, ou toi, contre
4: ta soeur.
0: Je crois qu'il y a mon frère, mais ma mère, elle veut pas porter plainte.
5: Ah oui, c'est sa fille.
2: Ouais, c'est sa fille, quoi.
0: Là, même là, je devais aller porter plainte aujourd'hui, elle m'a supplié de pas le faire, quoi.
2: Ah ouais. Ok. Donc, tu l'as été.
4: Ouais, mais peut-être que ça, tu sais, ça a puré le dossier, hein.
2: Peut-être.
4: À la limite, tu dirais à ta mère, t'y vas, tu vois. Ce qu'il faut te dire, c'est qu'il faut mettre ta mère en sécurité, parce qu'un jour.
2: T'as la pauvre maman.
4: Non, mais un jour, tu vois. En fait, quand elle est complètement en crise, il va y avoir une.
5: Ou alors, c'est toi qui vas dégoupiller un jour et tu vas cogner ta sœur et c'est toi qui vas avoir des emmerdes, tu vois.
0: C'est que dimanche, ça s'est passé quand elle a essayé de me planter. Moi, je lui ai mis une vraie droite, je lui ai éclaté ses lèvres, je lui ai vraiment mis une droite pour qu'elle puisse comprendre que si elle tente quelque chose.
5: Ouais, c'est que ça va être dangereux.
0: J'ai peur de faire une vraie.
4: Non, mais le problème,
2: il faut vite l'éloigner ta maman.
4: Ouais, non, mais le problème qu'il y a, c'est que, tu sais, en faisant ça, bon, déjà, c'est pas super. Mais bon, je peux comprendre qu'à un moment donné,
2: l'autre, elle a un couteau en face.
4: Oui, non, mais bien sûr. Non, mais le problème qu'il y a, c'est dans l'état où elle est, de toute façon, tu sais, à la limite, même elle se prend une branlée monumentale. La meuf, elle est complètement à l'ouest. Donc,
2: bon, on va y revenir. Hein, vous nous laissez vos messages, vous nous appelez. Il y en a qui sont en train de bosser, c'est Public qui nous envoie un message. Qui est en train de bosser, il est à l'hôpital justement. Vous pouvez pas me rappeler parce que je suis au travail, mais je vous laisse mon numéro pour l'auditeur. Donc c'est toi l'auditeur, Jay. Donc merci pour les messages. Et si on peut t'aider, tu restes avec nous. T'as 2 minutes. Il y a Maïhélène qui arrive. On va faire nos doubles appels aussi. Ah, autre style, autre ambiance.
4: Ah oui.
2: Et oui, petit moment de détente. Et puis on aura Chloé qui arrive. Ah oui, Chloé, attends, on te rappelle tout de suite. Chloé qui arrive avec nous. Elle sort avec un mec beaucoup plus jeune qu'elle. Elle a 29 ans.
3: Ah ouais.
2: Beaucoup. Et on en reparle avec elle dans un instant si elle voulait notre avis là-dessus. Vas-y Cédric, rappelle Chloé. Ouais. Et il y a Lou aussi avec Lou le recordman, il lui est arrivé un truc, c'est aujourd'hui.
3: Ah oui,
2: il t'est arrivé un truc un peu spécial, Lou.
6: Je raconte de suite ou je raconte
4: après? Putain, moi j'ai une idée.
2: Non, dans un instant. Alors, on va faire un petit jeu. Je vais faire un jeu avec toi, Lou.
6: Ouais.
2: Alors Romano, t'as une idée?
4: En une journée, t'as pris

0: à bloc d'amandes.
1: Plein d'amandes en une journée.
0: Genre, je sais pas, tu t'es fait flasher, genre... Imagine 20 000 fois.
2: 20 000 fois.
1: Ah, oh là là. Et pourquoi pas 30 000
2: T'es un milliard en vrai.
0: Imagine, tu roulais à 3000 km/h.
1: Ouais. Ah, tu courais à 3000 km/h.
0: Non, c'est pas ça.
1: Et ouais. Donc, dites-nous. Non, c'est pas ça, Lou, hein.
3: Non, du tout, c'est pas ça.
1: Pas
3: non,
1: ça. Bon. On revient avec toi, Lou, et avec nos doubles appels, et avec vous en direct. Vous avez un truc à nous dire, un service à demander. On est là jusqu'à minuit, story à raconter, allez-y. 01 53 40 30 20, c'est gratuit. 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
1: Et oui, en direct tous les soirs, on est là. Et attention, c'est Belvedere, le son de Belo et Dallas maintenant sur Skyrock.

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0: Mais oui, en direct tous les soirs, on est là. Vous êtes là vous aussi, 01 53 40 30 20. Est-ce qu'on est prêt pour le double appel de ce soir avec les numéros que vous
3: on
0: nous avez envoyés?
3: Tout à fait prêt.
0: On a récupéré les numéros que vous avez envoyés hier soir. Parce que hier soir, on était très agités, on n'a pas eu le temps. Romano et Cédric ont insisté pour faire le clash de la drague très vite.
7: Donc, ah ouais, parce que fallait que tu mettes la misère.
0: On va se rattraper ce soir. Double appel à retrouver.
7: Je me souviens que je t'ai mis la misère.
0: Les numéros que vous nous avez envoyés là.
3: Hein? Je vois pas de quoi tu parles. Mon gros pignouf. Laisse-moi tranquille, je ne t'entends pas.
7: Mon gros pignouf d'amour.
0: Oh, c'est mignon ça. Gros pignouf.
3: Mais garde la pêche.
7: Je t'ai bien baisé hier. T'as aimé ça? Hein? Ah, tu veux plus parler. Ouais. Traumatisé un peu.
0: Bon, t'as réussi à rejoindre Chloé?
3: Non, Chloé, elle a coupé, mais tu sais, elle habite à Saint-Etienne, il y a les couvre-feu là-bas.
6: Non, il n'y a plus d'électricité après 22h.
3: Ouais. C'est à 22h, elle coupe les lignes.
6: Blackout. La peau, rendez-vous demain.
0: Ouais. Donc, Chloé, elle a 29 ans et elle est tombée amoureuse d'un mec qui est beaucoup plus jeune qu'elle.
3: C'est ça, ouais.
0: Il a quel âge, son gars?
3: Il a 18 ans.
6: Et elle, elle a combien?
3: Elle a 29. Elle l'a rencontré à l'église pendant la messe.
0: C'est vrai?
3: Ouais, je te jure, gros.
0: Ah, ils se sont rencontrés pendant la messe.
6: C'est un enfant de cœur?
3: Je sais pas sur l'enfant de cœur.
0: Guigui, t'as déjà fait des rencontres amoureuses à l'église?
8: Non, à l'église, non.
0: Non, mais t'as déjà eu une meuf, tu étais à l'église et tu te dis, oh, t'es pas mal elle.
8: Non, je pense que c'est pas le lieu auquel tu
6: non,
8: penses.
6: Non, mais bon, tu peux voir s'il y a des meufs mignonnes, tu vois.
8: Mais oui, là, après, bien sûr. Ouais.
6: Sur moi, il y avait un couvent en Bourgogne, là.
0: Avec des sœurs.
6: Ouais. Bah, franchement, putain, des fois, j'en voyais, elles étaient grave mignonnes. Hein.
0: Et tu penses à des trucs?
6: Ah, je pense à.
8: Oh, dis fou, là.
0: Non, mais je demande, Guigui.
6: Non, mais je les croisais, tu sais. Je disais bonjour, mais des meufs, elles étaient trop mignonnes. Tu disais, putain, merde, fais chier, quoi. Bah bon, ouais, écoute, c'est son
0: choix. Mais elle a fait une rencontre, elle a fait une rencontre.
6: Non, mais après, je respecte. Mais tu te dis, ouais, putain, elle est grave mignonne.
0: Regarde, Marie, tu pourrais sortir avec un mec de 18 ans? Ton petit jeune, là, il avait quel âge? 18, 19?
8: Non, il était plus jeune, je crois. Plus jeune, plus jeune.
0: Ah, il avait passé le brevet,
8: ouais,
0: je crois.
8: Ouais.
4: Il avait 15, pas, 16 ans. Non, il avait plus de 30 ans déjà pour commencer, tranquille. Et il avait déjà sa boîte et tout ça, donc il n'y a pas de souci. Après, c'est le plus jeune que je me suis tapé.
0: Sa boîte de moi, capote, bien sûr.
4: Je suis pas très petit jeune, moi.
0: Non, un mec de 18 ans. T'as dit quand tu serais vieille?
8: Tu t'apprêtes des mecs de 25, ouais.
0: Tu t'apprêtes des jeunes.
4: Bah, regarde, ma mère, elle se marie avec un mec de 18 ans de moins.
0: 18 ans, il avait.
4: Non, il avait 18 ans de moins. Enfin, il a toujours 18 ans de moins, d'ailleurs. Mais bon, elle devait avoir 45 balais, un truc comme ça, quand elle s'est mariée, tu vois.
0: Est-ce que vous en pensez? Tiens, les filles, vous qui nous écoutez, est-ce que vous pourriez sortir avec un mec qui a beaucoup moins. Enfin, si vous avez 18 ans, vous allez me répondre oui, je pourrais sortir avec un mec de 18 ans. Si vous avez d'ailleurs 17 ans, je pense que vous diriez la même chose parce que les filles, vous aimez bien les mecs un peu plus matures. Parce que vous nous trouvez tout le temps, ils sont trop gamins.
4: Non, mais après, ça dépend. Hein.
0: Bon, est-ce que toi, Marie, ça dépend? Tu penses que ça peut coller entre les deux?
4: Ah, mais moi, genre, un mec de 18 ans, si j'en ai 20 de plus, non, ça colle pas avec moi, tu vois. C'est pas possible, quoi.
0: Et si t'en as, je sais pas, 50 de plus?
4: Non,
0: mais... Genre, avant la fin de ta vie, tu te dis, allez.
4: Mais tu sais, c'est marrant.
6: J'ai les nerfs qui lâchent.
0: Pourquoi?
8: Parce que le chien, il hurle.
6: Ah ouais.
0: Il hurle.
6: Ah,
0: c'est ça.
8: Si, elle fait un peu la salope.
6: Ah,
0: je te donne un gâteau et après c'est fini.
8: Après t'as hâte de faire la salope.
6: Après tu te prends du Stanislas dans la
0: tronche. Non, tu vas.
4: Ah putain, il a enlevé sa pompe.
6: Ah, elle est prête à partir dans sa gueule.
4: Il a enlevé sa pompe dans la main.
0: Ah, t'as pas, c'est trop mignon,
8: la tatane.
0: C'est trop mignon, les chiens. Ça sait comment te prendre.
4: C'est ça. Et c'est marrant, tout à l'heure, j'étais à la maison avec un ami, sa mère et mon fils, là, et on discutait un petit peu des Macron. Parce qu'on regardait un petit peu les âges. Et en fait, tu sais que Macron, il était dans la même classe que la fille de Brigitte. Ils sont de la même année, en
8: c'est
4: fait.
8: C'est
4: dans... Mais non, mais ils étaient dans la même
0: c'est
4: classe.
0: Intéressant, c'est intéressant.
4: Mais c'est hyper intéressant. Et on a regardé, et même son grand frère, apparemment, est plus jeune que. Enfin, ouais, est plus vieux que Macron. Cas, ouais. ouais, mais c'est très particulier. Ouais,
0: son
4: en fait.
0: Grand frère, oui.
6: Il y a un truc aussi.
0: C'est... Comme le. Tu vois,
8: Attends, t'as dit le grand frère de Macron est plus âgé que Macron.
4: Non, le grand frère de la nana qui était.
8: C'est pas bête, hein.
4: Non, mais qui était en classe avec la fille de Brigitte.
0: Je suis rien, moi, ça y est, je suis largué là.
4: Il était, il était dans la même classe.
3: Ouais, nous, que... on était déjà largués depuis longtemps, gros.
4: Il était, en fait, Macron était dans la même classe que la fille de Brigitte.
7: Je vais discrètement couper le micro et on fait genre.
3: Et moi, je vais la prendre par la main, je vais l'amener à l'extérieur du
4: studio. C'est pas compliqué, mais c'est hyper
3: venez par ici, mademoiselle.
6: Non, mais tu sais, il y a comme pareil, il y avait un truc qui tournait sur les réseaux. Jean Castex, il a le même âge que Brad Pitt, tu vois. Au niveau physique, il y a quand même.
0: C'est pas la même chose.
6: Il y a un.
8: Oh, on dirait son père.
6: Mais ouais, tu vois, rien à voir. Les mecs, ils ont le même âge, t'imagines.
0: Et les mecs, si vous êtes, si vous avez 18 ans, comme le mec de Chloé qui en a 29, est-ce que vous pourriez, vous pensez pouvoir avoir une histoire avec une meuf qui a, bah, 11 ans de plus que vous, mais bon, 18 ans, 11 ans quand t'en as 40, c'est pas la même chose que quand t'en as,
8: ouais, c'est pas pareil,
0: quand t'en as 18.
3: Mais elles sont bien.
0: Les gars, est-ce que vous pourriez, pourriez avoir une histoire? Ils sortent ensemble?
3: Ils sortent ensemble, ils parlent beaucoup ensemble. Il lui procure beaucoup de plaisir par téléphone, elle me dit.
0: Par téléphone.
3: Ouais, ah ouais, juste en discutant, elle se sent bien, tout ça, machin.
0: Mais ils couchent pas ensemble?
3: Bah, je sais pas s'ils ont encore couché ensemble, tu vois, j'ai pas eu le temps de lui demander.
0: Bon, Chloé, on aimerait bien t'avoir parce qu'on parle
3: Chloé,
0: de toi, on parle de
3: là,
0: toi.
3: Chloé, mais là, elle culpabilise parce qu'elle dit qu'il est vachement jeune, quoi.
7: C'est trop tard, là.
0: Quoi?
7: Ah bah, Chloé. La santé.
4: Non, mais pour une relation suivie, moi je trouve ça un peu bizarre parce que t'as pas du tout la même vie, tu vois.
0: Bah, justement, ça peut te faire du bien. Ça peut lui faire du bien, Chloé, tu vois. Après, mec à 18 ans, tout dépend de sa mentalité, comme le dit Drop là sur la piste Skyrock.
6: Non, mais c'est
0: tout
6: ça
0: dépend de sa mentalité, de sa maturité. Merci
6: Drop. Une meuf de 18 ans, si la meuf, elle fait des tutos make-up et des morning routines sur TikTok, tu vois, je pense que.
4: Non, mais ça dépend.
6: Je dégoupille.
0: Après, t'as Léo avec. Léo, il avait 17 ans, je crois, ou 18 ans. Il nous a laissé un message tout à l'heure, il se prenait la tête avec sa meuf parce qu'elle était hyper engagée dans tout ce qui était mouvement lycéen, elle manif, etc. Donc, t'es lycéen, tu peux avoir déjà la conscience du monde, de ce qu'il faut faire.
4: Non, mais c'est sûr,
0: te révolter, manifester, parler de trucs sérieux.
6: Ce côté obsessionnel, je pense que lui, c'est plus ça qui dérangeait.
0: Oui.
6: Parce que moi, tu vois, je serais avec une meuf, elle fait des get ready with
4: me. Non, mais d'accord.
6: Parce que je prends le téléphone, je lui encastre dans le visage.
4: Non, mais après, moi, je dis ça, le père de mon fils, il a 10 ans de plus que moi, et j'avais 16 ans, bon, ça choque tout le monde, c'est pas grave. Mais
0: aujourd'hui, oui, mais c'est vrai qu'à l'époque, ça choquait pas.
4: Bah ouais, c'est clair, et on s'entend hyper bien parce qu'on avait les mêmes passions et tout se passait bien, tu vois. Donc
0: pour toi, Marie, c'est possible leur histoire.
4: Bah ouais, c'est possible.
6: Notre passion,
4: moi je le ferai pas. Moi je le ferai pas.
0: Tu l'as fait.
8: Passion pilon.
4: Non mais je l'ai fait, mais à l'époque et c'était différent quoi. Mais je le ferai pas aujourd'hui.
0: Ah
4: quoi.
0: C'est une histoire d'amour. Les gens à l'époque ils s'aimaient aussi. Hein.
6: C'était ouais, passion ouais. Vigneron.
8: Marie, c'est quoi aujourd'hui ton minimum d'âge? Que tu veux, genre, tu te dis, ouais.
0: 13, 14, quand ils ont des poils.
4: Non, j'ai pas une question d'âge, mais.
6: Moi, c'est le maximum.
4: C'est horrible.
8: Effectivement. Pas mal.
4: C'est plus dans mes âges en règle générale, là, tu vois.
0: Bon.
8: Mais c'est-à-dire, mais c'est quoi le minimum? Tu te dis, s'il est très beau, mais qu'il a 22, t'y vas pas? Est-ce qu'à 25, t'y vas? Est-ce que 25?
4: C'est pourquoi? T'essaies de te placer ou quoi?
0: Ouais.
8: Non, loin de moi cette idée-là.
0: Si.
4: Non, mais moi j'aime bien quand même quelqu'un qui a un petit peu d'expérience, tu vois.
0: Eh ouais, les filles, vous aimez bien les.
6: Qui me ramène bien comme il faut.
4: Donc pas toi, Guigui.
6: J'ai besoin de me faire ramener le trou.
8: Non, mais genre en dessous de 30, t'y vas pas?
0: Ouais, tu peux y aller.
6: Ah, il faut qu'il me ramène le trou de balle.
4: C'est chelou. Hein.
0: Bon, j'ai une collègue de 20 ans qui m'a tourné autour. Je lui ai mis un râteau car j'ai 27 ans. Je cherche quelqu'un de mon âge. Ah, toi, t'as refusé. Moi, j'avais 21 ans.
8: Ça dépend.
0: Il y a Nina. Nina, elle a. Ouais, j'avais 21 ans et mon ex, 33. Et c'était nickel entre nous. Mais là, on est dans le sens inverse. Hein. C'est la meuf qui est plus âgée que le mec. Moi, pas de problème. Je suis chaud à Cannes. Nous envoie un message du 67. Salut à Cannes. Et à Cannes, il a 18 ans aussi. Donc notre Stéphanoise, si elle est intéressée par Akan, l'Alsacien, il n'y a pas de problème. Lui, il est prêt à tout donner. Elles ont de l'expérience à cet âge-là. C'est ça qui est bon.
6: Ouais, après, il y en a, c'est des mal baisés comme
0: à l'âge. C'est Jules qui nous envoie un message.
6: Moi, je pense que là,
0: 83. Salut Jules.
6: Il y a des, tu vois des meufs de 35, 40 ans dans la rue, tu vois direct que c'est des mal baisés, tu vois.
4: Ça va. Non, mais moi, je pense que.
6: Ah, mais tu vois la façon dont elle se comporte. Mais tu vois que c'est des coincés du cul.
4: Et que t'es con.
3: Ah, bah, des fois,
4: non, mais après 18 surprise, ans, hein. Tu deviens. Enfin, t'es tout juste majeur et tout. Moi, bah, ça
0: oui, à 18 ans, t'es tout juste majeur.
4: Ça me fait bizarre.
0: Ouais, bon, ok.
7: Ah, moi, je l'étais hier.
0: Vous nous dites. On vous attend en direct pour réagir à tout ce qui se dit.
6: C'est ça qui est bon.
0: Tout ce qui se dit dans le morning. Non, dans la radio libre aussi. Mais dans le morning, vous pouvez faire pareil tous les matins. Il y a 13 000 euros dans le morning cette semaine.
4: Oui,
0: ça va tomber cette semaine. Romano 13, ça porte bonheur.
6: Ouais, je vous laisse. GTA 6 avec la PS5, je prends les 13 000, moi.
0: Donc, c'est bien pourtant GTA 6 avec la PS5 en exclu.
6: Ouais, mais. Oui, non, mais c'est bien, mais.
0: C'est la pro en plus qu'on fiche.
6: Je préfère le pognon, moi.
0: Le pognon. 13 000 euros.
6: Cash, à la limite, avec 13 000 balles, si j'ai envie de me faire plaisir, je peux m'acheter la PS5.
0: Oh, tu peux t'acheter un paquet de
4: Ah ouais, t'es tranquille.
6: Aussi. Ouais, non, mais je suis pas débile non plus, j'en prendrai un. pas en acheter 40.
8: Mais c'est rigolo.
0: Oui.
6: Bon, imagine, allez. T'en achètes 10 000.
0: Ouais.
6: Et imagine.
0: Tranquille. Bon, on vous attend en direct. Vous appelez, vous débarquez ici, vous nous parlez tout ce que vous voulez. Hein, si vous avez aussi un sujet dont vous voulez nous parler, une histoire de votre vie, un problème à gérer, on est là jusqu'à minuit. On aura Fred avec son histoire d'amour et les prises de tête avec sa chérie. J'adore les prises de tête de couple, moi, ça.
8: Ouais.
0: Salut Fred.
4: Ouais, quand c'est pas dans le tien.
0: Fred, en direct de La Rochelle. Coucou. Salut Rochelet, salut Fredo. Oh.
5: Ouais, ça va.
0: Ça va super, Fred.
6: Salut, Fred. Bon.
0: Tu vas nous expliquer dans un instant. Hein. Je te garde de côté, on va faire le double appel.
6: Elle te fait chier.
0: Mais tu vas nous expliquer. Super, elle te fait chier.
6: Et puis, d'ailleurs, vous en avez parlé avec Cariole, parce qu'elle m'a dit, ouais, elle était pas contente. Elle m'a dit, ouais, de me faire passer pour une folle dingue avec
3: oui, je l'ai appelé ce matin.
6: Tiens, lui, j'entendais, mais c'est une poucave, ce mec. Mais c'est incroyable.
3: Je l'ai appelé ce matin.
0: Tu te prends la tête avec ta meuf pour des trucs, et bien sache que dans l'équipe, c'est pareil.
6: Non, mais en plus, il y a un footeur de merde.
3: On en a parlé pendant 10 minutes.
6: Cet après-midi, elle me dit, ouais, d'ailleurs, de me faire passer pour une folle dingue dans la radio libre, ça va bien, espèce de cinglé, c'est toi le cinglé.
4: Ah, c'est
6: avec ta putain d'essence.
3: En plus, j'arrache.
0: Si vous n'étiez pas là hier, vous pouvez réécouter le replay, tous les replays de la radio libre. Mais on peut vous résumer rapidement là tout de suite.
6: Non, mais il y a eu une prise de tête parce qu'en fait, on devait aller faire des courses. Et en fait, je lui dis, ouais, par contre, avant, il faut que je passe à la pompe à essence. J'arrive, il y avait la queue. Et en plus de ça, derrière, la machine à payer, à carte bancaire, elle fonctionnait plus.
4: Ah oui,
6: donc ça a été le drame, histoire. Ça a pourri les courses qu'on n'a pas été faire d'ailleurs.
3: Parce que Sim qui a pas fait la queue avec toi quand tu vas mettre de l'essence.
6: Non, voilà. Mais tiens, elle me dit ouais, t'es pas. De toute façon, mais t'as dû bien lui monter le bourrichon.
3: Ouais, grave.
6: Parce que après, elle me dit ouais, il faut que t'apprennes à être galant, de ne pas penser qu'à ta petite personne.
3: Tu sais que c'est un truc de ouf, c'est ce que je lui ai dit.
6: Tu sais,
4: t'es un enfoiré, toi.
3: Mais je peux aller en
4: mode. Le mec, il fout la merde dans le couple.
3: Je fais les galants, il va mettre de l'essence, il va te récupérer après, quoi, tu vois. T'as autre chose à foutre, elle me dit ouais, moi je m'occupe des chiens, je fais le ménage, je fais à manger. Il est même pas capable d'aller foutre de l'essence tout seul. Alors moi,
6: non, mais en même temps, j'aurais été tout seul, j'aurais mis trois quarts d'heure, grosso merdo, le temps que ça
4: elle
6: m'a pris.
4: Elle aurait
6: gueulé. Ouais, tu sais, j'aurais eu un appel. T'es où encore? T'es parti où? Bah, je suis à la pompe, tu sais.
4: Moi, je l'embrasse.
0: Moi aussi
4: je l'embrasse.
0: Elle sera là demain matin dans le morning, elle est super.
6: Ah, mais toi, t'es vraiment un gros con.
4: Allô, tu
6: permets-moi de te le dire en face.
3: Ah, bah,
6: comme
3: vois,
6: ça, depuis temps blanc. T'es les content, ce bâtard.
3: C'est ma petite vengeance.
4: Mais oui,
3: tu la fais chier tous les soirs, mais regarde.
0: Bon, tes embrouilles de couple, on va les gérer, Fred. Tu restes avec nous, tu bouges pas?
5: Ouais, pas de problème, pas de problème.
0: Ben ça roule. Donc Fred, tu arrives. Lou, il reste avec nous. Ah ouais, alors Lou, aujourd'hui, il a une journée recordman, vous allez comprendre pourquoi.
3: Franchement.
0: Et puis nos doubles appels, là c'est parti. Mise en contact des numéros que vous nous avez envoyés, qu'on teste depuis 21h. Mise en contact des familles, c'est parti.
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9: Allô?
5: Allô?
9: C'est qui? Tête de bite.
0: Faut qu'on le rappelle, tête de bite.
6: Ah oui.
0: Ah oui, faut qu'on rappelle les têtes de bite un jour, parce qu'il est super tête de bite.
6: Là, c'est vrai que tu te fais traiter, hein.
0: Allez,
6: on y va. T'es une balance.
0: Double appel, c'est parti.
6: Et ça sonne.
0: On met les numéros en contact, on les écoute parce qu'ils ont des choses à dire, souvent les Français.
5: Allô.
4: Ils vont communiquer.
5: Oui, bonjour.
10: Oui, c'est qui?
5: Je sais pas, vous m'appelez. C'est Kevin.
0: Kevin.
5: Allô. Oui. Vous êtes en téléphone d'astreinte, hein.
11: Messagerie Orange,
5: oui.
11: Bonjour.
5: Mais on est censé être en communication.
0: Il
5: oui,
0: y a du monde.
5: Ouais, mais excusez-moi, vous m'appelez, vous êtes qui? Ah, mais moi je sais pas, je viens de recevoir l'appel aussi. Bah, moi aussi. Non, mais c'est quoi ce délire? Là, vous êtes sur un téléphone d'astreinte de la société. Oh putain, bon, je sais pas ce qui s'est passé.
9: Là, je suis à poil, là.
5: Ouais, et c'est. Hein, quoi? Eh ben, oh là. On est trois sur la conversation, je crois.
6: Ta bonne femme, elle est là ou pas?
0: Quatre.
5: Mais ma femme, j'en ai plus, mais par contre, je peux te mettre ma bite dans ton cul.
0: Oh, c'est
5: gentil. Non. Oh. Bah écoute, viens à Beauval si tu veux.
9: J'ai pas entendu, excuse-moi.
5: Bah ouais, tu te fais enculer par des singes.
6: Ta bonne femme, elle est là ou pas?
10: Bah je sais pas, et toi, ta soeur, elle est là?
9: J'ai trois doigts dans le cul. Ah, deux, trois doigts dans le cul.
12: Oh attends, qui c'est? Et c'est fini vos conneries là, oui?
0: Deux autres.
12: Hein? C'est-à-dire? Je vous ai pas appelé, moi je vous demande rien.
9: T'es pas un travesti.
12: Ouais, alors tu peux venir puisque tu me tutoies. Tu peux venir et puis je te reçois un coup de bâton, quoi.
9: C'est quoi ce bordel là? Hein?
13: Salut les filles!
0: Salut!
9: T'es con ou quoi?
7: Ta bonne femme, elle est là ou pas?
12: Bon, alors, allez, c'est bon pour maintenant, hein. Salut.
0: Attends. Attends.
7: Hello.
0: C'est parti.
12: J'ai pas entendu, excuse-moi.
0: Il y en a encore.
12: Ah. Eh ben, c'est bien, t'as bien raison, vas-y, t'as, je suis pédé, donc j'ai pas de femme.
0: Oh, bon, c'est dans la grande
7: classe. La finesse absolue.
12: Bonjour.
0: Bonjour. Ça, est-ce qu'aussi, il est parti?
7: Oui.
0: Il est parti, ils sont tous partis. Et il a terminé en beauté.
7: Voilà, ben.
0: Je suis pédé. Moi, je suis... Voilà. Bon, on en a d'autres. Allez, c'est reparti.
11: Bonjour.
0: Bonjour. C'est reparti, mise
7: Allez,
0: en contact.
7: Un en avant.
0: Guingamp.
4: Ah bah, ça va bien, toi.
7: Si on y arrive.
0: Allô?
13: Oui.
0: Oui, bonjour monsieur, ne quittez pas, je vais vous passer quelqu'un. Il y a quelqu'un qui voudrait vous parler, je suis opérateur téléphonique. Vous bougez pas, hein.
7: Allô?
13: Oui.
7: Oui, bonjour monsieur.
13: Bonjour.
7: Bah écoutez, moi je vous écoute, je viens de décrocher mon téléphone actuellement.
13: Ah, moi j'ai rien à vous dire, c'est pas moi qui appelle.
7: Ah bah monsieur, si vous n'avez rien à me dire, il faut arrêter de m'appeler, hein.
13: Non, mais vous me prenez pour qui? Ça fait trois fois que vous m'appelez.
7: Non mais vous vous foutez du monde, monsieur. C'est pas à qui tu parles, mec.
0: Hein?
7: Putain, je lui ai mis un coup de pression, il s'est barré, quoi.
0: Ouais, t'as vu un peu.
7: Il a flippé sa race.
0: Ça, c'est du coup de pression comme on l'aime. Hein.
7: Encore, j'y étais avec modération.
0: Pas moi.
7: Quelle horreur.
0: Ah, quelle horreur.
4: Je connais pas
0: ça, c'est vraiment, c'est vraiment horrible, la modération.
7: Allô?
0: Allô?
14: Allô?
0: Oui, bonjour madame. Excusez-moi de vous déranger. Je suis opérateur téléphonique. Il y a quelqu'un qui voudrait vous parler.
7: Oui, allô?
14: Oui, allez-y.
7: Oui, bonjour madame.
14: Allô?
7: Oui, bonjour. Je vous appelais pour réserver une soirée sexe tous les deux. Allô?
15: Bonjour, on a le coach en tout.
14: Qui?
7: Allô?
14: Hein?
15: Truc énergie de merde.
7: On fait une soirée sexe?
14: C'est bizarre, mais...
7: Bébé?
14: Allô?
7: Allô, bébé?
15: Ah, mais c'est bizarre,
7: c'est pas du sexe, tonight.
16: Appel masqué, je viens de décrocher.
7: Appel masqué.
16: Bah, moi aussi, ça met deux appels masqués, moi.
7: Ah, bah, ça.
16: C'est bizarre, d'où tout ça? Bah, je sais pas, il y a une femme qui court entre nous deux, là.
15: Ah, bah, oui? Bonjour, on a le coach en tout vert, les mecs.
16: Ah, moi, non plus, je sais pas du tout, qui c'est.
15: Bon, on m'a dit, raccroche.
17: Ah ouais, je suis à poil, là.
16: Je sais pas, il y a un mec qui dit qu'il est à poil, moi, j'entends.
15: Ah ben, moi aussi, j'ai entendu ça aussi, moi, si j'ai entendu ça.
16: Ouais.
14: Oui, allô?
7: Allô?
16: Oui, non. Ouais, non, bah, on raccroche, et puis c'est
15: bon. Allez, je raccroche, on verra ça
16: demain. Au revoir.
0: Attendez, attendez. Allô?
18: C'est vous qui m'appelez, donc...
14: Bonjour. Ah bah non, c'est vous qui m'avez appelé, monsieur.
18: Ah non, du tout, moi, j'ai reçu un appel il y a même pas 5 minutes, pareil, en secret aussi.
14: Ah bah je sais pas. Moi je là vous m'appelez et il y a écrit secret, c'est tout.
18: Bah moi aussi.
14: Bon. Bah écoutez.
17: Ah ouais, je suis à poil là.
0: Ah, il y a quelqu'un d'autre.
17: Allô?
18: Oui.
0: Sur la ligne.
17: Là je suis à poil là.
16: Mais qu'est-ce que tu parles, toi? Arrête de casser les couilles aux gens, toi.
17: T'es en train de te branler?
16: Mais t'es beau, toi. Oh là là, va faire chier les gens ailleurs.
17: Il faut qu'ils t'enculent là.
0: Tiens.
16: Non mais.
17: Allô? Allô?
16: Ouais, t'es au courant que j'ai un appel à gendarmerie, hein.
0: Eh, c'est toi qui appelle là.
16: Allô?
11: Bonjour.
16: Je peux pas t'appeler parce que c'est toi qui m'appelles.
0: Non,
16: vous foutez pas un peu de ma gueule, non? Non, mais j'ai un appel à gendarmerie là.
19: Imbécile, va!
16: Non, non du tout.
19: Va te branler ailleurs, connard!
17: T'es pas un travesti.
16: Ah, c'est pas possible, mon grand, parce que je suis gendarme.
17: Ah bah ouais, je suis à poil là.
0: Faut pas le rapport.
16: Eh, t'es beau, ta barbeau.
7: Ah, t'es barbeau, ouais.
16: Demande à ta femme si elle sait lire.
7: Ta bonne femme, elle est là ou pas?
16: Ta femme, à part sucer ma queue, elle est bonne à faire ça. Oh.
7: Ta bonne femme, elle est là ou pas?
19: T'as un souci, connard?
0: Oh, Zola,
17: c'est ton copain, là.
0: Toi, t'es Zola.
19: Bah, mon pauvre con, c'est pas mon mari, c'est mon fils, abruti de naissance. Va te coucher, abruti, c'était bourré, va te souer la gueule. Rappelle une seule fois, mon gars, je te jure que tu vas t'en souvenir toute ta vie. Alors, arrête tes conneries, va te coucher, pauvre con.
7: Pauvre con.
20: C'est la famille, wesh.
17: Ah, bah, la
0: famille. Tu m'aimes?
20: Hein?
17: Ja, aber dich.
7: Ah bah, tu es allemand.
17: Aïe, geht.
7: Aïe, de la pierre.
17: Aïe, den.
7: Eh, une choucroute.
17: Major, de moi.
7: Ah, pareil.
0: Tu as compris.
17: Aïe, aucun problème.
7: Ah, tu veux une saucisse dans ton gros cul?
20: Aïe,
17: aucun. Aïe, aucun.
20: Aïe, aucun.
7: Street Fighter.
20: Street Fighter.
17: Yo, Marte, Ken, de quelqu'un.
7: Ah, je vais te ken, oui. Je vais te ken ton gros cul.
17: Ah, va tes chiottes, va tes chiottes, va te mort.
0: Va tes chiottes.
7: Ah, va aux chiottes, oui.
17: Ya, va te ken ma mort.
0: Va te ken ma mort.
7: Ah.
3: C'est un mélange entre Street Fighter et
17: Dragon Ball. String,
6: Schnauf. Ah, il est un bon copain, Cédric, et en string, oui.
0: Oui, eh oui.
17: Non, merde.
0: Attends, il y en a un qui fait une crise de nerfs, là. Non, on a une autre personne qui faisait une crise de nerfs. Christ d'Erf.
6: Va chier, toi aussi.
0: Va chier.
17: Ya, good.
6: Ah, ya, mon copain, Cédric, en string. Grosse salope.
3: Mais lâche-moi, toi, il est fou, lui.
6: Hein, va où je chute, oui.
17: Boss, Maya.
6: Aïe, aïe,
0: aïe.
3: Ja, ja.
6: Nous, on va y aller, on va te dire à Wiedersehen.
17: Ja, salut, hein.
0: Ouais, salut, salut, hein, et gute Nacht. Ah, tu vas schlafen, il va dormir.
6: Ah, ah, va schlafen, alors, au Wiedersehen.
3: Il parle allemand.
17: Salut, hein.
6: Salut.
0: J'ai fait allemand, première langue, man.
6: Ah ouais, il est bilingue.
0: Ah, je suis bilingue, moi. Trilingue, même, je parle anglais aussi. Ah, Arzo.
3: Artung.
0: Il est parti. Très bien, bah oh,
6: Artung.
0: Artung, ça veut dire attention.
3: Attention,
0: attention.
3: Ouais, Artun.
0: Artun.
3: Artun. Artun. C'est Artun.
0: C'est Artung.
3: Ils disent dans le métro parisien Artung, Artung.
0: Artung, Artung.
6: Ah, Cartoon.
3: Pickpocket.
6: Ah, Pickpocket. Bon,
0: allez, on vous attend en direct tous les soirs. Merci pour les numéros que vous avez laissés pour les doubles appels. Les doubles appels tous les soirs dans la radio libre. 21h minuit, on est là sur Skyrock. On est avec
6: c'est
0: Lou.
6: C'est bon, ça.
0: Alors, Lou, d'après vous, il a une journée un peu agitée parce qu'il a fait un truc. Et tu vas peut-être être recordman. Alors, je sais qu'il y en a qui l'ont fait beaucoup plus que toi. Mais recordman de quoi?
6: La branlette.
0: La branlette.
4: Ah,
0: Lou,
4: j'ai pensé à ça aussi.
17: Pas du tout.
0: Donc, t'as 27 ans. Je te présente à ceux qui n'étaient pas là tout à l'heure parce que t'as dit bonjour il y a un petit moment déjà. Donc, t'as 27 ans. T'es à Amiens. Et alors, t'es recordman de quoi, Lou? Donc, ce n'est pas la branlette.
8: Est-ce que c'est un truc que t'as fait seul chez toi?
17: Non.
6: Non, mais il faut donner un indice, sinon on ne trouvera
0: non,
6: jamais.
0: Non, vous cherchez.
8: Ah, on peut y aller,
0: non, vous cherchez.
8: Tu l'as fait dehors dans la rue?
17: Alors, ça se passe dehors, oui.
0: Ouais, dehors dans la rue.
6: Je sais pas, t'as marché dans plein de crottes de chiens?
0: Dès que t'en voyais une, tu marchais dedans.
8: T'as trouvé...
0: Ah, c'est le genre de truc qui m'énerve quand tu marches dans une crotte de chien, c'est.
3: Ah ouais, c'est
0: ça rouf. Ah ouais, ça rouf. Puis moi, ça me fait dégueuler, ça pue la merde. Bah, c'est
6: de la merde,
0: t'en
6: as
3: une pièce. Quand tu prends pas une flaque d'eau à côté pour nettoyer tes chaussures, c'est relou de ouf.
0: Ouais, mais même après, moi, les chaussures, je les nettoie à la javel.
4: T'as ça et les chewing-gums.
0: Les chewing-gums,
6: ça. Ah, je préfère un. Bon, c'est relou,
0: les chewing-gums. C'est relou aussi.
6: Ouais, mais de la merde.
3: Ah, c'est pire, ça.
6: Tu sais, quand tu mets bien le pied dedans.
3: Ça rentre dans les crevasses.
6: Ah ouais, c'est ça.
3: C'est une galère.
6: C'est une galère à nettoyer.
4: Il faut regarder où on marche, les gars aussi.
6: Ouais, mais des fois, il y a des feuilles, elles sont en dessous, tu vois.
8: Après, t'enlèves ça au cure-dents dans ton lavabo.
6: Ah ouais, c'est une galère.
4: Putain, moi, une fois,
6: dans
4: je
6: ta salle de bain, ça passe la de mer.
8: Dans ton lit.
0: Après, moi, je l'ai fait. Ça m'est arrivé, comme tout le monde. Ce que tu fais, tu mets. Moi, j'ai un jet qui. Un jet multijet. Avec dans ma douche.
3: Oui, bah,
0: dans ma baignoire.
6: C'est pas un truc de ouf.
0: Je prends ma chaussure, je mets le jet multijet, mais très puissant. Ah. Et
3: là, t'en fous partout sur les murs après.
0: Et je fous de la javel, du truc de chiotte, du domestos, de la javel. Merde,
4: ouais, mais... Ah, bah même dans ta baignoire. Après,
3: tu en fous de partout.
6: Et en même temps, il lave les œufs.
4: C'est vrai qu'il lave les œufs.
8: Alors, attends. Est-ce que t'as trouvé de l'argent par terre aujourd'hui et t'as trouvé plein de sous partout et.
6: Ça, ce serait.
17: J'aurais bien voulu.
6: Ça m'aurait foutu la haine.
0: Pourquoi?
6: Bah, je préfère que ce soit moi qui
0: pour lui. Bah, t'as un auditeur de Skyrock qui trouve de l'argent.
3: Bah,
0: je suis
3: content pour lui.
8: Deux fois dans ma vie, j'ai trouvé un billet de 50 par terre.
0: Putain, tu vas être content.
6: La carriole, elle avait trouvé, putain, je m'étais embrouillé avec elle parce que.
0: Encore
6: on s'est. Elle l'avait vu genre 10 secondes. Pas 10 secondes, mais genre 2 secondes avant moi, je dis, ah, vas-y, on fait 50-50.
4: Non, c'est moi qui l'ai trouvé. À moi, une fois, il y a carrément un billet qui a atterri.
8: Il est venu à toi, comme ça, qui t'a parlé.
6: Non, là, un billet, prends-moi.
4: Non, mais je te jure, il y a quelqu'un qui avait dû retirer parce que le billet, tu sais, il était même pas plié. Il est arrivé, mais à mes pieds.
6: Pourquoi? Dans un endroit où tu trouves facilement de l'oseille, moi, ça m'est arrivé plusieurs fois. Bon, pas des 50 balles, mais des 5 euros ou 10 euros, c'est au marché. Parce que les gens, des fois, en fait, ils ouvrent leur portefeuille, tu sais, devant les étals. Ouais. Et des fois, ils font tomber, ils font pas gaffe. Tu passes le long des étals, moi, toujours, je longe.
0: Ouais.
6: Et je regarde par terre.
4: Ah, moi, le mieux que j'avais trouvé, c'était dans un taxi. Et c'était
8: un euro, ouais.
4: Non, c'était un portefeuille, mon gars. Je crois que c'était un chinois, parce que j'arrivais pas à lire le truc. Non, mais parce que j'ai ouvert le.
6: C'était un chinois,
3: pourquoi un chinois?
4: Non, mais
0: attends,
4: parce que
0: la phrase, c'est exact, c'était un chinois parce que j'arrivais pas à ouvrir le truc.
4: Non, c'est pas ça. Non mais en fait j'ai ouvert le portefeuille et en fait je n'arrivais pas à lire forcément parce que c'est pas le.
3: Oui mais ça aurait pu être toujours roi et t'aurais pas réussi à lire non plus.
4: Bah oui. Il y avait plein de trucs. Ouais je crois que c'était chinois.
6: C'était chinois.
4: Mais il y avait 900 balles hein, dedans quand même. Hein. Et 900 balles.
6: Non mais c'est vrai que les touristes asiatiques ils ont énormément de cash sur eux.
0: Ah ouais.
6: D'ailleurs, c'est pour souvent eux qui se sont tapés dans le métro par les pickpockets.
3: Non, mais les centres commerciaux aussi.
6: Ouais, ils le savent parce que en fait, je sais pas pourquoi, c'est d'être culturel. Peut-être là-bas, ils payent beaucoup en cash. Ouais. En tout cas, quand ils viennent en France, ils viennent avec du cash à bloc.
4: Il était pas retrouvable, le gars.
0: Alors, toi non plus.
6: Parce que c'était un chinois.
4: Oui, mais j'arrivais pas à lire le nom.
6: Un chinois, mais de Chine.
0: Vous avez pas trouvé pour l'instant parce que t'as pas trouvé de l'argent par terre, malheureusement pour toi, Lou.
3: T'étais à la fin,
17: mais non, malheureusement.
3: Là, j'ai trouvé un billet la fois. Je prenais l'avion pour aller en Espagne et il y avait un billet qui était bloqué derrière une porte de secours et tout le monde passait devant et mais personne, sûr que personne n'osait le prendre.
20: C'était une blague,
3: Non, sûr, il y avait une porte de secours qui donne sur un sur un autre couloir, tu vois.
20: Ah oui, d'accord, dans l'aéroport.
3: Ouais, en fait, dans l'aéroport et personne n'osait pousser la porte de secours pour prendre les 10 euros. Tu sais, je les voyais passer, les gens, j'ai mis un coup dans la porte. Gros.
0: Et hop là, bim.
3: Ah, j'ai pris les 10 balles direct. Et tout le monde me regardait, je te jure, gros, je m'en battais les couilles.
0: Bon, qu'est-ce qui t'est arrivé aujourd'hui? Il y en a peut-être à qui c'est arrivé aussi, mais autant de fois. Que toi, je suis pas sûr, Lou.
6: Non, mais deux. C'est un dernier indice.
0: On a dit c'était dehors, c'est déjà pas
8: mal. Ah, tu t'es fait chier dessus par des pigeons.
0: Ah.
17: Non.
0: C'est à plusieurs reprises.
6: Non, mais donne un indice.
0: Il y a un arbre à côté, j'en parlais l'autre matin, il y a un arbre à côté, c'est un arbre à pigeons. Alors là, il y a toujours une place de libre.
6: Un arbre à
0: pigeons. Parce que dans le quartier, on sait tous qu'il ne faut pas mettre sa voiture dessus.
3: Tu te fais chier dessus.
0: Pas dessous. Parce que le matin, tu récupères ta voiture.
8: T'as plein de merde.
0: Mais elle est maculée de merde.
4: C'est corrosif.
0: Un truc hallucinant. En plus, c'est corrosif, c'est pas bon. Ouais. Un truc hallucinant. Donc, en fait, t'as que des gens de passage qui ne connaissent pas le quartier, qui se mettent à cet endroit-là. Et quand ils se mettent là, le lendemain matin, la voiture, elle est pleine de merde.
6: Moi,
0: je veux dire, Guigui.
8: Voilà, mais c'est juste à côté, je vois très bien.
0: Tu l'as déjà mis dessous?
8: Non, jamais.
6: Moi, je vais vers chez moi, pareil. Moi, je m'y mets des fois parce qu'il n'y a que de la place là. Et des fois, ma bagnole, c'est un chiotte à pigeon.
4: C'est un chiotte.
0: Alors, vous n'avez pas trouvé.
8: Est-ce que c'est un truc que
0: t'as... J'ai pas regardé vos messages parce que c'est vrai, on joue avec l'équipe.
8: Est-ce que c'est un truc que t'as reçu sur toi, genre un truc, je sais pas, qui te serait tombé dessus? Pas forcément une merde,
17: pas du tout.
8: Non.
0: Il y a Peter Pampan qui nous envoie un message, qui nous dit il a branché plein de nanas dans la rue aujourd'hui. Il a baisé toute la journée et plusieurs fois de suite. Message de Nikoff, c'est pas ça non plus.
17: J'aurais bien voulu.
0: Il a découvert qu'il était cocu, nous dit Dalila Leila.
20: Ouais, c'est un truc positif ou négatif? Ouais.
3: Non, c'est positif.
0: Non, c'est pas positif.
3: Ah ouais. Ça peut être positif.
17: Ça peut être positif.
0: Ouais. Ah, c'est vrai qui sait, lui, parce qu'il t'a eu au téléphone.
20: Ça peut être positif. Ouais. Ouais. Parce que j'allais dire un truc avec les flics ou quoi.
3: Et ça peut servir.
6: Attends, un truc dans la rue qui peut servir.
8: Ah. T'as trouvé un objet. Ou plusieurs objets.
0: Il s'est pris un pavé
3: dans la rue.
0: Il s'est pris un pavé dans la gueule pour
3: c'est
0: Monaco. C'est pas la bonne réponse.
6: Non, mais Cédric, il est bien son indice. J'ai l'impression qu'il a chié.
0: C'est quoi
6: son
0: indice?
3: Un truc dans la rue, non, c'est pas ça en fait. Faut dire un truc qui peut servir dans la rue. Son truc.
4: Bah, ah, t'es tombé sur des meubles, des trucs.
20: Gaz lacrymogène, je sais pas.
6: Non. T'es pris un pavé dans la gueule.
0: Non, ils essaient de crier. Il y a plusieurs qui ont proposé ça. C'est pas ça. Il s'est fait pisser dessus par un chien pour le fiche cassé de
4: Romano. Tu t'es fait draguer.
0: Caché de Romano.
17: Non.
8: Un truc qui peut servir dans la rue.
0: Il a baisé dans la rue.
8: Attends.
4: Putain.
8: Non, t'as
4: pas d'idée.
8: Il pleuvait, t'as trouvé des parapluies. J'ai pas d'idée là. Dans la rue.
3: Là, j'avais donné un indice.
8: Ouais. Attends.
6: Si c'est ça, c'est vraiment pété.
8: T'as trouvé les clés d'une voiture, genre une voiture de luxe ou un truc comme ça.
17: Non.
3: J'ai donné un indice, mais ça va être cramé.
8: Est-ce que t'as trouvé un objet de valeur déjà pour commencer?
0: Non.
17: Pas du tout.
0: Non, j'ai rien trouvé.
6: Allez, donne ton indice.
4: On t'a fait des compliments?
3: Je donne un indice. Non.
8: Mais difficile.
3: Marie l'aura jamais.
6: Le permis?
0: Voilà.
17: Ouais.
6: Attends, c'est quoi? Pourquoi t'as eu plusieurs fois le permis?
0: Ah, mais il a pas eu plusieurs fois le permis. Ça fait 5 fois qu'il passe le permis.
6: Ah, t'es nul en fait.
8: Oh.
6: En fait, tu nous appelles pour dire que t'es nul.
17: Mais non,
6: bonjour, je suis nul. Je suis vraiment qu'une merde. Je suis pas foutu d'avoir le permis.
8: Ah, on a cherché compliqué en fait là.
17: Ouais, t'es loin quand même.
0: Attends, 5 fois le permis.
6: Ah bah tu dois être sacré.
0: Ça a dû coûter cher en plus.
3: Ah bah heureusement que
17: tu... ouais.
3: C'est pas d'une bagnole, gros.
6: Non mais heureusement que tu l'as pas, un mec comme toi, c'était un danger public en fait. Non mais c'est vrai.
8: Attends, et pourquoi tu l'as raté à chaque fois? C'était quoi les raisons?
6: Parce qu'il est nul.
8: Il est nul, ça, ouais.
6: il est bidon, BIDON. Un peu comme Cédric au clash, vous voyez.
8: Mais à peu près du même niveau,
17: entrer dans un mur, MUR.
0: Essayez où?
8: Il vote pour Romano.
17: En plus, je vote pour toi, Romano. Hein.
8: Ah ouais, change de camp.
3: C'est comment t'es accueilli.
6: C'est gentil, mais t'es quand même nul.
8: Mais qu'est-ce qui te les a fait louper les 5 permis, là?
17: En fait, je suis TDAH, j'ai des gros problèmes de concentration.
3: Ah bah oui, et, tu l'as.
0: Ah ouais, donc t'es dangereux sur la route, alors.
17: C'est pas dangereux, oui et non. Enfin, ça dépend
4: bah,
17: des
4: c'est jours, rassurant.
0: Si pour l'instant, non, parce que t'as pas ton permis, mais oui, quand tu l'auras.
17: Et à l'époque, en fait, je passais en manuel. Et au bout de 4 fois, ras le cul, j'ai dit, vas-y, je vais passer en auto.
6: Mais c'est quoi? C'est que t'arrivais pas à passer les vitesses?
17: Bah parfois j'oubliais, hein, j'étais en quelle vitesse?
0: Ah t'oubliais. C'est marrant, ouais, TDAH.
6: Ouais, mais non, mais là,
17: dans la vie, par exemple, je fais un truc et j'ai oublié, genre quelques minutes après, j'ai oublié ce que j'ai fait.
4: Ah, mais c'est ça.
0: Ah, c'est marrant, ça doit être peut-être un peu dur à. Difficile à gérer, non, difficile à vivre, non.
6: Mais les vitesses, tu te rendais pas compte que la voiture faisait un bruit bizarre quand t'étais à 70 en première.
20: On en marche arrière sur l'autoroute. T'as pas capté à un moment donné?
6: C'est chelou, toutes les bagnoles, elles sont pas dans le même sens.
20: Elles sont cons, eux.
4: Mais dans ta vie, tu dis que t'oublies des trucs, mais genre t'as pris ta douche. Tu te dis, ah, j'ai pas pris ma douche, ou c'est, je non, sais pas quotidiennement, même, c'est comment?
20: Un truc de concentration.
4: Non, mais c'est quoi les vrais trucs, quoi, qui te. Parce que c'est
17: par exemple, on va me dire un truc, ou alors il va m'arriver juste un petit événement, bah, je vais oublier quelques minutes plus tard parfois.
20: Ah ouais, quand même.
8: Attends, et là, la cinquième fois, sur ton permis, la cinquième fois, tu l'as passé en automatique. Qu'est-ce qui t'a fait louper? Parce que là, pour le coup, il n'y a plus de vitesse.
6: J'ai oublié de la mettre en route.
17: Attends.
6: Tu voulais débrayer.
0: La voiture n'avançait pas, merde.
6: Et je tournais le volant, je me disais bien, le paysage ne change pas.
8: Mais c'est pourquoi du coup que t'as raté là?
20: Peut-être qu'il va l'avoir, il sait pas.
8: D'accord.
20: Tu dois attendre maintenant.
0: Ah, peut-être aujourd'hui, tu l'as passé à quel âge la première fois? Parce que là t'as 27 ans, c'est le premier coup, c'était t'as quel âge?
17: J'avais quel âge, 24-25.
0: Ah oui, donc ça fait pas si longtemps, parce que moi je pensais que depuis 18 ans t'essayais de passer ton permis, que t'y arrivais pas.
20: Bah quand même, 3 ans pour passer le permis, c'est quand même long.
6: Ah, puis surtout, putain, ça a dû
20: coûter cher.
6: T'as fait le total, combien ça t'a coûté? Ça a dû coûter.
20: 4 permis.
6: Et.
0: Ouais, vaut mieux, ça fait mal. Hein.
6: Des couilles, des paires de couilles.
8: Parce que souvent, ils te demandent de reprendre des heures entre chaque fois où t'as raté, etc.
0: Et oui. Tiens, un autre recordman.
6: Après, là, tu les payes bonbons.
8: Ouais, ouais, tu les payes tarif, quoi.
0: Notre recordman, une recordman, c'est Dizit51 qui nous dit: moi, ma belle-sœur, elle l'a eu au bout de 9 fois le permis. Il y a Ludo Giver, lui, complètement un autre style. Lui, il s'est branlé 15 fois dans la journée.
6: Ah, 15 fois.
4: C'est moins dangereux pour les autres.
6: Putain, hein. T'es sérieux, toi?
0: Ludo du 56.
6: Waouh! Il faut y aller quand même.
0: Waouh! 15. Ah ouais, 15. Putain, mais t'as la bite en lambeau, non?
4: Ah,
0: mais
4: c'est clair.
0: Tu vas avoir la bite toute rouge.
4: Non, puis tu jutes plus, quoi. Enfin, il n'y a rien, quoi. 15 fois.
0: Oui, mais enfin, bon, tu ne prends pas pour juter, tu te prends pour avoir du plaisir.
6: Alors, la routière en Volvo, qui est également TDAH.
0: Ouais.
6: Je suis TDAH.
0: Aïe, aïe, aïe, les routières.
6: Mais les permis BDC. Et je les ai eus, et je suis routière, donc il est juste nul en fait.
0: Oh, méchant, t'es méchante en routière.
6: Bon, il faut espérer que.
0: Tu sors à quand si tu l'as? Ah oui, il donne plus les résultats tout de suite.
6: Ah, si c'est
17: normalement
6: tabassé, donc.
8: Non, mais il te donne plus, mais en général, tu sais, t'as ton moniteur qui est avec toi à l'arrière de la voiture.
0: Ah, qui te dit, tu l'as, tu l'as
8: et
0: pas.
8: Qui te dit la tendance, quoi. Est-ce que ça sent bon, pas bon? Il t'a dit quoi
17: en
8: là?
17: En plus, j'ai pas pu lui parler. Il y avait un mec qui passait son permis juste après, et lui, il est resté dans la voiture.
0: Ah, donc tu sais.
8: Ah, il t'a pas fait de débrief même cet après-midi ou ce soir?
6: Non, mais même après.
17: Non, ouais, pas du tout, j'ai pas pu l'avoir.
8: Ah oui.
0: Donc tu sauras quand ça, dans une semaine?
20: 48 heures.
17: Normalement.
6: Ah, c'est 48 heures?
17: C'est vers minuit. Non, généralement, c'est vers minuit que tu le sais.
6: Ah, ouais, le soir même.
8: Ouais, c'est rapide maintenant.
0: Eh, envoie-nous un message tout à l'heure, Lou, et tu nous dis si tu as eu ton permis.
20: Ah, ouais, Lou, ça va le faire, t'inquiète.
6: Moi, j'espère que non. Pour ma sécurité.
4: Ouais, quand tu loupes plein de fois comme ça, je suis pas sûr que tu sois très, très à l'aise après au volant.
6: Non, mais la vérité, de toute façon, quand t'as le permis et que t'as jamais trop conduit avant, bon, en général, c'est le cas. Bah, au début,
20: tout le monde.
6: T'es nul en fait.
20: Bah oui.
4: Non, mais c'est
17: non,
4: vrai.
17: Mais avec les heures que j'ai pris, en vrai, maintenant, je suis beaucoup plus à l'aise.
0: Ah, ouais, c'est possible, ça, ouais.
20: Mais t'as dû en prendre 50 000 des heures, toi, déjà.
17: Il y en a pas mal, je sais pas
20: compter,
17: mais il y en a pas mal.
6: Ouais. Ouais. Eh ben, Lou, mec, en fait, sans avoir le permis, t'as peut-être déjà fait un tour de France. Juste une heure de conduite.
20: T'as financé la bagnole de l'auto.
4: Mais après, si t'es pas à l'aise, tu vois, ma belle-mère, par exemple, elle a repassé le permis. Enfin, elle a pas repassé le permis, mais elle a pris des heures de conduite.
6: Ah, genre mise à niveau. Hein.
4: Ouais, c'est ça, parce que ça faisait genre 30 ans qu'elle avait pas conduit. Elle veut toujours pas conduire, hein. Parce qu'elle est pas à l'aise.
20: Ah,
4: c'est pour ça. C'est pour ça.
0: Bah, elle a bien raison. Parce que j'aimerais pas la croiser, elle, non plus. Bon, Lou, si vous êtes plus fort que Lou, on a eu du 9 fois, là. C'est vrai que c'est pas mal.
6: Ah, moi, il y a la gothique qui était nulle.
0: Elle a passé combien de fois le permis, la gothique?
6: Le code, elle l'a passé 7 fois, je crois.
0: Ah, quand même.
6: Parce qu'elle y arrivait pas. À chaque fois, putain, elle arrivait en pleurs. Et c'était déjà, ça commençait à puer notre relation. Ah, je disais, putain, mais.
4: Christian.
6: Je disais, t'es conne et tout.
4: Ah, putain,
0: je disais ça alors qu'elle avait loupé son
6: permis. Non, mais ça commençait à partir en couille entre.
0: Fallait la soutenir.
4: Ah oui, tu l'as tiré vers le haut, là.
6: Et donc, du coup, ben. Elle passait aussi le permis. Donc, le permis, elle l'a raté 5 fois. Et donc, du coup, elle est obligée de. Attends, comment c'était? Non.
0: T'es obligée d'en passer le code au bout d'un moment?
6: Non, en fait, elle a vu le code, je crois, au bout de 7 fois.
0: Ah oui, quand même, elle est pas douée.
4: Ah ouais.
6: Après, elle a raté le permis 5 fois. Donc, ça a annulé le code.
20: Ah bah ouais.
0: Bah oui.
6: Elle était obligée de tout refaire. Et je crois qu'après, elle les avait. Mais après, on était plus ensemble.
4: Elle était pas faite pour ça.
0: Elle a eu son permis un jour.
6: Elle l'a eu. Elle l'a.
0: faites attention si vous la croisez, la gothique.
7: Ah ouais, c'est moi pas mon talent.
0: Elle conduit un corbillard en Bourgogne. Ouais, parce qu'elle est gothique, elle adore les corbillards. Ah, c'est sa voiture préférée pour elle.
7: C'est son rêve.
0: Tu lui dis, je t'offre un corbillard, c'est comme si à moi on m'offrait une Ferrari.
7: Un corbillard noir métallisé avec les beaux petits rideaux à l'arrière, magnifique.
0: Il y a Christopher Damien qui nous dit, moi mon frère, il a passé 6 fois le code et 4 fois le permis. Il y en a des pas doués. Hein. Moi mon fils vient d'avoir son code au bout de 7 fois, message de Didine. Il y a Marvin qui nous envoie un message. Lui, il a 19 ans et il a eu son permis du premier coup il y a 2 semaines. Bah, bravo à toi, Marvin.
7: Combien c'est ? Parce que maintenant, le code, tu peux le passer genre à la poste et tout, mais c'est combien la réinscription à chaque fois ?
20: Alors, quand tu le passes, il te faut juste le numéro NEPH là et tu le passes pour 30 euros en général.
7: Ouais, donc cette fois, tu as quand même bouffé 210 balles quoi.
20: Ouais.
0: Bon, dans un instant, on aura. Bah écoute, Lou, tu nous envoies un message à minuit si t'as la réponse.
7: Ouais, bah ouais, tiens, nous.
1: Yes.
0: Tu nous dis, on te fait des bisous, Lou.
1: Attends, je veux dire un truc, c'est que le code, je l'ai eu du premier coup.
0: Bravo.
1: Et j'ai fait qu'une faute.
7: Oui, ne fais pas le malin.
0: Bravo, champion, Lou.
7: Ne fais pas trop le malin.
0: Ne te laisse pas dévaloriser par Romano, sinon il risque de perdre des voix au clash de demain, là. Attention. Hein.
1: Ouais, j'en doute, là, que je vais voter pour
7: non,
1: lui.
7: Non, mais vas-y, je te souhaite de l'avoir, mais bon, putain, ouais, tu fais flipper quand même.
0: Bon, ben,
1: non, Lou... mais je crois que j'ai pas si mal en soi. Hein,
0: T'es juste à des fautes d'inattention.
1: Voilà, parfois, c'est ça.
7: Oui, mais bon, fautes d'inattention.
0: Comme on me disait au BAU, je dois être TDAH, moi aussi. Moi, je suis HPI, moi, je pense.
4: Ouais, mais ça va
0: non,
4: pas
0: mais je
4: pas,
0: honnêtement, me connaissant de plus en plus, j'ai l'impression que je suis HPI.
20: Ouais, mais ouais, je suis d'accord.
0: C'est pour ça que j'étais
20: inattentionné.
0: Je m'ennuyais au BAU, donc c'est HPI, ça.
4: Ça doit être ça.
0: Bon, t'embrasse, Lou.
7: T'es juste nul, aussi.
0: On te fait des bisous, Lou, et on attend le message de tout à l'heure. Bisous à toi.
1: Y a pas de soucis.
0: Et à très vite. De toute façon, t'es là tous les soirs avec nous, Lou, tous les matins aussi. Fais plaisir.
1: Bah, bien sûr.
0: On t'embrasse, Lou. Bisous à toi. Fred, arrive dans un instant. T'oublie pas, Fred, tu vas nous parler de ta chérie. T'as 28 ans, ça fait combien de temps que t'es avec ta chérie, Fred?
21: Ouais, exactement, c'est ça, ouais.
0: Et depuis combien de temps t'es avec ta chérie?
21: Depuis combien de temps je suis avec ma chérie? Ça fait 5 ans, je crois.
0: 5 ans, et vous habitez ensemble?
21: Ouais, en fait on habite ensemble. Et là on vient de déménager dans un appartement beaucoup plus grand, en fait.
0: Ah, vous êtes content, c'est bien ça, non?
21: Ouais, c'est pas mal. Mais bon, le problème c'est que du coup, ben, là il faut tout meubler, tout ça. Et en fait,
4: ça coûte des sous
21: en fait.
0: Ah, c'est elle qui veut plein de meubles, elle veut acheter des trucs chers, tout ça.
21: Ah, ouais. Exactement, ouais.
7: Oui, mais en même temps, t'as un appartement. À ce moment-là, il fallait pas prendre un truc plus grand. Tu vas pas laisser des pièces vides.
0: Non, mais c'est bien un peu d'espace dans un appartement.
21: Non, mais attends, alors moi, je suis d'accord avec toi, mais le truc, c'est que moi, je voulais pas un appartement plus grand.
7: Mais genre,
21: moi,
7: vous êtes passé de quoi à quoi?
21: C'était quoi? Ça faisait 25 mètres carrés, mais on avait un grand extérieur, tu vois.
7: Ouais.
21: Genre, en fait, moi, tu vois, je kiffe la moto, tu vois. Et là, l'extérieur, en fait, je pouvais mettre ma moto, tout ça. Et là, ben, en fait, je peux plus la mettre. Du coup.
0: Il fait combien ton appart?
7: Le nouveau, il fait combien, ouais?
21: 70.
7: Ouais, donc vous avez triplé, quoi.
0: Ouais, vous êtes bien, là.
4: Et c'est elle qui a décidé, du coup, souvent, c'est Nana qui décide pour
0: Elle pour l'appartement, et maintenant elle veut tout meubler, et ça te coûte cher, et c'est embrouillé.
7: Ouais, mais c'est vrai, dans l'immobilier, on dit toujours que c'est la femme qui a le dernier mot.
4: Bah, après, c'est bien, s'il y a une embrouille, tu peux dormir dans une pièce loin d'elle.
0: Avec ta moto. Ouais, avec ta moto. Ouais, c'est comme ça, c'est la moto, elle fait pas chier, hein, au moins, Fred. Hein.
21: Ouais, mais bon, le truc qu'il y a, c'est que. Là, il faut meubler maintenant.
0: Eh oui, ça coûte cher, j'ai bien compris.
4: Ouais, faut récupérer. Bon,
0: on va rentrer dans les détails.
7: Marie, elle va te récupérer des bouts de palette. Elle va te faire une maison. T'as l'impression de vivre dans une ZAD.
4: C'est toi qui dis ça.
7: À Notre-Dame-des-Landes.
0: Les embrouilles dans le couple quand on habite ensemble, qu'on déménage. Enfin bon, des embrouilles de couple en général, vous nous en parlez. Il y a Maya-Hélène aussi qu'on prendra dans un instant. Elle est là, Maya. T'es là,
22: ouais,
0: Maya?
22: Elle est là. Oui, je suis là.
0: Bon, merci. Allez, à toi, Maya-Hélène. On va rappeler Jay, hein, parce que Jay, on l'a perdu. C'est pour ça que je te prenais pas tout de suite. On va rappeler Jay, on va te mettre en contact avec lui. Si vous venez juste d'arriver, on vous expliquera l'histoire de Jay avec sa sœur, la drogue, il a peur pour sa maman, etc.
4: C'est dur,
0: et si tu peux lui filer un petit coup de main. Merci d'avoir attendu, Maya-Hélène. On te retrouve tout de suite, tu bouges pas. Et j'aurais une question pour vous, les gars, qui nous écoutez. Rapport à vous, les filles, qui nous écoutez aussi. Vous restez bien là, parce que depuis ce matin, ça me tourne dans la tête. J'aimerais en savoir plus. On en reparle juste après l'étau, puis on parle de tout ce que vous voulez jusqu'à minuit. Hein. La plus grande radio libre de France, c'est Skyrock, c'est nous. Et c'est en direct jusqu'à minuit, vous pouvez nous appeler.
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0: Ah bah regarde, il est rouillé.
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0: Et ouais, en direct jusqu'à minuit, profitez-en. Il est même pas 11h, donc on est tranquille, ensemble. Vous nous appelez, vous débarquez ici. Et il y a Leto Pineapple qu'on écoute tout de suite sur Skyrock. Ils sont de Leto, on est premier sur le rap.

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1: Et ouais, sur Skyrock, on est en direct jusqu'à minuit. Profitez-en, vous pouvez nous appeler pour parler de vos petites embrouilles. Les petites embrouilles, avec qui vous voulez d'ailleurs. Petites embrouilles de couple pour Fred. Et embrouilles de couple à propos de l'argent. Il y a beaucoup de couples qui s'embrouillent à propos de l'argent. Je voyais le message de Massala là, sur l'appli Skyrock, qui nous disait moi j'ai rompu avec ma meuf parce que Elle bouffait
2: trop de fric.
1: Non, mais elle n'a pas dit ça. Elle me prenait pour sa banque.
2: Ah ouais, non, mais là, bon.
1: Bah après, quand il y en a un qui gagne plus d'argent que l'autre dans le couple, bon, on peut aider l'autre.
3: Hein. C'est vrai aussi.
2: Tiens, fuck.
4: C'est ça. Pas besoin de Romano,
2: ah, mais c'est bon, hein, tu sais, c'est
4: son salaire, quoi.
2: Ça va pas être son argent de poche. Hein. Oh. Il a pris Rothschild. Ah ouais. Et facture à régler, ouais, c'est clair. On a pris pour Rothschild.
1: Fred. Donc toi, tu t'embrouilles avec ta meuf depuis que. C'est elle qui a préféré prendre un appart un peu plus grand, c'est ça?
5: Ouais, c'est ça.
1: Mais bon, 70 mètres carrés, ouais, vous êtes bien, 70 mètres carrés à deux.
5: Non, mais le truc, c'est que moi, les meubles, en fait, je m'en bats les couilles, en fait.
1: Ouais, et elle veut plein de meubles de partout.
2: Non, mais c'est normal, t'as envie d'avoir.
1: Je sais pas, j'ai pas 36 meubles, moi.
2: Non, mais c'est bien d'avoir un joli appartement, tu vois, de faire.
1: C'est mon nouvel appart, là, que j'ai eu.
5: Après, moi, je m'en bats un peu les couilles, genre, d'être un joli appartement ou quoi, tu vois. Moi, genre, j'ai ma moto.
2: D'accord, mais elle a pas envie de vivre dans un taudis, tu vois.
1: Toi, c'est ta moto qui t'intéresse, toi, c'est ça?
5: Exactement.
1: Chacun sa passion, elle les meubles et toi ta moto.
5: Voilà, sauf que moi, elle met pas d'argent dans ma moto et moi, je mets de l'argent dans ses meubles. Tu vois.
1: Mais les meubles, vous les partagez.
5: Ouais.
4: Ouais, mais le truc, c'est que c'est toi.
1: Moi, j'ai acheté
4: pas
1: un canapé dans mon nouvel appart, c'est tout. Sinon, j'ai repris les meubles de l'ancien.
4: Mais tu t'en sers au moins.
5: Écoute,
1: donc, canapé, c'est un canapé lisse pour. non.
5: Les outils pour démonter ma moto, je les utilise pour monter ses meubles. Mais elle m'a pas donné de l'argent pour.
1: Ah ouais, mais si vous partez comme ça, ça va partir en couille. Hein. Vous faites penser à un ami à moi. Je sais pas si vous le connaissez.
2: Non, parce que les meubles, je les paye.
1: Il est chauve.
4: Ou tu le ramasses dans la rue.
2: Non, mais ouais, mais n'empêche que j'ai trouvé des trucs dans la rue. Tu sais, des meubles qui valent plus de 500 balles neufs. Ouais, je serais bien con de pas les prendre.
1: C'est bien avec des punaises de lit, clair. Tout ça.
2: Non, pas du tout. Non, j'ai trouvé des meubles. Bon, si vous connaissez certainement pas cette marque, mais vous irez voir sur internet. C'est une marque qui s'appelle Cartel. C'est une marque italienne. Ils font des trucs
1: Cartel, comme Medellin, le cartel de Medellin.
2: Et Cartel. J'ai pas de part chez eux. Hein. Bah, j'ai trouvé des meubles, ils font beaucoup des trucs en plexiglas. Bah, les trucs que j'ai trouvés, j'étais voir le prix, c'est 500 balles.
4: Mais c'est la fois où t'avais tapé le truc de gens qui étaient en train
2: de. Non, mais ça, c'était un tabouret de merde. Non, j'ai trouvé des beaux trucs. Hein. J'ai trouvé une lampe.
1: Maintenant, ça sert également dans les déménagements.
4: Oui,
1: il y a des gens qui déménagent, ils ont des meubles.
2: Par contre, j'ai déjà récupéré des trucs que j'ai revendus direct. Tu sais, je les ai mis sur le bon coin. Et j'ai pris un billet dessus, tu vois, les trucs, je les avais pas payés. Donc
4: non, mais bien sûr, sinon tu vas chez Emmaüs, c'est bien Emmaüs, parce que tu vois, tu donnes de l'argent à Emmaüs et puis tu récupères le truc.
2: Non, t'as le bon coin, hein, le bon coin, des fois, t'as des trucs quasiment neufs. Hein.
1: Ouais.
4: Mais je comprends que ça te fasse chier, parce qu'en fait, c'est elle qui a dit, ouais, on prend cet appart, toi, ça te fait déjà chier, donc c'est un peu logique. Après, ce que tu disais par rapport à votre passion, c'est normal que tu mettes ta thune sur ta moto et elle sur d'autres choses, tu vois. Sinon, il faut faire un.
2: Oui, mais à ce moment-là, non, mais moi je suis pas d'accord. Parce que tu peux pas, en fait, si t'es en couple, tu ne peux pas dire à la personne ouais, moi je m'en bats les couilles, je mets tout dans ma passion. Tu vois, c'est quand tu vis à deux, bah t'es. À ce moment-là, je peux dire, moi je pourrais dire à Cariole, je paye pas la nourriture parce qu'aujourd'hui je ne mangerai pas.
3: Non, et puis surtout ta meuf, elle va dire, ok, t'es sympa, je vais en trouver.
1: Bah, c'est ce qu'elle m'a dit tout à l'heure. Hein. Tout à l'heure, elle avait faim et t'as mangé tout le poulet, elle avait plus rien à manger.
2: Non, le poulet, elle en voulait plus parce qu'elle l'a fait cuire dimanche et deux jours après, elle en veut plus. Donc, je me suis tapé un demi-poulet seul. Parce que j'ai bouffé du poulet depuis dimanche.
3: Non, c'était lundi.
2: Ah, c'est bien.
3: C'était pas lundi le poulet.
2: Elle l'a fait cuire dimanche.
4: Ça va, le poulet, c'est bien. Ça
2: non, mais il était bon. Hein. Mais Cariole, elle fait des trucs. Tu sais, elle en veut plus. Donc, elle en mange une fois, elle veut plus en manger. Non, mais toi, sans déconner, ton couple, ça va partir en couille.
3: Ah ouais.
2: Parce que si tu lui dis, ouais, moi, je m'en bats les couilles de l'appart, je veux juste mettre toute ma thune dans ma moto, mais la vie. À ce moment-là, faut
3: ça
2: pas être
3: pas
2: en.
3: Le faire.
4: Non, mais oui.
2: Faut pas être en couille.
4: Et puis, déjà, t'es pas content parce que c'est elle qui a dit oui pour le truc, t'as pas de place pour ta moto, enfin bon, bref. Bah, déjà,
1: la moto, 70 mètres carrés, il y a une petite place, tu la mets dedans.
4: Ah, mais.
5: Attends, là, le problème, c'est que la moto, oui, actuellement, elle est dedans. Sauf qu'en fait, madame râle parce que la moto est dedans, tu vois.
4: Oh putain, ça part bien votre histoire.
5: Ah ouais. On va régler ça. Mais
1: son raisonnement n'a aucun sens, nous dit M37. Il faut faire des compromis des deux côtés. M37 qui envoie le message. Qu'est-ce que vous nous dites d'autre là? Moi aussi, je m'engueule avec madame à cause de l'argent, mais c'est elle qui dépense tout. Elle s'achète des habits qu'elle met jamais.
2: Ouais, ça, c'est toutes les meufs.
1: C'est Walid qui nous envoie le message. Walid, il a 25 ans. Salut Walid.
2: Ça, les meufs.
4: Pas moi.
2: Le nombre de trucs que Cariole a. Et qu'elle n'a jamais mis, ça me rend ouf. D'ailleurs, je lui ai proposé de les vendre, elle veut pas.
1: C'est quoi cette mentalité qu'il a? Message de Ranto du 90. Oh là là, le vieux mec pour Emma.
4: Vous êtes mal barré, vous avez des enfants?
5: Non. Mais non, on pense
4: ouais,
5: que,
4: voilà,
5: non,
4: tranquille. Non. Tranquille, parce ouais. que ça commence
5: moi, sur ce
4: comme ça.
5: Là, je suis comme Romano.
1: Et Lily, elle hallucine. Lily a 29 ans, elle nous dit, Lily 76, mais il a une moto à l'intérieur de son appartement.
0: Attends, mais t'es au rez-de-chaussée quand même, rassure-nous.
5: Oui, non, mais oui, oui, oui.
4: Ah.
0: Parce que tu sais, la moto dans l'ascenseur, c'est un peu relou.
2: Ouais, ou la montée ouais, par l'escalier, encore relou, pire. Ouais.
0: Motocross dans l'escalier.
1: Non, mais il a raison.
6: Les mecs, ils le faisaient, leur scooter, ils le mettaient dans l'ascenseur.
0: Bah ouais, non, mais normal.
6: Parce que tu peux pas laisser le scooter dans l'arme.
0: Non, mais c'est moi, je suis. Ouais, l'homme
4: logique. Je sais pas, quand tu t'installes avec quelqu'un, tu. Je sais pas, tu prends en compte.
2: Non, mais moi, le mec qui monte son scooter dans l'ascenseur, je lui hurle dessus.
0: C'est clair,
2: dans ma vie. Mais tu t'es cru chez ta mère.
4: Il y a plein de gens qui montent leur trottinette.
0: Ouais, même leur bagnole et tout.
2: Bah ouais, dans l'appartement. Pas mal de voitures dégarées sur le palier.
1: Elle a raison, pareil, il y a des mecs qui mettent leur trottinette.
2: Non, mais trottinette, oui.
1: Les voisins, ils mettent leur trottinette dans leur appart.
2: Non, mais un scooter, s'il te plaît, un scooter dans l'ascenseur.
6: Ouais, soit la vie de ma mère, gros, dans ma scène, il y en a grave qui le faisait.
3: Ouais, ça dépend.
6: Parce que le mec, non.
1: Sinon, tu les fais voler dehors.
6: Ouais, dans la cité, tu laisses le scooter dehors, les mecs, ça pas qu'il est, ils te le barbent en deux secondes.
1: Après, t'as plus de scooter.
2: Ah oui, mais bon, moi, je m'en bats les couilles. Moi, le mec, il n'utiliserait pas mon ascenseur de mon immeuble pour monter un scooter. Non, mais il va aller le bousiller, machin. Ça va, on est.
6: Ah, gros, c'est comme
2: ça. Je dis, tu loues un box et tu casses pas les couilles.
4: Ah, bah voilà.
0: Sinon, tu sais,

Bonne nuit à vous tous avec le son de Skyrock. On est en direct, on est premier sur le rap avec Leto. On vient de l'écouter, c'était Pineapple sur Skyrock. On continue très très fort avec Monsieur PLK qui a rempli le Stade de France il y a quelques semaines avec Skyrock. C'est un vendredi, un samedi, c'était un truc de fou le concert de PLK. Et il rajoute une grande tournée Skyrock dans toute la France ce mois-ci. Ça continue Poitiers cette semaine, Nantes, Reims, Rouen, Tours, Toulouse, Bordeaux, Lyon, Clermont-Ferrand, Marseille aussi. Il y a plein de dates de dispo. Skyrock.fm, allez checker tout ça. On l'écoute PLK avec Pocahontas, Moe Joe et la suite du son, c'est toute la nuit sans Sky. Ouais.

C'est Skyrock que vous écoutez sur Bad Music Non-Stop avec le classique d'Imenes. Vous pouvez l'écouter et Alonso, première fois sur Skyrock, la radio des numéros 1. Bonne nuit à vous tous. 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Mauvais Joe arrive avec Pilé. Tech Mac en classique avec Greedy, il y aura une nouveauté derrière. Tiako là, en ce moment le projet le plus vendu en France. Tiako et Théodora, c'est la nocturne. Et il y aura aussi Chéri Pie sur Skyrock avec Birakem juste avant 1h du mat. Bonne nuit à vous tous, on est en direct.

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0: à 1h du mat. Bonne nuit tout le monde à l'écoute de Skyrock. J'espère que tout va bien de votre côté. Si vous êtes sur les routes, eh ben prudence. Si vous êtes au taf, bon courage à vous. À la maison aussi, tranquille, en train de profiter. C'est Corentin avec vous. Ça repart avec Tiakola, l'album le plus vendu en ce moment. Voici Mélo Décalé, Joker, nouveauté juste après avec Nouméa et French Montana, gros classique à suivre sur Sky.
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0: Yo. Premier sur le rap, on est sur Skyrock. Passez tous une bonne nuit avec Gambi, qu'on vient d'écouter sur Skyrock avec René Kavida. La suite, on continue. C'est tous les numéros 1. C'est une nouveauté qu'on écoute maintenant. C'est Ronisia, le retour avec Shai et Meryl. Le trio puissant, mais aussi Quenta. Gims derrière avec Moe Joe. Et un gros classique des connes. Eminem sur Skyrock, on est premier sur le rap.
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On est sur Skyrock, sur Urban Music Non-Stop. Toute la nuit, ça se passe en direct avec Aya Nakamura. Le son s'appelle La Pétasse. Aya sur Sky, on continue. Mauvais Joe avec Wagyu. C'est la suite du son. Il y a aussi Teddy Swim. C'est Boost qui a rempli quand même la Core Arena deux fois avec Skyrock. C'est un truc de fou et ça fait partie des projets les plus vendus en ce moment en France. On l'écoute, le son du 9-2. Boost sur Sky avec Côté à la hausse.

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qui était avec moi sur Urban Music Non-Stop. On est promis sur le rap toute la nuit en direct avec Tamim Pala et Loser maintenant. C'est la BO de Spider-Man. On l'écoute, Tamim Pala sur Sky. Yorelsan juste après en classique avec Ailleurs sur Skyrock. Bonne nuit tout le monde.

Skyrock, premier sur le rap avec Orelsan. On va l'écouter ailleurs, classique d'Orelsan sur Skyrock. Passez une bonne nuit, on continue avec tous les numéros 1. 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On continue avec le son de Monsieur Timon.

0: On arrive.
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0: Et c'est Vaincra qu'on écoute sur Skyrock avec la rafleuse. Fille à papa.
1: T'inquiète, je vais faire ça. C'est la puchka, mon pote.

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Skyrock premier sur l'Europe avec Ben PLG. Ça fait partie des albums les plus vendus en ce moment en France. On va l'écouter avec Mathilde, le nordiste. On va l'écouter Histoire sans fin sur Skyrock, la radio des numéro 1. En espérant que tout va bien cette nuit à l'écoute de Skyrock, c'est qu'on rentre avec vous. Moi je suis en pleine forme là toute la nuit pour vous accompagner. Si vous êtes au table, si vous charbonnez, si vous êtes sur les routes en train de conduire, soyez prudents, à la maison aussi. Les taux pour démarrer, puis l'Apple, PLK juste après. Il en tournait Skyrock en ce moment dans toute la France. Le voici avec Pocahontas et Lil Mosey aussi, le son de Washington sur Sky.